0: Comme ça s'est passé comment on a fait deux dates au Caméléon.
1: Ouais, c'est ça. Voilà, avec c'était... la sortie de Animal à peu près un peu avant, après.
0: La première c'était quand?
1: La première, je crois que c'était en janvier, c'était avant justement la sortie de Animal où j'avais fait des extraits de nouvelles, pareil un peu porno, et des extraits aussi de Insatiable et de Obsession, du coup mes autres romans. Et après la deuxième lecture qu'on a fait, c'est pour Animal, et c'était avec déjà aussi les extraits là, de Transamazon.
0: Mmh. Ouais.
1: Et chaque fois c'est de l'impro en fait.
0: Ouais, voilà. c'est vrai.
2: Et du coup, alors par rapport à la différence entre les textes produits pour la scène et les textes produits pour le roman, pour la lecture.
1: C'est assez différent parce que... en plus c'est assez différent à partir du moment aussi quand c'est porno, j'en avais en fait avant Aurélien, j'en avais jamais fait en lecture, et c'est vrai que ça met une
2: ici
0: t'en avais fait une lecture ici,
1: oui ici j'en avais fait des lectures à la radio
0: et je t'avais entendu, on se connaissait pas, je t'avais entendu ce jour-là. Ouais, c'est vrai ça.
1: Oui, parce qu'après, l'effet
2: magique des ondes de radio.
1: C'est ça, et puis c'est pas pareil après les lectures publiques.
0: J'avais le trac, du coup, la première fois. La première fois qu'on a joué ensemble, du coup, je repensais comment tu lisais, tout ça. Je disais, ouais, elle lit vachement bien. Ça vient...
1: du coup, je sais plus ce que je disais.
0: Pardon.
1: Non, mais en gros, oui, quand c'est des textes porno, il y a un truc intimidant un peu au départ, parce qu'on se dit, bon, on va dire chat, beat devant des gens. Et on se dit que ça va forcément donner une autre image, d'autres questions. Mais en fait, j'essaye de placer la lecture justement de manière égale, que ce soit des textes porno, poétiques, ou des textes... Après, les chansons, c'est pas pareil. Mais quand c'est des lectures, de les mettre au même niveau et de me considérer en fait comme un instrument où la voix est seulement en fait un instrument qui sert de véhicule au texte. Et en fait, j'ai fait pendant de longues années, j'ai fait du théâtre, mais vraiment, je trouve que le jeu et la lecture, c'est vraiment des disciplines différentes. Parce que la lecture, il y a vraiment, dans ma conception, vraiment une sorte de mise à plat. Je pense pas qu'il faille interpréter la lecture. Il faut entendre en fait le souffle, le rythme pour en fait transmettre le texte, mais de manière neutre, sans justement montrer, donner sens pour la personne qui va l'entendre. Juste quelque chose de neutre pour que la personne puisse se créer son imaginaire sans forcément surjouer. C'est comme ça que j'essaye de faire les lectures de manière... de transmettre le texte, quoi.
2: Oui, d'ailleurs, c'est ça qui est assez beau dans les lectures accompagnées de musique. C'est que du coup, une simple variation sonore va donner une texture différente, une interprétation à chaque fois très légère, mais très ressentie en même temps. Nous à la radio, ça fait longtemps qu'on fait des lectures sonores, mais c'est vrai que plus la voix est neutre, plus l'émotion est ouverte, plus l'émotion arrive, parce que justement elle laisse aussi un espace au son, à l'environnement.
1: Oui, et puis vraiment, moi je vois la lecture. Quand je fais justement, donc là avec Aurélien, je pense pas que justement la musique serve juste à faire un fond sonore. Je pense vraiment qu'il y a deux participations. C'est comme faire un groupe de musique et que l'un est autant important que l'autre. Du coup, justement, la neutralité de la voix permet aussi à la musique d'exister en tant que musique et pas juste d'accompagnement à la lecture. Il n'y a pas une échelle de l'un qui est plus important que l'autre.
2: Ouais.
1: Non.
2: Ouais, carrément.
0: Oui.
2: Et alors, du coup, que tout est branché maintenant, ben, on va peut-être profiter de tout cet attirail, parce qu'il y a beaucoup, beaucoup de pédales et de...
0: Beaucoup de câbles, surtout. De c'est câbles, les câbles, en fait, c'est les câbles. Non, il n'y a pas tant de choses que ça, mais c'est câbles, c'est... Ouais. Pas tant de multiprises, tout ça.
2: On va peut-être laisser parler les machines. En tout cas, merci beaucoup, Claire. Hein. C'était un plaisir.
1: Mais merci à vous, c'était un vrai plaisir aussi.
2: C'était un plaisir, et puis bah, on va laisser Aurélien nous
0: mettre un morceau.
2: Allez, direct.

Merci Aurélien pour ce live en direct. Et bon, vu qu'on a dépassé les horaires, ben on va continuer la programmation douche froide.

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0: en revenant de mon cours de yoga.
1: Oh, Alice, s'il te plaît. Ça va, je suis présentable?
0: Tu vas en faire qu'une bouchette, ton Francky chéri.
1: Oh, Franck. Ah, Marc. Ah, Pierrot. Bah, vous êtes venus tous les trois?
2: Salut les copines.
1: Je vous présente ma cousine de Marseille.
0: Eh oui, je suis venue en footing de Marseille.
3: Dis donc, elle est bonne ta cousine.
2: Je vais lui faire voir ma tour Eiffel.
0: Ah non, je veux pas, vous me plaisez pas.
2: On veut seulement ton cul.
0: Eh ben si tu veux mon cul, il faut se battre.
2: Ok.
4: Ah non, pour une fois que j'allais niquer.
2: Allez, casse-toi, grosse pute.
1: Attends, Véro, reste, tu vas voir, on va s'amuser.
4: Attends, attends, je vais te fourrer ma caquette.
2: Mais laisse tomber, je suis sûr qu'elle suce pas.
4: Ah ben là, c'est sûr, elle suce plus, hein.
5: Ah ben ça, je l'avais prévenue. Elle a bien cherché, celle-là.
4: Comment on va faire maintenant? On va pas niquer un cadavre?
2: Mais il reste ici. Ça fait longtemps que j'ai envie de me la baiser, celle-là.
4: Nique pas en solo, hein.
2: Laisse-en pour les copains.
6: Quand il y en a pour un, il y en a pour trois. Servez-vous.
1: Ah, ouais. Ah non, mais là, je suis pas d'accord. Je te l'ai déjà dit, je fais pas les tarifs de groupe, hein.
6: Oh, arrête de faire ta bêcheuse, tout le monde sait que tu partouses.
7: Allez, viens, je t'encule.
1: Non, j'ai pas envie.
7: Ta gueule.
1: Aïe.
4: Putain, arrête de gigoter.
1: Ah,
4: ah, une belle vache folle.
6: Poussez-vous, les mecs. Avec ça, elle bougera plus.
4: Salope.

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sur Canal Sud 92.2, une émission qui se trouve être un tantinet éphémère en ce moment. Il sera certainement moins. En tout cas moins intermittente à la sortie de l'hiver, disons au début de l'année prochaine. Donc cette émission sur Canal Sud 92.2, c'est la machine à ouïr, ou alors il n'y a pas grand monde devant la machine à ouïr.

Ingerum imus nocte et consumimur igni. Ingerum imus nocte et consumimur igni. C'est en lisant le livre de Laurent Jean-Pierre, Ingerum et leçons politiques des ronds-points, que j'ai retrouvé cette phrase qui est en fait le titre d'un film de Guy Debord, Ingerum imus nocte et consumimur igni. Nous tournons en rond dans la nuit et nous sommes consumés par le feu. Le film, bien sûr, est, comme le fut la société du spectacle, notre film de Guy Debord, une description de la société de consommation et de l'aliénation capitaliste, et dont la société d'aujourd'hui est devenue le modèle parfait, société du spectacle de la consommation et de la communication, où l'annonce compte plus que les faits ou les actes. Une société spectacle où le modèle idéal serait le modèle de vie bourgeois. Donc, un petit livre jaune dont je vous conseille la lecture, Ingerum imus nocte et consumimur igni. Et puis nous tournerons dans la nuit et nous sommes consumés par le feu. Qui aurait pu imaginer que cette locution latine, palindrome à l'origine incertaine, palindrome parce qu'elle se lit à l'endroit et à l'envers, livrerait aujourd'hui la tonalité d'une vaste contestation et au-delà, l'allégorie d'une époque. En novembre et décembre 2018 ont en effet surgi sur les ronds-points de France des dizaines de milliers de gilets jaunes. S'ils y ont brûlé des feux, conjugués de leur colère, de leurs espoirs et d'une implacable répression d'État, ils ont aussi entamé une longue marche giratoire autour de notre foyer. Celui d'une politique ancrée dans le local, où s'articulerait autonomie, écologie et justice sociale. Une politique de la commune, ou plutôt des communes, qui ne serait plus seulement une lubie d'anarchistes, ou de révolutionnaires sans révolution. Lubie peut-être, mais il reste une bonne idée dans un clivage qui permet de vivre à côté. Mais un appel auquel les mouvements sociaux du futur auront à répondre. Et autour de ce palindrome, quelques évocations musicales renvoyant aux ronds-points et à leurs occupations qui perdurent encore, même si la presse a décidé de passer ça sous silence.

0: spectacle n'est pas un ensemble d'images, mais un rapport social entre des personnes, médiatisé par des images. Le spectacle, compris dans sa totalité, est à la fois le résultat et le projet du mode de production existant.
1: Le souvenir
0: il n'est
1: de
0: pas
1: toi.
0: Un supplément au monde réel,
1: oui,
0: la décoration surajoutée. Il est le cœur de l'irréalisme de la société réelle.
2: On observera des franges de silence.
0: Sous toutes ses formes particulières, information ou propagande, publicité ou consommation directe de divertissement,
1: ce curieux
0: le spectacle constitue le modèle présent de la vie socialement
2: dominante. Il s'agit d'un sujet profondément
0: il est l'affirmation omniprésente
1: il s'agit d'un sujet profondément déjà fait dans la production.
2: Bien
0: sa consommation
2: je vais tout de même agiter des événements.
0: La séparation fait elle-même partie de l'unité du monde, de la praxis sociale globale qui s'est scindée en réalité et en image. La pratique sociale devant laquelle se pose le spectacle autonome est aussi la totalité réelle qui contient le spectacle.
2: Tous les parfums d'Arabie.
0: Mais la scission dans cette totalité la mutile au point de faire apparaître
2: de l'homme a été jusqu'à présent sa possession d'une mémoire.
0: Dans le monde réellement renversé, le vrai est un moment du faux.
2: Comme l'eau forte sur le fer.
0: Considéré selon ses propres termes, le spectacle est l'affirmation de l'apparence et l'affirmation de toute vie humaine
2: et de la vie sociale. Il n'y a pas ici de récit.
0: Mais l'action qui atteint la vérité du spectacle le décrit comme la négation visible de la vie. Comme une négation de la
2: grande affaire de cette
0: vie
2: qui pour toutes les nuits et tous les jours à venir nous assurera une autocratie souveraine et l'empire absolu.
0: Le spectacle se présente comme une énorme positivité, indiscutable et inaccessible. Il ne dit rien de plus que ce qui apparaît est bon, ce qui est bon apparaît. L'attitude qu'il exige par principe est cette acceptation passive qu'il a déjà en fait obtenue par sa manière d'apparaître sans
2: résistance,
0: par son monopole de l'apparence.
2: Et les amateurs d'histoire, bien
0: le spectacle
2: en seront
0: se soumet les hommes vivants
2: le
0: dans la mesure où l'économie les a
2: hasard,
0: totalement soumis.
2: Et se termine de même.
0: Il n'est rien que l'économie se développant sur elle-même.
1: La matière est riche.
0: Il est le reflet fidèle de la production des choses et l'objectivation infidèle des
2: producteurs. Dans le labyrinthe pierreux d'une capitale.
0: Là où le monde réel se change en simples images, les simples images deviennent des êtres réels.
1: Parmi tant de fragilités,
0: d'un comportement hypnotique.
2: Barbara marche à l'avant.
1: Le pouvoir est entre nos mains.
0: À mesure que la nécessité se trouve socialement rêvée, le rêve devient nécessaire. Le spectacle est le mauvais rêve de la société moderne enchaînée. Il n'exprime finalement que son désir de dormir. Le spectacle est le gardien de ce sommeil.
2: Le même effort de réalisme se retrouve dans l'écriture des dialogues.
0: De la société moderne s'est détachée d'elle-même et s'est édifiée un empire indépendant dans le spectacle ne peut s'expliquer que par cet autre fait que cette pratique puissante continuait à manquer de cohésion et était demeurée en contradiction avec elle-même. C'est la plus vieille spécialisation sociale,
2: Barbara
0: la spécialisation du pouvoir.
2: Elle prenait la grande partie de son plaisir de cette façon.
0: Le spectacle est ainsi
2: à un moment,
0: une activité spécialisée
2: si je ne l'avais pas
0: pour l'ensemble des autres.
2: Elle se serait affalée
0: c'est la représentation diplomatique de la société hiérarchique dans elle-même, où toute autre parole est bannie. Le plus moderne y est aussi le plus archaïque.
2: Avec Barbara, on se rendait compte que cette vie n'était pas normale.
0: Le spectacle est inséparable de l'état moderne. C'est-à-dire de la forme générale de la
2: société. L'arrangement des mots qui aboutit au discours transforme quelque chose en ordre du
0: monde
2: par une action
0: sur les consciences.
2: Celle qui le formule et celle qui l'entend.
1: Celle qui le formule.
2: Il y a la brèche par où s'engouffre un moment d'éternité dans un monde qui roule obscurément.
0: Le spectacle n'est que le langage commun de cette séparation. Ce qui relie les spectateurs n'est qu'un rapport irréversible au centre même qui maintient leur isolement.
1: Le
0: spectacle réunit le séparé, mais il le réunit en tant que séparé.
2: Le vin de la vie est tiré.
0: Le travailleur ne se produit pas lui-même.
2: Reste à cette cave.
0: Il produit une puissance indépendante. Le succès de cette production, son abondance, revient vers le producteur comme abondance de la production. Tout le temps et l'espace de son monde lui deviennent étrangers avec l'accumulation de ses produits d'aliénés. Les forces mêmes qui nous ont échappé se montrent à nous dans toute leur puissance. L'homme séparé de son produit, de plus en plus puissamment, produit lui-même tous les détails de son monde et ainsi se trouve de plus en plus séparé de son monde. D'autant plus sa vie est maintenant son produit, d'autant plus il est séparé de sa vie. Le spectacle et le capital, à un tel degré d'accumulation, de

0: intéressant, vous prenez.
1: Oui.
0: Vous n'êtes pas photographé.
2: Mais avant cette dédicace au rond-point et au gilet jaune, une spéciale dédicace à Norbert. Norbert qui est peut-être un gilet jaune, mais Norbert que vous ne connaissez pas et que moi-même je ne connais pas vraiment. Je ne saurais trop vous en dire sur lui, mais je peux vous raconter cette rencontre récente avec Norbert. Voilà, donc c'était lundi 4 novembre. Je suis à Audi-Sud pour le concert de François Bell. Dinosaure de l'électroacoustique, c'est pas mon musicien préféré, mais bon, c'est quand même un des grands musiciens du GRM, l'INA GRM, et donc bon, il faut y aller, puis je garde un amour profond pour son toupie dans le ciel, que je vous ai déjà passé plusieurs fois dans cette émission.

0: Pour des raisons ordinaires, qui seraient difficiles d'expliquer sans entrer dans ma vie intime et quotidienne, j'avais deux places et j'étais seul. Rien de dramatique, hein. J'avais deux places et j'étais seul. Ça arrive, quelquefois. Un ami qui m'accompagnait était allé fumer et je me disais qu'il fallait que je donne cette place. Alors bon, quand on veut donner une place, on essaie de la donner à quelqu'un qui nous ressemble, si on peut s'exprimer ainsi. C'est toujours un peu compliqué. Mais de toute façon, des gens qui me ressemblent dans des concerts genre François Bayle, il n'y en a pas beaucoup. Alors, finalement, j'étais en train de me demander à qui j'allais donner cette place. Et le temps de me demander comment j'allais le faire et à qui j'allais la donner, sont passés un certain nombre de personnes qui ne m'ont pas convaincu ou qui semblaient relever de la catégorie En Marche. Alors bon, j'ai quand même cherché quelqu'un qui n'était pas En Marche. Et il se trouve que, tout d'un coup, Norbert, qui, je ne sais pas s'il fait partie de la catégorie En Marche, mais je l'ai vu entrer avec hésitation et se poser sur la ligne blanche qui définit la ligne de confidentialité. On se demande d'ailleurs pourquoi il y a une ligne blanche de confidentialité dans une salle de spectacle. Mais aujourd'hui, je me demande vraiment s'il y avait une ligne blanche. Enfin, en tout cas, moi, je l'ai vu s'arrêter sur une ligne blanche et je me suis dit, ah tiens, voilà quelqu'un qui n'est pas En Marche. Je l'interpelle et lui propose mon billet, il me propose de l'acheter et je réponds un truc du style que je les ai achetés un jour et il y a longtemps et qu'aujourd'hui ça m'est un peu égal. Je lui donne mon billet pour éviter de bredouiller encore sur la personne invitée et qui n'est pas là et dire pourquoi elle n'est pas là, je me retourne et retourne à mes pensées sur le monde. Oui, je sais, ça fait un peu Marguerite Duras, mais bon, ça fait passer le temps plus sûrement que de faire les mots croisés en attendant la mort, comme le dirait Yankelevitch.
1: La répétition, elle ne fait que rendre plus sensible le vide du temps, en réalité. Oui. Elle ne meuble pas la temporalité. Elle la farcit avec des tâches toujours les mêmes. La monotonie est une espèce de vide. Et on ne peut pas économiser son temps et par conséquent faciliter les tâches en les rendant plus rapides sans en payer la rançon. Toute chose se paye, tout avantage se paye, et en l'espèce, l'homme se trouve investi d'un temps qui est supplémentaire dont on lui fait cadeau. Parce que les tâches sont plus rapides, on fait tout plus rapidement, tout fait plus vite, et par conséquent, on récupère du temps dont on ne sait que faire, que l'homme ne sait que faire, et qu'il meuble avec des parties de cartes, et avec, en jouant au loto, ou n'importe quoi, n'est-ce pas? Avec des passe-temps, avec des manières de tuer le temps, comme si le temps pouvait être tué.
0: Quelques secondes plus tard, l'homme à qui j'ai filé le billet, Norbert, donc, qui s'appelle Norbert, revient vers moi, et me dit, vous faites ou vous faisiez une émission de radio. J'ai reconnu votre voix. C'est toujours quelque chose qui m'étonne, même si ça m'arrive quand même quelquefois. Et en plus, dans toutes les parties de France, ce qui, de temps en temps, m'étonne encore plus. Et donc, on a reconnu ma voix. Alors, qui était peut-être un peu moins marquée que celle que vous entendez aujourd'hui, qui est particulièrement intéressante pour peut-être séduire femmes et hommes. Mais bon, là, c'est simplement une sorte de bronchite. Il n'y a pas de quoi en faire d'état. Donc il a reconnu ma voix et il évoque Jazz to Jazz, où, qu'il suit depuis tellement d'années que ça donne le vertige. Enfin, que ça me donne le vertige à moi, en tout cas. Je lui dis que et qu'en plus, Jazz to Jazz, donc mon émission précédente avec Yves Romain, c'est une émission qui a eu des passages particulièrement ardus, il le dit, et qu'en tout cas, ça lui a fait découvrir énormément de morceaux, énormément de musique, et que bon, ça a complètement satisfait sa curiosité, et que de temps en temps, il retourne le vendredi à 20h pour voir si on est encore là. Bon, et bien, il se trouve que je suis encore là de temps en temps. Je vais essayer d'être le plus régulier possible, surtout avec des succès pareils. Donc, il évoque Jazz to Jazz et qui suit tellement d'années. Voilà. Je lui dis que j'essaie de reprendre, mais que vu mon grand âge, tout me paraît beaucoup plus. Enfin, je suis beaucoup plus lent et tout me paraît beaucoup plus long. Et je ne sais plus tout ce. Je ne fais plus en tout cas tout ce que je faisais avant, c'est-à-dire mettre deux ou trois choses en même temps. Et j'ai du mal à reprendre cette émission, surtout d'ailleurs cette émission du vendredi soir, parce que bah effectivement, c'est difficile de reprendre quelque chose qu'on a abandonné. Et donc cette émission que j'appelle pour le moment la machine à ouïr, où il n'y a pas grand monde devant la machine à ouïr, et qui pourra peut-être prendre un autre nom, mais bon, ce n'est pas très important aujourd'hui. Alors, ce sera de toute façon une émission qui sera essentiellement musicale et autour des musiques, mais aussi autour de l'humeur du moment. et de ma pensée sur le monde. Tiens, on revient sur Marguerite Duras. Il n'y a pas grand monde devant la machine à ouïr, donc ce que je disais, mais il y aura en tout cas sûrement Norbert et quelques autres. Et je lui dis que j'en ferai une, donc ce vendredi, puisqu'il y avait un vernissage et que j'aurai sur place et que j'avais décidé d'en faire une. C'était beaucoup plus simple. Donc, spéciale dédicace à Norbert. Et pour rester dans le même, dans le thème du rond-point, une ritournelle de celle qui nous reste en tête comme ça quelques jours et dont on n'arrive pas à se débarrasser, du genre ça compliquait bien un peu la vie, trois garçons pour quatre filles, on était tous amoureux, toi de moi, moi de lui, l'une hier, l'autre aujourd'hui, Anton, Imban, Boris et moi, Rebecca, Paula, Johanna et moi, Sacha, 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

0: forêt, mais c'était une évocation de la ritournelle par Yves Blanco, un montage autour de Deleuze commentant la chanson de Claude François, Alexandrie Alexandra, et qui permet de placer « J'ai plus d'appétit qu'un barracuda ».
1: On a au moins produit un concept philosophique très important, celui de rito.
2: Et la ritournelle,
1: rito. Et la ritournelle, c'est pour moi, c'est ce point.
2: La ritournelle,
1: rito.
2: La ritournelle, la ritournelle, la ritournelle.

0: arrêtons, la ritournelle, c'est un petit air. Tralala, la la, tralala, la la. Quand est-ce que je dis tralala, tralala, la. Je fais de la philosophie. Ah ben là, tralala, tralala, tralala. Je chantonne. Tralala, tralala, tralala. Je chante. Quand est-ce que je dis tralala? Je fais de la philosophie. Je fais de la philosophie. Qu'est-ce qui fait qu'il y a une communauté entre une chanson populaire et un chef-d'œuvre musical?
1: Une chanson populaire.
0: Claude François, parce que j'ai cru y voir, à tout avoir raison, là, je ne sais pas, j'ai cru voir que Claude François apportait aussi quelque chose de nouveau. Claude François, moi j'ai été sensible, d'abord il cherchait quelque chose.
2: Claude François,
0: une bonne chance. Il cherchait un type de spectacle nouveau, un spectacle chanson. Il avance cette espèce de chanson dansée, ce qui implique évidemment le playback. Tant pis, mais enfin, ou tant mieux, ça lui permet de faire des recherches sonores aussi. Et jusqu'au bout, il n'était pas content au moins d'une chose, parce que ces textes étaient d'une bêtise, et ça compte quand même dans la chanson. Les textes étaient faibles. Il a pas cessé d'essayer d'arranger ses textes et d'arriver à des qualités de textes plus grandes, comme Alexandrie Alexandra, qui est une bonne chanson. Alexandrie Alexandra.
3: Bon, revenons à nos ronds-points. Et c'est aussi le moment où je me suis rappelé d'un texte de Jean-Michel Espitalier, Tourné en rond, de l'art d'aborder les ronds-points, de 2016, édité au PUF. Donc bien avant l'occupation des Gilets jaunes. Alors, Jean-Michel Espitalier est un écrivain, un poète, qui, outre les grands ronds, a aussi fait un superbe texte sur la Deuxième Guerre du Golfe, paru dans les éditions Defunt Inventaire Invention, avec des performances sur ce texte, et aussi, et c'est comme ça que je l'ai connu, une émission délirante en plein plein de suspense, où il décide un jour de rencontrer Syd Barrett, 20 ou 30 ans après qu'il ait quitté les Pink Floyd, et qu'il ne verra jamais, mais il tournera longtemps autour de sa maison. In Jerum imus nocte e consumimur ini, il fut un temps où le rond-point n'avait pas été inventé. Espitalier plus non-stop, les refrains, c'est des tours de rond-point.
4: Je ne sais jamais comment je démarre un livre, pourquoi j'ai eu cette idée. Ce que je sais, c'est qu'en revanche, c'est que j'ai voulu interroger donc un objet qui a priori, enfin, qui est un objet banal, un objet du quotidien, un objet en général sur lequel on n'a pas grand-chose à dire. Et c'est justement ce qui m'a intéressé. C'était de le faire parler, quoi, et de le prendre au mot. C'est-à-dire savoir ce qu'un rond-point, donc quelque chose de notre quotidien, et une grande banalité, ce qu'un rond-point pouvait révéler de notre contemporain. Quand on interroge un objet, quel qu'il soit, je pense qu'on arrive toujours à produire du sens et à le faire parler, quoi, hein, on le soumet à la question, comme on le dit de la torture. En l'occurrence, pour le rond-point, moi, ce qui me paraît intéressant, c'est que c'est un objet qui dit bien justement notamment le fantasme capitaliste du flux ininterrompu, enfin de la circulation qui n'a pas de. Oui, qui ne s'interrompt jamais, il n'y a pas de feu rouge, hein, ça remplace le feu rouge, qui est quasiment devenu politiquement incorrect. On n'interdit plus aujourd'hui, hein, on contrôle. On est d'ailleurs dans une société du contrôle, on contrôle, on gère. On gère des flux, on gère des stocks, on gère des livraisons, mais on n'interrompt plus. Et donc le rond-point, c'est ça, c'est un peu cette espèce de fantasme de la, oui, d'une circulation, d'un flux qui ne s'interrompt jamais et qui se régule lui-même. Hein. Comme on a pu parler de la régulation de la crise du libéralisme en 2007-2008.

2008. Voilà, là, on a un peu l'impression que les choses, en fait, se passent d'elles-mêmes et se passent bien d'elles-mêmes. C'est quand même un objet assez minimal, une forme ronde, hein, comme son nom l'indique. Donc une forme assez féminine, hein. C'est aussi bombé comme un sein, enfin, il y a quelque chose de très attrayant, de très doux, de très rassurant. La vitesse y est modérée en général, donc en plus il n'y a pas ce côté violent par exemple de l'autoroute ou de la route nationale, il y a quelque chose de doux, de lisse, d'arrondi, de bombé. Donc c'est ça qui m'intéressait. Puis il y a aussi toute cette décoration qu'on trouve sur les ronds-points, qui est quand même assez souvent assez kitsch, mais qui dit aussi beaucoup de choses, selon où se trouve. Ce que je dis, c'est que le rond-point, la décoration qui se trouve sur le terre-plein central, est elle-même plutôt autoréférentielle et nostalgique. C'est-à-dire qu'en général, sur le rond-point, on trouve des signes d'un passé un peu qui n'existe plus, mais comme si, par exemple, il y a souvent des charrues ou des outils ou des choses comme ça. Donc il y a une sorte de... C'est aussi donc un objet nostalgique. La nostalgie, c'est finalement la référence à quelque chose qui n'existe pas. Donc c'est une fiction. Mon rond-point, il est bizarre parce qu'en fait, le rond-point a été inventé en Angleterre. Voilà. Et bizarrement, c'est vrai que le rond-point, enfin la forme rond-point, si rond est l'adjectif, on est dans une forme anglo-saxonne, hein, adjectif mis avant le nom. Hein, rond-point, alors qu'on devrait dire point rond. Mais je parle aussi de ça parce que je parle beaucoup aussi du nom rond-point. Comment ce nom s'articule et qu'est-ce que ça raconte, enfin, le fait que ce rond soit au début et pas, enfin voilà, ce rond-point. Donc je parle un peu de tout ça parce que je pense qu'un objet aussi ne peut s'analyser sans faire l'économie de son analyse linguistique. Voilà, je pense qu'un objet, c'est d'abord un mot qui le définit. Et ce mot lui-même a une histoire et a une signification particulière qui évidemment excède la signification pour laquelle il a été inventé. Ça nous fait tourner en rond pour nous éviter de tourner en rond. Sur le rond-point, il y a aussi beaucoup d'informations. C'est un lieu d'information. Sur le rond-point, on voit les directions, on voit, etc. Donc c'est aussi un lieu qui délivre un discours. Je ne sais pas si je renouvellerai l'expérience, mais c'est vrai que, évidemment, j'ai été très marqué par Francis Ponge, qui s'est beaucoup intéressé aux choses, hein, parti pris des choses. Mais aussi, il y a une sorte de sémiologie un peu drôle, un peu à la Roland Barthes, enfin, mais qui est beaucoup plus amusée, qui a beaucoup de distance par rapport à cet objet et par rapport aussi au geste de la sémiologie, c'est-à-dire que c'est une sémiologie qui ne se prend pas au sérieux. C'est aussi une façon de se piéger soi-même, c'est-à-dire que l'analyse, elle est elle-même minée par le fait qu'on analyse. Enfin, il y a quelque chose d'un peu qui se mord la queue, en fait, hein, qui est en boucle. C'est-à-dire que le texte, il est lui-même rond-point, il se mord lui-même la boucle, y compris d'ailleurs dans la syntaxe et dans le style. C'est aussi un style un peu qui utilise des figures que j'aime beaucoup, qui sont le syllogisme, le paradoxe, etc. Mais parce que le syllogisme et le paradoxe, c'est finalement une façon de faire tourner la langue, un peu comme le rond-point fait tourner les automobiles.

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1: Alors, cette histoire d'anniversaire des Gilets jaunes et de leur rond-point. La tendance à enterrer le problème à force de communication et annonces vaines et obsolètes. La tendance est à enterrer le problème à force de communication et annonces vaines et obsolètes. Le niveau monte en CE1, annonce faite en novembre, reste 8 mois de CE1, à partir d'évaluations dont le ministère a la maîtrise et même toute l'attitude pour en faire ce qu'il en veut. Est-il encore utile d'avoir des enseignants? C'est la question qu'on peut se poser. L'OTAN est en mort cérébrale, ce qui franchement m'inquiète peu quand on sait que les cervelles conviées seraient celles, entre autres, de Trump ou Erdogan et plein d'autres, dont peut-être même Macron. On a un débat sur la laïcité qui ne masque, diront certains, pas le relent islamophobe. Moi, je dirais même que ça masque pas le relent tout simplement raciste. Quand on dit que 80% des Français trouvent qu'il y a trop de musulmans en France, tout simplement parce qu'un musulman, bon, après tout, s'il est blond aux yeux bleus, on sait pas trop que c'est un musulman. Alors, moi, je pense que ce que veulent dire les Français, c'est que 90% des Français trouvent qu'il y a trop de Noirs et d'Arabes en France. Et autant le dire comme ça, parce qu'effectivement, ça rendra le débat beaucoup plus clair. Et l'histoire du voile reste très anecdotique dans cette idée. Voilà, c'est simplement, bon, le musulman gêne parce qu'il est noir et arabe. Si le musulman était blond aux yeux bleus, je pense qu'il gênerait beaucoup moins. Donc, le terme islamophobie m'emmerde un peu parce que effectivement, il masque cette réalité d'un pays raciste, tout simplement. Vu du ciel, chaque parcours sur le rond-point trace un point d'interrogation aux multiples questions qu'on se pose et auxquelles personne ne répond, comme dans Gaston.

0: Sur le rond-point, la circulation ne doit pas être interrompue. Voilà qui fait du rond-point le lieu d'une absolue mobilité.
1: J'étais dans ma voiture, j'arrive sur une place, je prends le sens giratoire, emporté par le mouvement, je fais un tour pour rien. Je vais me dire, saisissons-nous, quoi. Je vais prendre la première à droite. Je vais pour prendre la première à droite, sans interdit. Puis bon, je vais prendre la deuxième. Je vais pour prendre la deuxième, sans interdit. Je vais prendre la troisième. Je vais pour prendre la troisième, sans interdit. J'exagère. Puis bon, je vais prendre la quatrième. Je vais pour prendre la quatrième, sans interdit. Puis tiens, je refais un tour pour vérifier. Quatre rues, quatre sens interdits. J'appelle l'agent, je dis, monsieur l'agent, je m'excuse. Il y a quatre rues, elles sont toutes les quatre en sens interdit. Il me dit, je sais, c'est une erreur. Ben, je dis, alors, pour sortir. Ben, il dit, vous pouvez pas. Ben, je dis, qu'est-ce que je vais faire? Et même dit tourner avec les autres. Et j'y tourne depuis combien de temps? Il me dit, là, ça fait plus d'un mois. J'ai dit, mais ils disent rien. Il dit, qu'est-ce que vous voulez qu'ils disent? Ils ont l'essence, ils sont nourris, ils sont contents. J'ai dit, il y en a pas qui cherchent à s'évader. Il me dit, si, mais ils sont tout de suite repris. Ben, j'y par qui? Ben, il me dit par la police qui fait sa ronde, mais dans l'autre sens. Ah ben, je dis, ça peut durer longtemps, ça. Il me dit, jusqu'à ce qu'on supprime l'essence. Ah ben, je dis, si on supprime l'essence, il faudra remettre les bons. Il me dit, il n'y a plus de bon sens. Ils sont uniques ou interdits. Il me dit, donnez-moi 300 francs. Ben, je dis, de quoi? Il me dit, de taxes de séjour. Puis il me dit, plus 900. Ben, je dis, pourquoi? Il me dit, parce que c'est défendu de stationner. Ah ben, je dis, ça commence bien. Mais il me dit, tâchez que ça continue. Sans ça, je vous aurai au tournant. Alors j'ai tourné. À un moment, je roulais à côté d'un laitier, vous savez. Alors j'engage la conversation. Je lui dis, dis-moi, laitier. Je dis, ton lait va tourner, là. Il me dit, t'en fais pas, je fais mon beurre. J'ai dit, celui-là, il a le moral. Je lui dis, qu'est-ce que c'est que cette voiture noire, là, qui ralentit tout? Il me dit, c'est le corbillard. Il tourne depuis 15 jours. Et j'ai la voiture blanche, là, qui nous double tout le temps. Ben, il me dit, c'est l'ambulance. Priorité. Je lui dis, mais il y a quelqu'un dedans, là. Ben, il me dit, il y avait quelqu'un, oui. Ben, je dis, où il est, maintenant? Il me dit, dans le corbillard. Je me suis arrêté. J'ai appelé l'agent, j'ai dit, monsieur l'agent, je m'excuse, j'ai un malaise. Il m'a dit, si vous êtes malade, montez dans l'ambulance.

Et pour terminer, vous aurez remarqué tout au long de cette émission les virgules musicales qui ont un air de famille. Elles se ressemblent quoi. Elles s'articulent autour d'une chanson chilienne, El pueblo unido jamás será vencido. Le peuple uni ne sera jamais vaincu, qui est une chanson chilienne écrite par le groupe Quilapayún et composée par le musicien Sergio Ortega. Et elle a été enregistrée et jouée pour la première fois par Quilapayún et Inti Illimani en juillet 70. Et là, ce que nous écoutons, ce sont, et ce que nous allons écouter, peut-être la déclinaison la plus longue, ce sont 35 déclinaisons proposées par le compositeur Frédéric Vrecksky, compositeur américain, qui a donc fait une 35 déclinaisons de ce The People United Will Never Defeat, et ici interprété par Marc-André Hamelin.

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Donc spéciale dédicace à Aloué, à tous les Chiliens dans la rue et à tous les gilets jaunes anciens et à venir. Bon anniversaire. Le rond-point offre un espace de sociabilité mobile, éphémère, anonyme, interactive, qui est l'absolu contraire de l'ancienne sociabilité, pérenne, familière et repliée sur soi. Jean-Michel Espitalier.

0: Showtime.
1: Bienvenue, bienvenue, bienvenue dans la foire des ténèbres. Bienvenue à toutes, bienvenue à tous, bienvenue sur Canal Sud 92.2 et sur internet canalsud.net. Bienvenue, bienvenue dans cette foire des ténèbres. Un bouton clignote, mais j'espère que vous m'entendez. J'espère que vous m'entendez, car moi je vous entends. Et ce soir, eh bien oui, il sera question de voix. Il sera de question de voix qu'on entend, des voix qu'on n'entend pas, des fois, mais surtout des beaucoup trop de voix qu'on entend. La foire des ténèbres a installé ses attractions au son d'une reprise, comme elle le fait à chaque émission. Et bien cette reprise, c'était une reprise bien évidemment de Janis Joplin. Vous l'avez reconnu, Move Over, Janis Joplin, qui était reprise ici par Cinderella, un groupe des années 80, groupe avec bien la magnifique, la sublime voix de Tom Kiefer. Et nous allons aussi parler de capacité vocale, d'identité vocale dans cette émission. Voilà, voilà, tout se lit dans cette foire des ténèbres. Tom Kiefer qui a cette particularité d'avoir une voix extrêmement aiguë, extrêmement rauque, et qui reprend très très bien, et on voit les racines de ce groupe de hair metal, hein, Cinderella, on voit ses racines dans le rock psychédélique des années 70, avec cette reprise de Janis Joplin. Janis Joplin qui est donc une figure de la scène de San Francisco, mais qui, et ça certains ne le savent pas, est originaire du Texas. Et Janis Joplin avait failli intégrer, avant de partir au Texas, un groupe qui s'appelait les 13 Floors Elevators, dont le chanteur est Rocky Erickson. Voilà l'introduction pour parler de cette émission qui est consacrée au chanteur, musicien, compositeur Rocky Erickson. 1h30, un peu plus, puisque nous avons commencé en avance pour parler de ce musicien assez incroyable, qui est né en 1947 et qui est décédé en 2019. Voilà pour la partie chiffres. Mais entre les deux, il s'est passé tellement de choses, tellement, tellement de choses. C'est ce que nous allons voir. Nous allons tout d'abord nous intéresser, eh bien, à ce rock psychédélique dont nous avons commencé à parler. Et c'est les montagnes russes que je vais vous proposer, avec deux, les montagnes russes qui, voilà, accrochez-vous, installez-vous tranquillement, je vais vous expliquer ces montagnes russes. Et bien il y a deux groupes, le premier c'est les Yardbirds, qui sont un groupe anglais qui ont été une source d'inspiration pour toute cette scène psychédélique dont on va parler à travers la carrière de Rocky Erickson. Les Yardbirds, qui est un groupe anglais fondé en 63, qui a commencé, qui est connu pour avoir successivement eu trois guitaristes de légende, tout simplement, hein, puisque entre 1963 et 1965, c'était Eric Clapton qui était à la guitare. Il est parti, Jeff Beck a pris sa place, et ensuite un certain Jimmy Page, jusqu'en 1968, et après il est allé fonder Led Zeppelin. Les Yardbirds, successivement avec ses trois guitaristes, et surtout un chanteur, Keith Relf, ont été une immense source d'inspiration pour toute une scène voyait la vague de rock anglaise débarquer aux États-Unis, et qui avait ce petit truc en plus, on va dire déjà ces débuts de marginalité qui ont ensuite débouché sur ce rock psychédélique et toute cette scène des années 70, avec Clapton, Beck et Page en particulier, qui ont su insuffler dès les Yardbirds cette énergie et cette musicalité. Rocky Erickson était un fan ultime des Yardbirds, pour leur composition aussi. Et voilà pourquoi on va le passer. On va passer aussi à un autre groupe qui était au tout début de cette scène rock psychédélique. On est en 1966. Hein, c'est vrai que normalement on parle de 68-69 pour le Love Summer. Ici on est en 66 pour dire vraiment qu'on est au tout début, et c'est ça qui nous intéresse. C'est peut-être ce qui se passe avant, hein. C'est pareil pour Janis Joplin, c'est très bien de la connaître au sommet de sa gloire, c'est-à-dire juste avant son décès. Mais ce qui est intéressant, c'est comment tout ça s'est construit et comment tout ça est arrivé. Et bien dès 66, il y a une chanteuse qui s'appelle Grace Slick qui avait un groupe qui s'appelait Jefferson Airplane, qu'elle intégrera ensuite. Elle les a vus sur scène, elle a trouvé ça incroyable, et elle a décidé de former son propre groupe, et elle l'a fait, tout simplement, avec le groupe The Great Society. Et elle a composé deux morceaux qui ont été joués, dont l'un c'est White Rabbit et l'autre c'est Somebody to Love, les deux titres qui ont fait qu'elle a été recrutée par les Jefferson Airplane, et qui ont fait que les Jefferson Airplane Zeppelin sont devenus le groupe culte que l'on connaît. Voilà l'enchaînement que je vous propose dans les montagnes russes. N'en disons pas plus. Les Yardbirds avec For Your Love. C'est un live au Palais des Sports. C'est à Paris. C'est assez, voilà, un petit live pirate assez exceptionnel. Greystick and the Great Society. Il y a quand même des lives qui existent de cette période avant qu'elle intègre les Jefferson Airplane. C'est pareil, une version live que l'on va vous passer avec une version un peu plus longue, avec introduction, comme ce que je viens de faire en fait.
0: Les Yardbirds. It's an album out which we did as a record about 3 months ago. You may recognize where we play it. It usually has a pair of bongos, but we lost the bongos, they were stolen. Oh, I've got a new pair actually. It's a number called For Your Love.

C'était Grace Leak and the Great Society avec une version de White Rabbit en version jam. Voilà, c'était comme ça qu'a été interprété le morceau avant que les Jefferson Airplane le remettent en version 2 minutes 20 d'une implacabilité totale. C'est un morceau que j'adore, un sublime morceau qui vous permet de descendre les montagnes russes après les Yardbirds et For Your Love pour arriver sur la grande roue et prendre de la hauteur sur la carrière. Absolument incroyable. Et voilà, tout simplement le découvrir le personnage fascinant qui est Rocky Erickson. Rocky Erickson, c'est un diminutif, il s'appelle Roger Kinnard Erickson. Il a pris les deux premières lettres de son prénom et le nom de famille de sa mère. Ça fait Rocky. Rocky Erickson, qui est né en 1947 et qui a très vite, voilà, qui était l'aîné d'une famille. Voilà, une famille tout à fait classique qui vivait en banlieue. Son père était architecte après avoir été militaire. Sa mère, au foyer, il était l'aîné d'une fratrie de trois garçons. Et bon élève, l'aîné, voilà, à qui on ne reprochait rien et qui rapidement s'est occupé plutôt des petits frères et qui a trouvé un espace pour s'échapper, pour faire l'école buissonnière et se concentrer sur la guitare. Très rapidement, à 14, 15 ans, 16 ans, il pratiquait surtout la guitare et le chant. Il s'est découvert une voix, une capacité vocale à crier très très jeune. Il a fait rapidement des concerts et il avait son succès local, voilà, avec un groupe de personnes qui l'entouraient. Il avait apparemment cette aura et ce magnétisme sur scène dû à ses performances vocales justement. Et c'est ce qui l'a fait découvrir à 17-18 ans sur scène par un groupe de, on va dire, de hippies avant l'heure en fait, hein, un groupe de musiciens qui tentaient, qui voulaient avant tout expérimenter les drogues à travers la musique et qui ont vu avec ce chanteur peut-être l'occasion de justement de trouver une voie pour les paroles qu'ils voulaient y mettre. Et c'est comme ça que, eh bien, ils sont allés le voir à l'occasion d'une interprétation qu'il faisait sur scène avec The Spades, qui était son groupe. Un certain Tommy Hall est venu le voir, et qui ressemblait vraiment à un Charles Manson sans la version, on va dire, ultra-violente. Mais ce petit côté gourou hippie avant l'heure qui voyait dans l'utilisation des drogues la possibilité, eh bien, de s'ouvrir à une autre réalité. Et justement de s'élever et il voulait diffuser cela à travers eh bien la musique, justement des performances. Lui-même n'était pas musicien, il avait une espèce de cruche, enfin, on va l'entendre, c'est-à-dire une espèce de, voilà, de bonbonne creuse dans lequel il soufflait et il y avait des bruits d'air qu'il mettait avec un micro, et c'est ce que lui appelait un instrument et qui a donné, on va dire, une sonorité à leur groupe, mais qui n'est pas véritable, hein, un instrument et qui peut perturber l'écoute de certains morceaux. Voilà comment s'est fait la naissance de la naissance musicale de Rocky Erickson, tout d'abord avec les Spades, et donc on va entendre un titre des années 60 lorsqu'il a découvert le rock anglais, et vous allez l'entendre avec You're Gonna Miss Me. C'est un pur

Hall, mais avant ça, on va écouter la version qu'il avait sortie quand même avec les Spades alors qu'il avait 17 ans. You're Gonna Miss Me. On va s'intéresser ensuite à ce 13th Floor Elevators.

C'était les Spades avec Rocky Erickson au chant. Il avait 17 ans sur cette interprétation et c'est là-dessus qu'il s'est fait découvrir. On va dire, voilà, il tournait dans des bars d'Austin. Ce que je l'ai dit, ils sont tous texans, ces gens-là. Il y a une scène musicale au Texas qui, en effet, à cette époque-là, pouvait être assez garage, hein, comme on peut l'entendre. Et comme je l'ai dit tout à l'heure avec Janis Joplin qui venait aussi de cette scène-là. Ils se sont réunis, ils ont décidé de fonder un groupe, donc Rocky Erickson, Tommy Hall et avec un guitariste qui s'appelle Stacy Sutherland. Et ils ont cherché un nom de groupe qui voulait justement aussi subversif. Et ils ont choisi les 13th Floor Elevators, c'est-à-dire les ascenseurs du 13e étage, puisque dans bon nombre de grandes villes américaines, il n'y a pas de 13e étage, ça n'existe pas. On passe dans les ascenseurs, quand vous regardez, on passe du 12 au 14. Mais par superstition, aux États-Unis, il n'y a pas le bouton 13 dans les ascenseurs. Et donc, eux voulaient être considérés comme justement ce bouton 13, être le 13e étage des ascenseurs et donc se mettre déjà à la marge de la société pour leur groupe de rock qui s'est, dans lequel donc l'objectif était d'expérimenter le LSD, hein, puisque c'était la drogue. La drogue quasi officielle, hein, donc la marijuana bien évidemment, le LSD et de n'interpréter des chansons que sous LSD. Hein, c'était le souhait de Tommy Hall qui l'imposait à tous les membres du groupe. C'est le côté gourou dont je parlais. Et donc d'expérimenter la musique à travers les drogues.

Comme l'a fait Hawkwind bien après, mais donc là on est en 66 et les 13th Floor Elevators ont écrit de la musique dans ces conditions, interprètent de la musique dans ces conditions. Ils avaient un show toutes les semaines, ce qui est ensuite devenu un soir sur deux dans des grands bars. Enfin, on n'a pas l'équivalent de ce système de petites salles en France, mais voilà, c'est des salles de 200, 300, 400 personnes. Ils ont commencé à avoir de la notoriété, ils sont commencé à sortir un petit peu d'Austin et à se faire connaître un petit peu dans tout le Texas, mais ils se sont fait remarquer dans tous les sens du terme, hein. Les forces de l'ordre étaient particulièrement vigilantes sur cette question des drogues. Je pense qu'il y aurait même une émission à faire uniquement sur cette question du Texas, hein, puisque c'est là aussi que quelques années ensuite, Jim Morrison a été arrêté sur scène pour avoir eu des gestes exhibitionnistes et avoir appelé à la subversion dans la salle. Donc le Texas a un petit problème, si on le dit comme ça, avec cette subversion, et donc les a jamais lâchés. Le problème, c'est qu'avec l'utilisation des drogues, surtout quand on a 17 ou 18 ans, on peut vriller assez rapidement. Rocky Erickson, lui, il vient d'une bonne petite famille, il est plutôt désœuvré, il a beaucoup de temps libre, il va au cinéma, il voit les films d'horreur, enfin, bref, il essaye de s'affranchir par tous les moyens possibles, et donc il trouve un moyen avec ce groupe-là de continuer à le faire, mais en prenant un LSD à chaque nouvelle expérience musicale, que ce soit live ou d'enregistrement, ça a rapidement vrillé chez lui, et c'est toute l'histoire de sa vie qui se fonde dans l'expérience qu'il a connue avec les 13th Floor Elevators. Qui ont été les premiers à utiliser le terme rock psychédélique pour un nom d'album, puisqu'ils ont enregistré donc en 67 le Psychedelic Sounds of the 13th Floor Elevators, et la pochette est restée aussi mythique pour cela, puisque et c'est déjà ça, précurseur de toute cette scène psychédélique où on voit un œil avec à l'intérieur une pyramide, et à l'intérieur de la pyramide un autre œil, des symboles un peu de conspirationnistes qui voulaient montrer aussi qu'il y avait une certaine à la fois conspirationniste quand on peut les voir aujourd'hui, symboles que l'on voit aussi sur les billets de banque, et l'ouverture, le troisième œil qu'on pouvait avoir au milieu du front lorsqu'on s'ouvrait à l'utilisation des drogues, comme ils le font. On va l'entendre, puisque Tommy Hall a composé toutes les chansons des 13th Floor Elevators. Il imposait même une diction particulière à Rocky Erickson. Donc on aurait pu s'attarder sur toute la discographie des 13th Floor. Ils ont sorti trois albums. On va s'intéresser qu'au premier et à un titre en particulier qu'on va diffuser qui s'appelle Kingdom of Heaven. On va pas s'entendre le titre qu'on est en train d'entendre en fond sonore qui est leur titre le plus connu, mais Kingdom of Heaven qui, en 66, pardon, qui est assez symbolique dans les paroles. Vous êtes à l'endroit où vous pouvez me voir à travers des yeux gluants. Je vois vos réactions et je vois à l'intérieur de vous que vous pleurez. Et je vous apporte ce message parce que c'est le moment pour vous de savoir que le royaume des cieux est à l'intérieur de vous. Voilà l'ambiance de ce Kingdom of Heaven et des 13th Floor Elevators, de ce qu'ils délivraient sur scène.

Kingdom of Heaven par les 13th Floor Elevator, et vous entendiez les « Et bien voilà, c'était ça, la fameuse cruche de Tommy Hall dans laquelle il soufflait légèrement et c'était amplifié et ça donnait ce son qu'il se voulait psychédélique, qui sur la longueur d'un album est peut-être un petit peu insupportable, comme le souffle que je viens de faire dans le micro. Les 13th Floor Elevator, ce qui... ne sont connus que des initiés ou voilà qui sont devenus cultes, et quand on dit qu'ils sont devenus cultes, ça veut dire que ça n'a jamais marché commercialement parlant. En fait, ils sont partis à San Francisco au bon moment, hein, au moment où tout était en train de se construire, où c'était en train, on va dire, d'émerger véritablement en 67, où cette scène était en train de se construire. Ils ont fait énormément de concerts et ils ont été très appréciés par tous les groupes de cette scène-là. Ils ont retrouvé Janis Joplin. Voilà, il y avait cette effervescence. Les groupes anglais déjà arrivaient, les Pink Floyd, etc. Enfin, il y avait véritablement cette scène underground, bien évidemment, mais psychédélique, qui s'était en train de se construire. Ils sont malheureusement repartis trop tôt, c'est-à-dire au moment où, on va dire, les grandes majors, les grandes maisons de disques se sont intéressées à cette scène pour vendre leurs disques, et bien eux étaient déjà repartis à Austin, au Texas, pour des problèmes légaux, pour des problèmes de procès, on va en parler un petit peu après, pour des problèmes aussi de mal-être et d'intégration, et de dérive de consommation de drogue trop importante. En fait, ils sont allés, ils étaient au bon moment, ils étaient peut-être même un peu en avance pour arriver sur cette scène-là, mais ils sont allés très fort, très loin avec cette consommation de drogue, et ça a pas fait éclater le groupe, mais on n'en était pas loin. Chacun commençait à vivre dans son coin, même quand ils étaient à San Francisco, ils vivaient pas dans les mêmes quartiers, il y avait un peu deux clans, et Rocky Erickson était, on va le dire comme ça, sans que ça soit péjoratif, mais était raccroché à Tommy Hall, qui était un peu un grand frère, qui avait 3 ans de plus, 4 ans de plus, et Rocky avait 18 ans, 19 ans. Voilà, il était un peu... il était sous la coupe, d'une certaine manière, en tout cas. Il suivait Tommy Hall dans la composition de ses chansons. Ils étaient à deux, et il y avait cette effervescence musicale qui le mettait un petit peu dans une bulle avec Tommy Hall à ce moment-là. Ils sont tous revenus au Texas, et les 13th Floor Elevators ont certes fait 3 albums, mais de manière un peu confidentielle. Enfin, ça a cartonné à l'époque, et vous allez voir, il y a un culte qui leur est voué et qui a continué encore dans les années 80, 90 et 2000. On va le voir tout au long de cette émission. Mais c'est surtout la personnalité de Rocky qui est restée. Et pendant les 13th Floor Elevators, il avait cette fragilité mentale, certainement au début, qui fait qu'il a développé des troubles schizophréniques qui l'ont conduit à être interné à plusieurs reprises. Et être interné à la fin des années 60 et début des années 70 aux États-Unis, ça voulait dire passer par les électrochocs, puisque c'était la thérapie par les électrochocs qui se faisait, et par des doses massives de thérazine, voilà. Donc ça n'a pas, on peut le dire, ça n'a pas véritablement aidé. On peut pas te dire que ça aide véritablement à aller mieux, hein, ou à se réintégrer. Pour autant, il a survécu. Je l'ai dit, il est décédé en 2019. C'est tout ça qu'on va découvrir maintenant, et on va écouter sa carrière solo. Et elle est riche, elle est hyper intéressante, musicalement absolument incroyable. Et Rocky, lorsqu'il est sorti de tout ça, sans faire le côté biographique, on va s'y intéresser, on va par petites touches, un petit peu comme son esprit totalement éclaté en mille éclats. Rocky a composé, a eu une certaine ferveur dans l'écriture de morceaux, et donc on va écouter surtout des morceaux des années 70, début des années 80, avec énormément d'interprétations, d'enregistrements. Et il a été inspiré à ce moment-là, quand il était seul, et il a beaucoup écrit quand il était notamment en prison et en institut psychiatrique, autour des films d'horreur qui étaient sa jeunesse, qui étaient ses petits moments de solitude, ses petits moments à lui. Et il a beaucoup écrit autour de ça, mais pas que, hein. Donc il a la première chanson qu'on va vous diffuser, s'appelle Two Headed Dog, qui peut s'inspirer d'un film qui s'appelle La Chose à deux têtes, qui est un film de 72, mais aussi d'expérimentation qui existe des années 50, en Russie, d'un certain Vladimir Demikov, qui était justement un des pionniers en matière de transplantation, et qui a réussi dans les années 50 justement à transplanter deux têtes à un chien. Voilà l'univers
horrifique, puisqu'on est sur un des parrains de l'horreur rock, qui a inspiré toutes les paroles de Rocky Erickson. Et vous allez commencer à l'entendre avec une incarnation de Rocky Erickson and the Explosive pour un live mythique de la fin des années 70 qui est un live à Halloween, bien évidemment.

Chuey D-Dogs en version Rocky and the Explosive, on s'aperçoit que les morceaux qu'il a composés dans cette décennie ont souvent été réarrangés. C'est ça aussi qui est super intéressant. En fait, Rocky Erickson a été arrêté très tôt. Hein. Il était encore avec les 13th Floor Elevators, il en était en 67-68. Pour un joint, un simple joint, il a été arrêté, il était menacé justement d'être incarcéré, et il a plaidé la folie, ce qui l'a amené en hôpital psychiatrique où il a eu ses premiers traitements qui, bon, certainement avec les, sans arrêter en plus les drogues, hein, puisque les autres, dans les premières incarcérations, les autres membres du groupe d'abord essayaient de le faire sortir et ont réussi à plusieurs reprises. Ensuite, lorsqu'il a été rattrapé, eh bien, il lui faisait passer de la drogue en douce à l'intérieur de l'hôpital. Tout ça l'a amené à un moment donné, eh bien, tout simplement à être confronté, parce qu'à chaque fois qu'il ressortait, il reprenait de la drogue. Alors certains disent, pour sa défense, que c'est parce qu'il était entouré de personnes qui consommaient et qui voulaient l'inciter aussi à consommer. Et donc, il avait cette fragilité d'esprit où il était très influençable. Alors, peut-être parce qu'il s'est émancipé très jeune aussi, il n'avait pas cette maturité. C'est comme s'il avait arrêté à 17 ans de, entre guillemets, d'évoluer, hein, puisqu'il a été un peu coupé de la réalité par la prise de LSD et de drogue. Et en tout cas, à ce moment-là, c'est vrai qu'il a toujours été rattrapé par cela, par ses démons, et par la consommation de drogue qui était une manière aussi pour lui d'éteindre les voix qu'il commençait à entendre. Alors, qu'est-ce qui est venu en premier? Les voix, la drogue, les électrochocs? Qu'est-ce qui a apporté tout ça? En tout cas, c'est l'enchaînement de tous ces événements qui a amené à cela. On va voir que Rocky Erickson, par ces chansons-là, les chansons qu'il a écrites, notamment, je l'ai dit, en hôpital psychiatrique, parce qu'on lui a permis ensuite. Alors c'était pas un hôpital psychiatrique, c'était une prison, la prison de Rusk, qui était une prison justement pour les malades mentaux. Donc en fait, il y avait un aspect médical, mais ils étaient tous emprisonnés. Et il était entouré de meurtriers, de personnes qui avaient commis des choses assez horribles, et lui était totalement défoncé par les médicaments qu'on lui donnait. Et il essayait de cacher les médicaments pour avoir un minimum de liberté d'esprit et pouvoir composer. On lui avait, sa mère lui a apporté une guitare et lui a permis de s'enregistrer même là-bas pour certains morceaux. On va s'apercevoir que de cette période-là, il a beaucoup composé, il a inspiré. Il a inspiré dans le son, il a inspiré dans les compositions, je l'ai dit, jusqu'après sa mort. Et on va l'entendre ici avec une reprise de Chelsea Wolfe, qui a repris Night of the Vampire, inspiré, encore une fois, les paroles inspirées de la marque du vampire, La Strage dei Vampiri, un film italien de 1963, que l'on va retrouver dans une version assez hantée par Chelsea Wolfe, musicienne de Sacramento, mais fille de musiciens de country qui devait aussi connaître Rocky Erickson à son époque. Chelsea Wolfe.

Chelsea Wolfe, avec Night of the Vampire, Rocky Erickson qui, eh bien, pendant son internement, enfin pendant ces années de prison, il a été quasiment 4 ans quand même, jusqu'à 22-23 ans à la prison de Rusk, on l'a dit, a composé beaucoup, a surtout fait des études pour devenir révérend. Et voilà, sa mère était très catholique, très religieuse, pardon, et donc on était chez les protestants, très pratiquante, et la religion a toujours fait partie de sa jeunesse. Elle a gardé, pendant ses années de prison, elle était un petit peu le point de référence. Elle était une des rares à avoir le droit de visite, et une des rares qui ne lui apportait pas de drogue, et celle qui lui avait apporté une guitare. Et donc il revenait toujours à elle, hein. Il a toujours été, étonnamment, autant il s'est émancipé très jeune, autant il revenait toujours ensuite vers elle, et pour avoir la même attention que ses deux frères avaient ensuite. Et il avait donc à la fois cette vision religieuse qui est un élément important de son éducation, et en même temps, il était persuadé, avec cette folie et cette dissociation de la réalité, qu'il n'était lui-même plus de cette planète, qui, avec toutes les références qu'il avait des films d'horreur et des films de science-fiction des années 50-60, qu'il appartenait à une autre réalité, qu'il venait d'une autre planète. Et donc il a fondé ce groupe en sortant, Rocky Erickson and Blib Alliance. Le Blib Alliance, Blib, qui est un anagramme de Bible, voilà, donc les aliens de la Bible, et qui sont devenus ensuite les Rocky Erickson and the Aliens, qu'on connaît beaucoup plus. Mais les Blib Alliance et Rocky Erickson ont sorti plusieurs ont interprété, voilà, c'est un des groupes avec lesquels il a pas mal joué, et on va en s'entendre une version démo qui a été diffusée dans une émission de radio qui s'appelle le 20 août 1979, et la chanson Spoutnik, voilà, sur la référence spatiale, mais dans lequel il dit nous venons tous de l'espace, moi je suis un créateur des extraterrestres, des aliens.

Spoutnik en version radio avec une batterie, forcément la radio, la batterie est saturée, c'est obligatoire, mais c'est ce qui fait le charme de cette interprétation avec les Blib Spoutnik, avec les Blib Aliens pour ce morceau spatial extraordinaire. Voilà, on va alterner tout le temps reprise et version originale de Rocky Erickson. Rocky Erickson qui aurait écrit sur cette décennie des années 70 entre 300 et 400 morceaux. En fait, c'est un des ça peut être un des effets une des conséquences de la schizophrénie, alors qu'il n'était pas qu'il y avait des phases paranoïaques chez lui, mais c'est un des effets et une des conséquences de la schizophrénie, c'est cette effervescence dans la créativité. Et parce qu'il a pu enregistrer et garder des démos très tôt, il avait notamment sur ses 4 ans d'incarcération, il a pu garder énormément de morceaux. Alors, certaines démos, on entendra avec une version, c'est sur des cassettes, hein, donc en guitare-voix, c'est pas de très très bonne qualité. Et donc, c'est pour ça que c'est l'occasion d'entendre des reprises, cette fois-ci de Jeff Tweedy, qui est le chanteur de Wilco, et qui a choisi For You. For You, qui est une chanson un peu d'amour, cette fois-ci, on s'éloigne un petit peu. Voilà, c'est au moment où il a une relation très longue avec une femme avec qui d'ailleurs il a eu son seul fils et qui est devenu sa première compagne, une relation assez toxique, assez fusionnelle. Voilà, ils s'auto-entraînaient l'un et l'autre vers un état supérieur de conscience à travers les drogues, et elle-même a connu ensuite de grandes difficultés mentales parce que déjà le point de départ, elle vivait avec lui, et ensuite elle a essayé et elle voulait, par cette fusion qu'elle avait avec lui, toujours entretenir cette relation qui, sans le savoir, était une relation toxique. Voilà la version de Jeff Tweedy de For You, I'll Do Anything. Voilà, je ferai n'importe quoi pour toi. Jeff Tweedy.

Jeff Tweedy, For You, I'll Do Anything, la reprise de Rocky Erickson. On entend dans cette version qui voilà très très très très nue en fait et très très simple et assez belle, qu'il y avait quelques moments comme ça où il avait ce calme de l'esprit où il pouvait composer toute autre chose. Il y a quelques chansons comme ça, on va en réentendre d'ici la fin de cette émission. Mais l'essentiel, c'est de revenir justement au démon et à Lucifer, comme le I Think of Demons qu'on va entendre en version Rocky Erickson and the Aliens, une version alternative, parce qu'il y a eu plusieurs versions, comme je vous l'ai dit, réarrangées à foison en fonction des groupes avec lesquels il était. Et I Think of Demons, eh bien, il y a toujours des références à Lucifer, voilà, il le dit. Au début, je voyais un démon rouge avec des cornes et il appelle Lucifer. Tu nous attendais tant. Et en cela, il était inspiré sur cette période-là énormément par Mick Jagger qui voilà, avait, on en a parlé dans cette émission longuement, avait fait Sympathy for the Devil. Et donc cette image un petit peu diabolique, cette physionomie marginale qu'avait développée Mick Jagger à la fin des années 60, au tout début des années 70, c'est quelque chose qui l'a inspiré aussi musicalement. C'était un de ses héros musicaux après être passé à autre chose après Bob Dylan, puisque c'était Bob Dylan historiquement. Peut-être qu'on pourrait en ressortir un petit peu quelque chose là, sur du côté folk. Et donc sur ce voilà cette représentation du Sympathy for the Devil, ça ressort dans ses paroles. Et c'est ça aussi qui a inspiré autant ensuite musicalement, en particulier la scène métal. On va s'entendre à Think of Demons en version live, version alternative, non peut-être studio. On va entendre ça. Version studio.

I Think of Demons, version Aliens, et on va s'intéresser à une reprise qui m'a fait découvrir tout simplement Rocky Erickson. J'aurais pu commencer par ça et on s'en serait débarrassé, mais voilà, c'est la reprise du groupe Ghost qui sort des EP, enfin voilà, qui à l'époque sortait des EP, et là en 2013 a sorti un album court entre deux albums, ça permettait de faire patienter les fans, et bien c'était des EP de reprises. Et après un EP où il y avait des morceaux des Beatles, il en a sorti un qui s'appelle tout simplement If You Have Ghost. Et le premier titre, bien évidemment, c'est le If You Have Ghost qu'il a aussi chanté en live hein, à plusieurs reprises, et sur lequel c'est au moment aussi où il avait des soucis avec son groupe, donc Papa Emeritus, on était sur Papa Emeritus 2, et bien il a eu un fan à ce moment-là, hein, parce qu'on est quand même en 2013, donc on est sur les débuts quand même de la carrière de Ghost, en tout cas aux États-Unis, c'était vraiment l'émergence, et donc il a été invité par Dave Grohl. Donc le chanteur des Foo Fighters à venir à enregistrer au studio 606 qu'il a pour et il a lui-même fait la batterie de ce titre de cette reprise de If You Have Ghost et de cette reprise là qui est une belle image et qui semblait assez évident pour le groupe Ghost et vous allez entendre une version très épurée qui finalement n'est pas si éloignée que ça de la version d'origine de Rocky Erickson.

Et vous l'avez entendu, Ghost avec If You Have Ghost, reprise de Rocky Erickson. On va revenir sur un titre de, ben voilà, de l'album dont on passe à peu près tous les titres, hein. L'album s'appelle The Evil One. Il est finalement sorti en 1980. Et ici, on va se passer un Stand for the Fire Demon, qui est extrait de Night of the Demon de 1957, avec voilà, une inspiration de Jacques Tourneur sur le rendez-vous avec la peur, Night of the Demon. Et donc c'est extrait de The Evil One. Alors, particularité, l'album est sorti en 1980, c'est-à-dire que il est sorti en 72 d'incarcération, et il avait énormément de titres. Il a continué, il a eu diverses incarnations, il a essayé d'abord de réunir les 13th Floor Elevators. Il est retombé dans la drogue, ils se sont séparés, il n'y avait plus le guitariste est mort, enfin voilà, il s'est passé plein de choses. Et ensuite il a réussi à avoir ses Bible Aliens là, et qui sont devenus les Aliens. Tout ça a mis 7-8 ans avant que, eh bien, il en sorte quelque chose, et surtout qu'il le mette sur disque, et que ça devienne cet album qui n'avait pas véritablement... Il n'a pas véritablement... Non, il n'y a pas de nom d'album dessus. Il y a simplement, en fait, un visage qui est découpé avec des déchirures, des espèces de monstres au milieu de son visage. Tout ça est assez symbolique de son état d'esprit, c'est peu de le dire. Et 15 chansons, et donc il y a plusieurs symboles, il y a des hiéroglyphes, et il y a aussi les initiales TE. Qui ont été interprétés par The Evil One. Et donc on va s'entendre un des extraits de cette Evil One enregistré en 80, qui s'appelle donc Stand for the Fire Demon.

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1: Stand for the Fire Demon a interprété sur The Evil One, et on va se passer une autre prise de Mark Lanegan. Mark Lanegan qui a sorti un album de Noël, voilà, il s'est dit en 2020, c'est vraiment une année à sortir un très bel album de Noël, et donc il a fait une reprise de Rocky Erickson qui s'appelle Burn the Flames, voilà, d'ailleurs sous le nom de Dark Mark, pour voir l'humour noir de Mark Lanegan qui en a fait sa dernière sortie. En fait, c'est assez terrible à dire puisqu'il est décédé en 2022 des suites des complications d'un Covid. Il n'était pas vacciné et il avait certainement le même état d'esprit que Rocky Erickson, aussi assez conspirationniste sur ce qu'on voulait nous imposer à l'époque en termes d'isolement et d'absence de libre arbitre. Et Mark Lanegan a choisi ce titre car en effet dans les paroles il y a cette évocation au milieu de ce Burn the Flames Higher, il y a ce petit esprit de Noël, le Little Christmas Spirit, qui nous hante et qui fait que à l'intérieur de nous il y a des flammes qui montent, qui brûlent, et à travers la musique qui nous traverse. Voilà. Tous ces sentiments où il se retrouve dans les paroles de Rocky Erickson, il les incarne, il vit à travers ses paroles. On a déjà eu l'occasion de faire une émission sur Mark Lanegan. Vous allez voir la filiation entre les deux personnes.

Burn the Flame, Mark Lanegan, voilà le véritable esprit de Noël qu'il nous a mis en 2020. Et l'occasion de revenir sur Rocky Erickson, qui est toujours inspiré quand même par le rock. Un de ses héros musicaux, c'est Little Richard. Il aime ce rock des années 50 et on l'entend, hein, il l'a transformé en garage rock avec énormément d'amplification et de saturation, mais on l'entend dans pas mal de chansons. On va l'entendre avec Bermuda, qui est une chanson sur le triangle des Bermudes, et vous voulez aller aux Bermudes, vous voulez aller aux Bermudes, mais c'était juste un innocent triangle du diable auquel vous voulez vous joindre pour juste vous abaisser à dire maître, maître, maître. Voilà l'humour, il y a quand même un humour et un septième degré qui pouvait ressortir entre deux folies chez Rocky Erickson.

Voilà, tout simplement, c'est Bermuda, voilà, c'est juste exceptionnel, un morceau de rock'n'roll absolument incroyable. On va revenir sur deux reprises, on va enchaîner deux reprises parce que elles ont cette particularité d'être sur peut-être un des premiers grands albums d'hommage véritablement à Rocky Erickson, qui est sorti en 1990, qui s'appelle Where the Pyramid meets the eye. C'était une phrase de Rocky Erickson où la pyramide rencontre l'œil, et donc c'est même un des extraits de la pochette du premier album de 13 Floors of Elevators, voilà, c'était une manière aussi de le soutenir alors qu'il avait encore des difficultés. Je ne l'ai pas dit, la version Bermuda, vous avez entendu des petits claviers, ça c'était la version années 80, il y a eu un réenregistrement de ce morceau sur l'album Don't Slander Me, j'aurais dû le dire. C'est pour ça que les petits claviers en plus donnent un arrangement très différent qui pas voilà, c'est une de mes versions préférées aussi avec les petits claviers. Autant c'est très raté sur d'autres versions d'apporter ces claviers là, autant sur un vrai rock'n'roll c'est assez amusant. Revenons à cet album de reprise Where the Pyramid Meets the Eye, tribute to Rocky Erickson, sur lequel il y a au départ des musiciens du Texas, il y a les ZZ Top, mais ensuite ils ont élargi, ils ont fait venir Primal Scream, les Bottle Surfers, je vais chercher T-Bone Burnett, The Jesus and Mary Chain, et il y a aussi REM qui fait une reprise. Donc pour dire que même des artistes des années 80 ont grandi avec cette musique dans les années 70, et les REM, eh bien même le guitariste des REM, qui est un fan absolu de Rocky Erickson, a dit qu'il n'y aurait pas de REM sans Rocky Erickson, et il a fait il a même dit en plaisantant que REM pouvait signifier ça, c'est Rocky Erickson Music, REM. Et donc on va entendre une version assez étonnante, puisque Michael Stipe chante au départ, mais ensuite tous les membres du groupe vont chanter sur cette reprise de Rocky Erickson, qui est sur A Walk with a Zombie, tout simplement.

Et on va enchaîner avec une autre version, avec une reprise des Helicopters. It's Cold Night for Alligators.

Cold Night for the Alligators, la version Helicopter, cette scène garage, suédoise, nordique, qui est arrivée et qui était très inspirée par Rocky Erickson. Il y a eu même un album entier de reprises scandinaviennes, un hommage scandinavien à Rocky Erickson qui arrive au début des années 2000. Et c'est vrai qu'il a inspiré la scène punk. On a même considéré que son garage était un peu du proto-punk des années 70. Et il est arrivé à inspirer aussi cette nouvelle génération des années 2000. On va se repasser un morceau horrifique de Rocky Erickson avec son Creature with the Atom Brain, qui est une référence au film de science-fiction de 1955, qui a exactement le même titre, Creatures of the Atom Brain.

Je l'ai dit, la scène scandinavienne était très inspirée, c'est surtout à partir des années 2000, et c'est aussi vrai un peu plus loin de la scène garage, dans la scène un peu psychédélique qui est revenue à ce moment-là, en particulier le groupe Witchcraft, alors qui faisait figure d'ovni à ce moment-là, hein, un groupe qui est suédois, donc très inspiré de Pentagram, qui, en sortant The Alchemist, qui est certainement leur plus bel album en 2007, a fait une version japonaise avec toujours des bonus. Et donc ils ont sorti un Sweet Honey Pie que l'on va entendre maintenant, qui fait partie des enregistrements de prison beaucoup plus doux en guitare-voix, sur lequel eh bien, ils ont réarrangé, réorchestré pour sortir cette version Witchcraft.

Sweet Home Pie, version Witchcraft, qui voilà, n'est pas très loin de l'original, mais extrêmement bien mise en son. On en a parlé tout à l'heure, un extrait de l'album, c'est Bermuda, extrait de Don't Slander Me, qui est sorti en 86, mais enregistré en 82-83. C'est vrai qu'au cours des années 70, il a eu plusieurs groupes qui l'ont accompagné. Ça a toujours été Rocky Erickson and. D'abord, c'était les Explosives, ensuite les Resurrectionists, et ensuite, il y a eu les Nerve Breakers, qui était le groupe qui l'accompagnait lorsqu'il était à Dallas, quand il était au Texas, et ensuite, eh bien voilà, il s'est un petit peu éloigné d'eux, et quand il s'agit d'aller enregistrer sur la côte ouest, dans la Bay Area, dans la San Francisco, il a réuni un autre groupe autour de lui pour enregistrer ce Don't Slander Me album, dont on l'a dit, il y a un clavier en plus, mais le titre est tellement incroyable, c'est une chanson qui a traîné tout au long des années 70, mais cette version studio est peut-être la plus réussie, avec ces petits claviers, ces nappes synthétiques qui est très années 80 qui sont rajoutées.

Don't Slander Me, extrait de l'album du même nom. On va se repasser une nouvelle reprise, une chanson Bloody Hammer qu'on a déjà passée dans sa version d'origine dans une précédente émission. Et ici, c'est en version Mondo Generator, qui est un des groupes parallèles de Nick Oliveri, qui a été bassiste des Queen of Stone Age. Il a sorti un EP la dernière année où il était dans les Queen of Stone Age, sur lequel il y a cette reprise de Bloody Hammer. C'est un titre qui accompagne encore la carrière de Nick Oliveri en solo. Il a l'occasion de la chanter régulièrement sur scène, même tout seul, sans son Mondo Generator. Ça fait partie de l'époque des morceaux, justement, encore sanglants et sanguinolents. À l'époque où voilà, il avait décidé d'arrêter les médicaments et il préférait, sur les conseils de sa mère aussi, préférer vivre pour créer et pour composer. Mais c'est vrai que la plupart des personnes qui allaient le voir, qui essayaient de prendre soin de lui et de prendre de ses nouvelles, rentraient chez lui. Et en fait, il avait deux télés allumées sur des chaînes différentes, trois postes de radio. En fait, il avait besoin de ce bruit blanc pour faire taire toutes les voix qu'il avait dans sa tête. Et c'est vrai que Nick Oliveri, à une certaine époque de sa vie, et en particulier à ce moment-là, quand il a été viré des Queen of Stone Age, était sous l'emprise d'énormément de drogue et d'alcool, où il avait un certain passif et certaines difficultés à vivre, tout simplement, au-delà de l'aspect musical. Voici la version Mondo Generator Bloody Hammer.

Mondo Generator Bloody Hammer, et on sentait vraiment toute la douleur dans la voix de Nicole Verri à ce moment-là. On va se passer une dernière chanson de Rocky Erickson en version justement démo dans sa prison lorsqu'il a pu être enregistré avec la guitare que lui avait apportée sa mère et avec le titre Unforced Peace où il explique justement un petit peu une acceptation de sa situation parce qu'il a longtemps lutté, il a continué à prendre des drogues en cachette, etc. Il est arrivé à un moment où il acceptait cette situation d'être emprisonné, de subir tout ça, une espèce de libération en tout cas, de lâcher prise par rapport à son ancienne vie, par rapport à ses addictions et d'ailleurs ses amis l'ont dit, il n'aurait pas été incarcéré pendant 3 ans, il serait certainement mort aujourd'hui. Ça l'a en tout cas, ça lui a permis d'arrêter pendant un certain moment d'en prendre, puisqu'en ressortant il en a quand même repris, mais il est arrivé à cet état peut-être de paix intérieure forcée, on va dire, et c'est ce qu'on va entendre dans cette version démo en prison. Alors, ce n'est pas cette version-là, c'est trop propre, la voici.

Cette émission doit s'arrêter à un moment donné. Cette émission était consacrée à Rocky Erickson. Vous venez d'entendre Unforced Peace. Et on va terminer la foire en balle. Elle remballe toujours sur un instrumental. Et ici, c'est un instrumental de Flower Traveling Band, groupe japonais qui a sorti un album Satori au milieu des années 70. Et le Satori 3 est un titre instrumental qui va nous permettre de, j'allais dire, d'atterrir en douceur. Certainement pas, mais au contraire, de prolonger l'expérience. Et nous terminons justement avec une citation du Joker d'Aldous Huxley, justement sur l'expérience. L'expérience, ce n'est pas ce qui arrive à quelqu'un, c'est ce que quelqu'un fait avec ce qui lui arrive.

0: Salutations, vous êtes bien à l'écoute de Canal Sud sur les 92.2, c'est la voix de Point 2, c'est la voix du mag qui commence. Aujourd'hui, on va parler de la masse critique, cette démonstration collective qui montre que la rue peut exister autrement, que le rythme imposé par la voiture peut être contesté, que la ville peut appartenir à celles qui la traversent, pas seulement à celles qui la possèdent. Chaque dernier vendredi du mois, à 18h30, devant le Capitole, des centaines de personnes viennent pédaler, rouler en roller, en skate, etc. pour imposer une mobilité douce, pour expérimenter ensemble un autre rapport à l'espace urbain, pour reprendre ce qui nous a été confisqué, à savoir l'espace public. Pour nous en parler, j'ai Xavier au téléphone. Bonjour.
1: Salut Germain.

0: vois qu'il fait beau, donc ça fera une belle masse critique vendredi, c'est un gros genre.
1: Comment toi tu définirais la masse critique à quelqu'un qui n'y a jamais participé?
0: Alors, je vais commencer par faire un petit hommage là, parce que justement on a un participant là, Fabrice, qui était aussi bénévole à Radio FMR, à Vélorussion, à Maison du Vélo, voilà, qui était aussi bien sur le plan radio que sur le plan vélo depuis quelques années. Et on a appris sa disparition la semaine dernière, donc on est assez triste, hein, parce que c'est vrai qu'il amenait beaucoup de couleurs à la masse critique de par ses combinaisons colorées qui faisaient bien flasher le cortège. Donc on pense à lui, hein, on pense à sa famille, et puis on fera un petit hommage voilà sur place en sa mémoire. Pour la masse critique, écoute, on va commencer par déjà rappeler ce que c'est, d'où ça vient. Donc en fait, la masse critique, ça vient de l'anglais, hein, critical mass. Ça a été plus ou moins créé. Alors soit il y en a qui parlent d'un mouvement écolo qui s'appelait la Vélorussion dans les années 70, avec des militants écologistes français ou européens. C'était effectivement des manifs pour l'environnement qui se faisaient à partir du vélo, parce que justement déjà à l'époque certains avaient bien compris le problème qu'allait poser la voiture qui à l'époque se développait à vitesse grand V, donc dans l'engorgement des villes, tout ça. Bah, c'est sûr que le mouvement écolo s'est un peu essoufflé dans les années 80. Le monde des livreurs à vélo Californie, donc à San Francisco, ils sont un peu à l'origine de ce terme-là, parce que justement eux, ils se sont rendus compte qu'effectivement il y avait vraiment des confrontations entre les cyclistes qui travaillaient à vélo, hein, les livreurs à vélo, dans les rues de San Francisco. Bon, on sait bien que les États-Unis, malheureusement, c'est le pays de la bagnole, hein, donc c'est sûr que c'est eux qui souffrent le plus du manque de vélos dans leurs rues. Eux, ils ont commencé par justement faire un appel comme ça, de rassemblement de cyclistes. Alors, comme je disais, c'était surtout des livreurs, des coursiers à vélo à l'époque, qui ont lancé ça avec mot d'ordre, qu'est-ce qu'on attend pour reprendre le droit qu'on nous a enlevé à rouler en légitimité, en sécurité dans les rues, sans voilà devoir se justifier, devoir se serrer à droite et rouler dans le caniveau pour ne pas gêner. Il y a un mouvement depuis, on va dire, au moins le Covid, bon déjà avant, mais au moins le Covid qui pousse plus de gens sur un vélo. Parce que le vélo, les gens se rendent compte que c'est pratique, que c'est pas cher. Bon, à part les vélos électriques qui coûtent une blinde, hein, quand même, mais ça c'est un autre débat. Du coup, la masse critique, en gros, tout d'abord, c'est pour les gens qui sont un peu fébriles en vélo, enfin qui ont eu déjà des soucis en vélo avec d'autres usagers comme les automobilistes, surtout parfois les piétons, mais surtout les automobilistes qui ont un peu perdu confiance en eux pour rouler sereinement. Bon, du coup, la masse critique, c'est un rassemblement spontané dans plein d'endroits dans le monde, hein, chaque dernier vendredi du mois. On essaye que ça soit festif quand même, c'est festif, donc on rajoute un peu de musique, s'il y en a qui veulent se déguiser pour voilà faire un peu le spectacle, ça peut être sympa. Rouler ensemble, parce que rouler ensemble, mine de rien, c'est comme n'importe quelle manifestation, hein, quand il y a un esprit de groupe, on se sent un peu plus en rassuré, on roule dans une direction inconnue. Il n'y a pas d'itinéraire prévu à la base, même si on fait un peu toujours les mêmes itinéraires, c'est-à-dire dans le centre, les grands boulevards, là, Strasbourg et compagnie. On va du côté de Saint-Cyp, on revient. Et puis, je suis le gars qui essaye de trimballer une petite playlist sympathique pour mettre en musique le cortège, avec une remorque et une sono dessus. Siamo tutti antifa. Et puis après, du coup, on essaye que ça se passe bien, hein, pour les gens qui n'ont jamais participé quand même, il faut qu'ils puissent avoir un bon souvenir de la masse critique, hein, qu'ils ne soient pas sentis en danger. Donc on essaye de rappeler un peu quelques règles au début de sécurité pour rouler en groupe. C'est un moment sympa, à vélo, il n'y a pas d'enjeu énorme. Chacun peut amener un slogan qu'il veut, un slogan politique ou pas du moment. Hein, c'est libre, forcément on ne va pas accueillir les fachos hein, dans la masse critique, c'est pas prévu. Mais du coup, c'est assez ouvert quand même, c'est assez spontané, c'est plutôt festif. Ouais.
1: Est-ce qu'on peut considérer que c'est à la fois une manifestation, une balade aussi, parce que comme tu le disais, renverser le rapport de force, ça permet aussi de se sentir plus en sécurité par le nombre et peut-être aussi de se réconcilier avec l'outil vélo dans de bonnes conditions. C'est aussi une fête et puis c'est une action politique. C'est un peu tout ça, quoi, la masse critique.
0: Ah oui, bah de toute façon, dès qu'on tente de remettre en question le système capitaliste, donc là, à travers le mode de transport imposé qui sont les voitures, bah c'est une action politique. Hein. De toute façon, c'est sûr que dès qu'on descend dans la rue, de toute façon, on fait une action politique. Dès qu'on sort de sa télé, de son téléphone, on fait une action politique. C'est pour ça que c'est important quand même dans la masse critique de aussi avoir des slogans à exprimer, parce que sinon les gens on pensait que c'est une simple balade, parce qu'il y a aussi des groupes de vélos qui font des simples balades, pas du tout, sans aucune pensée politique. Hein. Je pense à des groupes de skateboard, des groupes de vélos, des livreurs qui se rassemblent pour se balader en ville, juste pour rider, hein, comme ils disent, où c'est aussi des super moments. Mais la masse critique, c'est ça, plus quand même une arrière-pensée politique, où justement le fait de descendre, malheureusement, hein, pour les automobilistes, ça ralentit un peu le trafic. Mais c'est pas que pour eux qu'on le fait, hein, c'est aussi pour les piétons. C'est-à-dire que bah, justement, pour montrer que, vous voyez, le vélo, c'est pas compliqué, c'est là, on n'a pas besoin de rouler vite. Bon, c'est sûr que la masse critique, ça va pas vite, hein. C'est plutôt entre 10 et 15 km/h grand maximum. Ça dépend du cortège de tête. Beaucoup de gens veulent faire des actions, des fois, en disant non, non, on fait pas de politique. Mais si, malheureusement, chaque chose qu'on fait est politique. Il faut pas se voiler la face, parce qu'en rapport avec l'environnement, c'est plutôt à gauche, hein,
2: C'est un concept qui nous vient des États-Unis et il a lieu ce soir à Bruxelles. Un vendredi par mois, plusieurs centaines de cyclistes se rassemblent pour les masses critiques. Une grande promenade festive à vélo. Michel Gaillard, on vous retrouve en direct de l'avenue Marnix. C'est le point de départ ce soir.
3: Oui, vous savez, hein, en physique, eh bien, une masse critique, c'est la masse, entre guillemets, de matériaux qu'il faut pour provoquer une réaction nucléaire en chaîne. Et c'est bien ça l'objectif de ces militants cyclistes, eh bien, c'est de réunir un maximum de cyclistes pour occuper l'espace, pour revendiquer de l'espace pour le vélo en ville. Alors, vous disiez plusieurs centaines, on peut dire cette fois-ci qu'ils seront encore plus nombreux. C'est sans doute l'impact de la météo plutôt printanière, puisque j'ai arrêté de compter le nombre de personnes présentes derrière moi. Le cortège devrait partir dans les prochaines minutes, Camille.
0: Donc c'est pour ça que ça m'a fait un peu sourire tout à l'heure quand tu as présenté la masse critique en disant que il y avait une centaine de personnes qui venaient. Malheureusement, j'aimerais bien hein, qu'il y ait une centaine de personnes. Mais là, depuis quelques années, on tourne plutôt en moyenne autour de 40. Donc c'est pour ça que vu qu'on n'est pas nombreux, on ne pense pas avoir un gros impact sur le trafic. On est là vraiment pour garder la flamme de la masse critique allumée quand même, hein, parce que c'est important que ça existe, ce mouvement. Et voilà, bah, parfois l'hiver, forcément, on est un peu moins. Donc forcément, quand on est moins nombreux, on va pas prendre toutes les voies de la circulation comme on peut faire quand on est en bon nombre, parce que là, ça devient trop dangereux effectivement pour tout le monde, aussi bien pour nous que pour le reste. Ah ben justement, figure-toi qu'il y a quand même en Italie qui a fait ça à Rome, je crois, ou Naples, je sais plus, qui a tenté de faire une masse critique en voiture pour s'opposer à la création de pistes cyclables dans cette ville-là, et bon, ça a été un flop hein, effectivement, parce que je crois que la police leur a demandé de dégager, parce qu'effectivement là, c'était plus une masse critique, c'était un bouchon organisé. Bon, ce qu'ils font déjà la plupart du temps, mais là, vu que c'était organisé, du coup, ils n'étaient pas d'accord.
1: Que tu es capable de dire, de décrire qui vient à la masse critique, en fait? Est-ce que c'est plutôt socialement homogène? C'est quoi un peu les profils?
0: Bon, bah, je pense qu'il y a quelques personnes qui viennent des ateliers vélo, parce que c'est là où il y a un peu l'information qui circule. Il y a des gens qui viennent d'autres rassemblements, comme je disais tout à l'heure, par exemple, il y a des skateurs, là, il y a. Par exemple, je sais qu'il y a un collectif qui vient de temps en temps, ALT, là, qui font du ride avec nous aussi. Ils sont très contents d'ailleurs, parce qu'au moins ça leur permet de rouler en ville à la vitesse qu'ils veulent dans le groupe. La tranche d'âge, oui, c'est entre eux. Alors, on a des très jeunes, hein, on a quelques lycéens, voilà, 15-16 ans, et ça va jusqu'à ouais, la soixantaine, en gros, je pense. Ça, c'est pour l'âge. Après, pour le milieu, on va dire que. Effectivement, je pense pas que j'ai vu beaucoup de cadres supérieurs venir, hein, comme pas mal de gens qui se déplacent à vélo. C'est pas forcément des gens qui ont beaucoup de moyens. Donc du coup, on va retrouver des gens soit précaires, soit un peu moins précaires. Mais voilà, du coup, rouler à vélo, parfois, pour des gens qui n'ont pas de véhicule thermique, c'est tout ce qui reste et c'est quand même bien pratique hein, quand on n'a pas trop de sous pour se déplacer en ville.
1: De nouveau, pour démontrer que ce n'est pas un mouvement de droite et encore moins d'extrême droite, vous avez fait le choix de ne pas avoir de leader, leaduse officielle, ni d'organisation formelle.
0: Ça a deux raisons. C'est-à-dire que déjà, quand tu n'as pas de forme officielle, déjà, comme tu dis, c'est plus simple, il n'y a pas de leader. Hein, donc, et s'il n'y a pas de leader, de toute façon, on ne va pas demander l'autorisation à qui que ce soit de faire ce rassemblement, hein, parce que c'est juste un rassemblement.
1: Donc c'est sans autorisation.
0: Voilà, donc sans autorisation, bien sûr. Le raisonnement, c'est que pourquoi on devrait demander l'autorisation, nous, en tant que cyclistes, de rouler en groupe et de, éventuellement, ralentir la circulation, de créer des bouchons, comme on peut dire, sur la voie publique.

0: Toi, la première fois que tu as participé à une masse critique, qu'est-ce que tu as ressenti? Puisque c'est particulier de rouler en groupe, psychologiquement, je pense vraiment que ça change plein de choses. Et puis aussi au niveau vraiment purement sensoriel.
1: Alors, niveau sensoriel, c'est intéressant comme question. C'est vrai qu'on n'avait pas vu ce côté-là, mais c'est bien que tu en parles. Bah, le vélo, effectivement, c'est un moyen de déplacement, je veux dire, qui est très intéressant de ce côté-là, parce que bah, ça fait jouer les cinq sens, hein, pour le coup. Enfin, les cinq, non, on n'a pas le goût. Enfin, si vraiment on est derrière un camion, on a quand même le goût du diesel dans la bouche, effectivement. Mais on essaye d'éviter, de s'enfiler pour doubler les gros pots d'échappement noirs. Le vélo, c'est voilà, il y a plein déjà de lieux communs sur le vélo en disant que voilà, ben c'est agréable d'avoir un peu d'air frais, de pouvoir saluer les gens qu'on les rencontre dans la rue. On n'est pas enfermé dans notre carapace en métal. On peut s'arrêter où on veut. Voilà, si on s'arrête sur un côté, on gêne personne, donc on peut. C'est un côté social qui est très intéressant. Le fait d'être en groupe comme ça, bah effectivement, comme je disais tout à l'heure, c'est un côté rassurant. Bah, on prend toute la place.
0: Et la force.
1: Et on se sent pas gêné. Et là, bah, y a toujours une force du groupe, hein, forcément. Hein, donc ça, c'est chouette. Ceux qui n'ont pas de vélo électrique, je reprends sur
0: ouais,
1: de pouvoir sentir le relief, hein, bien sûr. Parce qu'on passe des ponts à Toulouse, il y a quand même pas mal de ponts. Donc voilà. Alors surtout, moi, personnellement, avec la sonorisation, je sens les ponts. Hein, quand
0: Ouais, le petit faux plat, là, tu sais, du pont neuf.
1: Voilà. Le pont neuf, le pont Saint-Pierre, tout ça, ils sont pas plats. Hein, ce qui est bien, c'est que voilà, le groupe permet des fois de m'aider. Alors du coup, il y a des gens qui viennent gentiment pousser la remorque et nous pousser pour aider
0: excellent.
1: Un peu à monter le convoi de sono. Donc ça, c'est chouette. Et puis oui, puis ça permet de parler entre cyclistes quand on se met côte à côte, de revoir des copains, des copines, voilà. Un peu comme si on prenait l'apéro, mais tout en roulant dans la rue, voilà. Bon, parfois on est un peu gêné par le bruit des klaxons qui se mettent à hurler derrière. Ça finit par arriver, malheureusement, quand la file commence à s'allonger un peu trop. C'est quand même, c'est un chouette moment et c'est pour ça qu'on continue parce que hormis quelques confrontations, ça se passe plutôt bien, quoi. Ouais.
0: En t'écoutant, je pensais à l'idée de bulle. C'est vrai que la voiture isole véritablement ton sentiment un peu de supériorité parce que t'es protégé par ta bulle. Mais je trouve que l'avantage du vélo, c'est d'être en ultra-vigilance. Je trouve ça assez intéressant parce que il faut l'être par rapport à la route, tu vois, ce qui peut survenir dans la route. Mais justement, le fait d'ouvrir tous ses sens, en fait, moi, ça me permet d'être vachement en connexion aussi avec la ville. J'aime vraiment cet état-là. Je suis rarement autant en connexion que quand je suis à vélo, quoi, j'ai l'impression.
1: Ah oui, tout à fait. Bah, après, on peut trouver des sensations similaires quand on est piéton. Mais piéton, bah, on va avoir même des détails supplémentaires par rapport au vélo. Parce que quand on atteint une certaine vitesse, bah, c'est vrai qu'on va avoir le regard qui se concentre un peu. Parce qu'il faut quand même regarder où on va. Mais oui, bah, c'est une manière de voir la ville qui est bien différente des transports en commun ou de la voiture. Hein, ça, c'est clair. Du coup, d'ailleurs, c'est ça. Hein, des fois, la masse critique, ça permet de s'échanger des fois des bons tuyaux. De dire, ah, bah, tiens, regarde, moi, je passe par là. Tiens, t'as vu ça? Ça, c'est nouveau. Bah tiens, on va aller à telle soirée parce que là, justement, c'est plus accessible en vélo que si on devait y aller en transport en commun, justement. Donc,
0: le déplacement, en fait, c'est l'appréhension de l'espace public. Une manière, alors là, en l'occurrence, de l'occuper, puisque l'idée, c'est de déborder, d'aller sur des espaces qui ne sont pas contenus, réservés pour les vélos. Ce trouble, dans tous les sens du terme, d'occupation, fait que ça questionne, je trouve, moi, politiquement, socialement, l'espace public, et donc ça amène une critique. L'idée, c'est aussi de réfléchir autour d'eux, et donc de critiquer. Qu'est-ce que tu penses, toi, de cette idée, toi, d'espace public?
1: Ah oui, c'est sûr que masse critique, ça, c'est un bon jeu de mots à double sens, parce que non, comme disait Olivier Théron, le fondateur de Vélorussion, que la masse, quand on a un certain nombre, effectivement, ça peut attirer un certain nombre de critiques, hein, le fait de rouler à vélo comme ça, de gêner le trafic. Parfois, on peut avoir ces discussions-là, justement, par rapport, mettons, aux tentatives d'infrastructures cyclables mises en place par la mairie, la métropole, choses comme ça, qui sont pas forcément inintéressantes, mais malheureusement, alors les bandes cyclables, à la limite, bon, pourquoi pas, mais cyclables, c'est vraiment quand on crée une voie, prenons exemple, dans le quartier Saint-Michel, pas loin de la radio, là, où ils ont, mettons, mis des pistes cyclables.
0: De chaque côté, c'est tout nouveau,
1: donc
0: ça,
1: là,
0: c'est tout neuf.
1: Voilà, et donc ça, par exemple, on peut le critiquer, parce que le problème, c'est que l'espace public, il est pas illimité, et ça coûte de l'argent, donc ça, c'est deux aspects. Donc là, il est pas illimité dans le sens

0: géographique. Donc effectivement, une rue, mettons, on prend l'exemple du boulevard de l'avenue Saint-Michel. Bon, bah là, on a dit, tiens, on va faire des pistes cyclables. Bon, ok, pourquoi pas. Et le problème, c'est que les pistes cyclables se sont mis à grignoter de l'espace public des piétons.
1: Exact.
0: Donc du coup, là, la confrontation, elle n'est plus entre les automobilistes et les cyclistes, parce qu'on a évacué le problème en disant, regardez les automobilistes, vous êtes contents, on va mettre les cyclistes de côté, on va les mettre dans l'expression que... qu'on entendait dans la Boujolier, dans les ghettos cyclables. Comme ça, ils seront bien au chaud et ils vous gêneront plus. Et puis, comme ça, on leur fera comprendre qu'ils sont en sécurité. C'est génial. Sauf qu'en fait, malheureusement, le côté sécurité, ça dure quelques centaines de mètres. Hein. Après, il faut revenir à la réalité, revenir sur le bitume avec les autres véhicules. Et en fait, les pistes cyclables, malheureusement, c'est à double tranchant. Donc, en théorie, on pourrait dire oui, c'est bien, c'est pour les enfants, pour qu'ils puissent rouler. Mais le problème, il n'est pas là. Le problème, c'est pas que la route soit dangereuse. C'est que c'est les automobilistes qui sont dangereux. La route en elle-même, c'est du bitume. Le bitume, qu'il soit rouge sur une piste cyclable ou noir pour les voitures, c'est du bitume. Si on tombe par terre, bon, on sera mal. Mais par contre, le vrai problème, c'est que on a créé des pistes cyclables pour pas remettre en cause le trafic automobile. Parce que justement, on a décidé de dire, bon, ben, on vous met des pistes cyclables là, vous voyez, comme ça, vous pourrez à la vitesse que vous voulez. Nous, les voitures, c'est pareil, on roulera à la vitesse qu'on veut. Et comme ça, ben, il n'y a plus de problème. Mais en fait, le problème, c'est que bah, y a plein de gens qui ne veulent pas faire de vélo en ville, justement parce qu'ils ont peur de se confronter aux voitures. Ce que je comprends, hein, parce que personnellement, avec l'expérience que j'ai en vélo à Toulouse, si j'avais pas cette expérience, il y a des endroits, effectivement, j'irais pas, parce que ça roule tellement vite ou tellement près que ça donnerait pas envie de continuer. Donc du coup, on peut pas blâmer les gens qui veulent pas faire de vélo pour cette raison-là, ça c'est sûr. Donc en fait, le vrai problème, effectivement, c'est pas de... modifier l'espace public pour les vélos, c'est plutôt de le modifier pour les voitures. Il y a eu une tentative, par exemple, là, dans l'espace public, dans les avenues, de réduire à 30 km/h. Bon, c'est une petite tentative.
2: Opération vélo, nous allons traverser la ville de Toulouse à bicyclette.
3: Départ du Faubourg Bonnefoy en direction du quartier de la Sépierre. Un parcours de 8 km qui traverse le centre-ville de Toulouse. À 8h30 du matin, les bouchons vont bon train. Ici, la piste cyclable est située sur la voie de bus quand il n'y a pas de travaux.
2: Ici, nous sommes dans un sas vélo, donc c'est un espace réservé, comme vous le voyez, pour les vélos. En fait, c'est pour faciliter le redémarrage, donc normalement, les voitures n'ont rien à faire là, ni les motos.
3: Attention, un véhicule mal garé peut en cacher un autre.
0: Si on s'en réfère, par exemple, à des penseurs comme Ivan Illich, par exemple, hein, il avait fait une critique justement du transport, je crois que son livre s'appelle La convivialité, où justement il avait déterminé que par exemple la meilleure vitesse de déplacement c'était 17 km/h. Bah, ça tombe bien, c'est à peu près la vitesse moyenne des vélos. Alors 17 km/h pourquoi ? Parce qu'effectivement à 17 km/h ça consomme pas trop d'énergie pour monter à cette vitesse. Ça ne consomme pas trop pour freiner non plus. C'est une vitesse où au niveau de la tension que ça nécessite pour circuler, ça va, ça reste raisonnable. Donc du coup, c'est pas trop dangereux non plus. Ça rejoint un peu la vitesse de la messe critique aussi, hein. De toute façon, 15 km/h. Donc ça permet aussi de rappeler quelle vitesse on devrait avoir en ville. C'est pour ça qu'on veut montrer que on peut occuper le bitume qui est normalement réservé aux voitures avec nos vélos, comme ça se faisait il y a une cinquantaine d'années, sans que ça pose problème à personne.
4: Connaissez-vous Ivan Illich ? Philosophe du XXe siècle, il rêvait d'une société sans école et sans hôpital, où l'on apprendrait et se soignerait par nous-mêmes. Sa société idéale va encore plus loin, entre fin de la surconsommation, du technosolutionnisme et sobriété énergétique. Plongez-vous avec nous dans sa société écologique. Ici, pas besoin de voitures high-tech, super lourdes et rapides. De toute façon, le temps perdu à travailler pour payer la voiture, l'essence, le stationnement, puis à patienter dans les embouteillages, on n'allait pas plus vite que 6 km/h. Soit à peu près une marche rapide. En fait, les outils soi-disant rapides étaient contre-productifs parce qu'ils étaient utilisés par trop de personnes. Ici, on refuse toute technique qui s'impose à nous sans alternative. Par exemple, les démarches administratives à faire en ligne ou les paiements à valider par un smartphone. Peut-être l'IA aussi. Dans notre société écologique conviviale, on interroge nos besoins essentiels face aux ressources planétaires limitées. Plutôt que de chercher à développer des technologies toujours plus performantes mais énergivores, on repense nos priorités et notre usage des ressources. Par exemple, on limite notre consommation d'énergie plutôt que de chercher à en produire toujours plus. Dans la plupart des cas, on fait le choix de la sobriété et on ne croit plus au technosolutionnisme. Ainsi, on priorise les besoins essentiels et on peut tous choisir des outils robustes, des savoirs, nos modes de vie, selon nos besoins. Les hôpitaux et les écoles ne sont plus surchargés, les routes sont désencombrées et les savoirs circulent hors des institutions. Vous l'avez compris, la société d'Ivan Illich, c'est une société conviviale, autonome et low-tech.

0: va pas forcément défendre la création de pistes cyclables à la masse critique. C'est pas forcément voilà, un enjeu majeur de la masse critique. Nous, ce qu'on veut juste, c'est rappeler pourquoi les vélos ont leur place sur le bitume, parce que c'est un véhicule comme les autres, et que justement, s'il n'y a pas la place de doubler pour une voiture, eh ben, il faudra qu'elle reste derrière, parce que son âge d'or est sur le point de se terminer, et qu'il va falloir laisser la place aux autres modes de déplacement. Là, on est en pleine période de crise du capitalisme qui est aux abois, voilà, bon, on le voit bien politiquement en ce moment. Donc la voiture, qui est un des symboles du capitalisme, forcément, bah, s'accroche aux artères de la ville. Hein. C'est un peu comme le cholestérol, hein. Quand il y en a trop, ça bouche les artères. Et donc du coup, pour éviter la crise cardiaque, hein, voilà, on essaye de renverser la tendance, de fluidifier un peu avec les vélos. Mais du coup, là, on a atteint un peu un plafond. Là, et donc depuis 2020, effectivement, il y a eu pas mal de vélos, là, mais ça continue à augmenter petit à petit. Mais il y a pas mal de gens qui sont mis au vélo, je pense, grâce au vélo électrique, justement. Mais le vélo électrique, voilà...
1: Ouais, on peut le questionner aussi. Ça,
0: voilà, ça amène un autre problème, c'est que ça amène de la vitesse. Ça amène de la vitesse. Et là, on est bien au-delà de la vitesse conviviale dont je parlais tout à l'heure. Ouais. C'est qu'on atteint des 30-35 km/h, même si l'assistance est censée s'arrêter à 25 km/h. Mais avec de l'inertie, on peut rouler bien plus vite. Et du coup, le problème, c'est que la vitesse amène de l'agressivité, en fait. Comme les automobilistes sont agressifs avec les autres usagers, parce qu'ils ont une puissance sur le capot, parce qu'ils ont souvent ils deviennent agressifs à cause de ça. À cause de la vitesse qu'ils ont et qu'ils peuvent pas utiliser, ça les frustre, hein, forcément, ils sont énervés. Bah, les vélos électriques, malheureusement, souvent, adoptent un comportement similaire aux automobilistes. Donc, c'est-à-dire qu'il y a plein de gens qui se plaignent des vélos électriques sur le canal, par exemple, hein, la voie cyclable le long du canal, sur certaines pistes cyclables, où justement les gens klaxonnent en permanence pour doubler tout le monde. J'ose même pas parler d'Alsace-Lorraine, parce que ça, c'est un peu le point noir de la ville où justement il y a le melting pot là de tout le monde qui roule à fond entre les trottinettes, les vélos électriques, les vélos normaux, les livreurs, tout ça. Donc là, l'espace public, là, il est complètement mité. Ils peuvent venir à la masse critique, hein, bien sûr, il n'y a pas de problème. Mais il faudra qu'ils roulent à notre vitesse, bien sûr. Il va falloir peut-être que les politiques s'occupent de ce problème-là aussi, effectivement. Sinon, on va remplacer un problème par un autre, finalement.
1: Alors, restons justement sur les politiques, là, parce que l'organisation des villes sont pensées en termes de circulation, domicile-travail, et donc un flux continu et le moins ralenti possible par la voiture. Comme tu l'as dit, évidemment, la masse critique conteste la présence physique et symbolique de la voiture en ville. Et c'est intéressant de voir aussi comment progressivement l'idée d'adaptation et de présence du vélo en ville, c'est-à-dire au début, ça a été mis un peu avec les bus. C'est-à-dire les bus, déjà, ont freiné un peu cette fameuse circulation vers le travail, vers le monde du travail. Donc les automobilistes râlaient, évidemment. Après, les vélos sont arrivés, on les a mis avec les bus. En se disant, on ne sait pas où les mettre. Et malgré tout, comme il ne faut pas nuire, ce mouvement continue, on les met maintenant un peu sur le trottoir, ce qui crée évidemment plein de situations un peu chaotiques et de tensions. Il n'y a pas un risque que les villes récupèrent justement cette dynamique un petit peu cycliste sans remettre en cause la domination automobile. Parce que moi, j'ai l'impression que c'est un peu le cœur du sujet. Et c'est vrai que je me demandais s'il y avait une version un peu bike washing, comme il y a la version du greenwashing. Et donc, en gros, est-ce que les politiques autour du vélo, que ça peut aussi devenir un outil de communication verte sans transformation profonde?
2: Moins de bouchons, moins de pollution. Le vélo présente bien des avantages et pourtant, il représente moins de 2% des trajets pour se rendre chaque jour au travail. La France, qui fait figure de lanterne rouge derrière ses voisins européens, tente de rattraper son retard. Ce vendredi, le Premier ministre a dévoilé le plan du gouvernement à Angers. Autre axe de proposition, mettre à contribution les employeurs qui pourraient donner un coup de pouce financier aux salariés qui ont choisi ce mode doux.
3: Vous avez une nouvelle ?
0: Malheureusement, je pense que oui, parce que les pistes cyclables, ça peut être vu comme... en tout cas, le peu de travaux qui sont faits, tu vois bien, là, on a quand même une mairie de droite. Qui se permet de faire des pistes cyclables, alors qu'en théorie, c'est pas le cœur de la politique des droites de faire des pistes cyclables. Donc on voit bien qu'il essaye, par exemple, de montrer qu'il s'intéresse quand même, on va dire, au peuple bobo écolo de gauche qui fait du vélo. Enfin, si c'est pour faire des gros traits, hein, bien sûr. Hein. Et puis, de toute façon, en plus, c'est un bon côté, parce que des pistes cyclables, bah, oui, ça fait fonctionner le monde du BTP hein, derrière, donc ça fait fonctionner les copains quand même. Mais de toute façon, la loi n'est pas faite en faveur des vélos. Hein. Pour l'instant, la loi juste l'impose, normalement, hein, lorsqu'il y a la réfection d'une artère complète, hein, mettons, là, on a eu, je sais pas, le tramway sur des Hauts-de-Sévrac ou ce genre de choses. Ouais. Dire, bah, normalement, voilà, vous devez penser à faire une piste cyclable en bonne et due forme. Après, une piste cyclable, normalement, ça doit respecter certaines normes. Il y a un institut en France qui s'appelle le CEREMA qui édicte des normes qui sont pas si mal, mine de rien. Faites un peu avec le terrain quand même. Hein. C'est des techniciens qui vont voir si ce qu'ils édictent comme normes marche bien. Derrière ça, bah, les mairies elles prennent le livret « je fais une piste cyclable dans ma ville », mais ils prennent un peu ce qui les arrange finalement, parce que forcément, il y a toujours des questions de coûts, hein, ça c'est sûr. Et des questions d'espace physiquement présent dans cette artère. Et donc parfois, bah, on se retrouve avec des pistes cyclables qui sont là, qui existent sur la carte des pistes cyclables et qui existent dans les kilomètres de pistes cyclables construites sous le mandat de Intel. Hein, donc ça fait bien dans les papiers.
1: Ouais, carrément.
0: Mais réellement, après, quand on roule sur ces pistes cyclables, bah, elles ne sont pas forcément pratiques. Elles sont même parfois dangereuses. Donc c'est un peu du gaspillage d'argent public. Et effectivement, bah, derrière, on peut avoir un bike washing en disant « Regardez, les vélos, ça coûte tant aux finances publiques, il faut arrêter de financer les vélos. » Plutôt, voilà, le bashing.
1: Ah, le green bashing, alors. Ouais.
0: Voilà, green bashing, voilà, je cherchais le terme.
1: Ouais.
0: Qui actuellement, hein, de toute façon, bah, c'est un mouvement général hein, du capital qui veut absolument reprendre le contrôle sur le productivisme. Donc, ils veulent bien faire des cyclables si ça rapporte de l'argent à quelqu'un. Donc, voilà. Et si c'est juste pour aider des cyclistes à aller d'un point A à un point B et que ça améliore en rien la productivité des personnes, là, ils ne voient pas trop un gros intérêt. Ils disent, bah non, on va pas faire des pistes cyclables pour que les gens ils arrêtent de prendre leur voiture et qu'ils arrêtent d'acheter de l'essence et des voitures. C'est quand même embêtant. Après, bon, les pistes cyclables peuvent être intéressants, par contre, à la campagne. Ça, c'est sûr que c'est intéressant parce que malheureusement, à la campagne, on va pas demander aux gens de rouler à 30 km/h sur les départementales. Ça paraît un peu insensé. Si il y a des départements qui peuvent financer des itinéraires cyclables en parallèle ou plus ou moins en parallèle de grandes départementales qui relient des villes, des villages, ça c'est intéressant par contre. Ça c'est intéressant. Alors c'est bien sûr hein, que ça coûte un peu d'argent, hein, mais ça peut se faire. Bon, après, quand on voit qu'on est prêt à jeter de l'argent par les fenêtres pour des autoroutes qui servent à rien, on dit qu'il y a quand même encore un petit peu d'argent. Hein. Et d'ailleurs, dans le projet alternatif de le 69, il y a tout un itinéraire cyclable qui est prévu entre Castres et enfin toute la vallée du Girou là qui descend jusqu'à Garrigues. Ça fait partie des projets parce que le vélo à la campagne, ça peut être un moyen de déplacement hein, pour le travail, mais c'est aussi bien sûr un moyen de loisirs, de sport qui peut être intéressant.
1: C'est vrai que moi j'ai une vision liée à la ville en fait, du vélo, mais c'est hyper intéressant aussi de le réfléchir dans un cadre plus rural où, oui, la voiture reste quand même une nécessité pour plein de gens, puisque coût de déplacement, d'éloignement, mais peut-être que s'il y a des infrastructures liées au vélo, ce serait peut-être plus un réflexe. Donc oui, il faut quand même aussi que le vélo, à travers les pistes cyclables, et là c'est vraiment une question de dangerosité, ait sa place également en milieu rural.
0: Enfin là, le sentiment d'insécurité en la campagne est encore plus élevé, parce que bah, si on se fait frôler par des semi-remorques qui roulent à 90, enfin là on peut même tomber, hein, parce qu'on peut être soufflé par le véhicule. Bon, des fois la visibilité n'est pas toujours bonne, bon, même si la loi impose d'avoir des gilets jaunes, machin, tout ça, pour améliorer, mais malheureusement, le plus de décès cyclistes, c'est à la campagne, justement. Et le pire, c'est que c'est pas forcément des gens qui se déplacent, c'est beaucoup de gens qui font du sport à vélo, justement, des cyclistes de route, qui se déplacent en peloton, et là, par contre, des fois, c'est des morts, mais dus à vraiment des mauvaises intentions, des gens qui, énervement envers des cyclistes, se mettent à leur couper la route, ou les mettre volontairement dans le fossé pour se venger d'un quelconque ralentissement qu'ils ont eu un jour dans leur vie avec leur voiture. Donc ça, par contre, c'est assez choquant. Pour revenir à la ville, là, on peut considérer qu'il y a du bike washing parce que c'est pas forcément la priorité de changer de couleur de bitume, de passer à noir, à rouge ou vert, juste pour dire que ça va améliorer le déplacement en vélo, je veux dire.
3: Donc le problème, c'est pas l'aménagement, mais les gens. Alors j'en profite pour clarifier la situation sur les aménagements cyclables obligatoires, parce qu'il y a plein d'idées reçues et que c'est pas si intuitif que ça finalement. Les aménagements cyclables obligatoires sont en fait beaucoup plus rares que vous l'imaginez. Et s'il en existe, ils sont présents que dans deux cas de figure. Le premier, c'est si l'aménagement cyclable est dans un contresens de la circulation. Et le second cas de figure dans lequel on peut retrouver des aménagements cyclables obligatoires, c'est le long des voies rapides. Mais c'est beaucoup plus rare et c'est pas systématique. Et étant donné que la limite de vitesse est de 30 et que c'est quelque chose qu'on va retrouver dans plus en plus de villes en France, cette obligation d'utiliser des aménagements cyclables quand on roule dans le même sens de circulation que les autres véhicules va être de plus en plus rare dans les zones urbaines. Et surtout que cet aménagement cyclable n'est pas obligatoire, il faut absolument un panneau rond pour qu'il le soit. Par contre, la différence c'est que ces aménagements sont exclusivement réservés aux cyclistes EDPM et cyclomobile léger. Il est donc interdit pour les autres usagers d'y circuler, de s'y arrêter ou d'y stationner.
4: Bonjour.
5: Bonjour monsieur.
4: Oui.
5: Pourquoi vous êtes obligé de toucher ma voiture quand vous passez?
4: J'ai perdu l'équilibre monsieur, vous êtes sur la piste cyclable. J'essaye juste d'accéder. Parce que là, vous voyez, je peux pas passer sinon. Il n'y a pas de place.
5: Vous pouvez pas faire le contour derrière le plot, non?
4: Est-ce que vous pouvez vous garer de l'autre côté du plot, monsieur? Ouais, parce que j'ai exactement le même argument pour vous, en fait. Ouais, si vous vous garez là, moi, j'ai pas de problème avec votre voiture. C'est ça.
0: Finalement, que tout ce qu'on a parlé avant, c'est matériel, mais par contre, changer la culture de la vision des gens qui ont envers le vélo, ça demande beaucoup d'éducation, de pédagogie, et ça peut prendre des années, par contre. Parce que effectivement, on a tellement lancé un mépris du vélo depuis les années 50 en disant non, ça, c'est le déplacement de l'ancien temps, prenez votre voiture, c'est beaucoup mieux. Que ça s'est transformé en haine du vélo, effectivement, pour certaines personnes. C'est un courant un petit peu voilà, réactionnaire hein, de certains automobilistes hein, qui est dans le courant qu'on voit un peu global, hein, réactionnaire. Donc,
1: Les nouvelles formes, je dirais, de sociologie. Là, tu parlais des automobilistes avec les vélos, mais restons un petit peu sur les nouveaux cyclistes. J'ai l'impression que le vélo, c'est aussi devenu un marqueur... social, voire identitaire, qui a aussi un phénomène de gentrification. Moi, depuis toujours, en fait, j'ai pensé le vélo comme un outil vachement plus large de transformation de nos vies. Ça a toujours été politique pour moi, le vélo. Faire du vélo, c'est un positionnement. Aujourd'hui, toi, tu m'as parlé tout à l'heure, avec le développement massif des vélos électriques, donc une dépendance à une industrie énergétique lourde, évidemment, le nucléaire. Il y a des modèles ultra chers en fait. Tu évoquais le canal tout à l'heure. Moi j'habite à côté. C'est des autoroutes à vélo en fait qui sont pensées pour optimiser les trajets domicile-travail à vitesse grand V en fait. Et je me demande si progressivement le vélo, là, ce vélo qu'on aime tant, ça ne devient pas un outil d'intégration à un modèle productiviste, ultra aliénant, dont on essaye de se défaire et dont on essaye d'amener une critique.
0: Ah oui, bah c'est sûr, parce que bah, comme n'importe quel objet du quotidien, on peut très vite le déformer, hein, comme n'importe quel outil. C'est vrai que pendant longtemps, on a jugé que les gens qui se déplaçaient à vélo, c'était plutôt des gens pauvres, voilà, parce qu'ils n'avaient pas de voiture et que c'était le véhicule du pauvre, que la personne qui arrivait en vélo au travail, on lui disait « mais t'es sûr, tu veux pas que je t'accompagne t'as un peu l'air d'un loser quand même,
1: tu veux pas que je te
0: prenne dans ma voiture, t'as l'air tout trempé,
1: le tocard loser, non mais c'est vraiment
0: donc,
1: ça quoi.
0: Mais heureusement, le monde capitaliste a pensé à tout, a dit « mais non, attendez, on va faire des vélos électriques, comme ça, même les riches pourront faire du vélo, mais sans transpirer.
1: Ouais. »
0: Et donc après, il y a tout un tas d'accessoires pour éviter d'être mouillé et tout ça, bon ça à la limite c'est assez normal, mais... Mais le vélo électrique, surtout, ça a permis de effacer cette honte d'arriver plus lentement que ses collègues qui arrivaient en voiture. Parce que finalement, les collègues qui étaient en voiture, ils étaient bloqués dans les bouchons. Donc, ils arrivaient presque en même temps que certains cyclistes qui passaient par les itinéraires cyclables. Bon, là, c'est bien. Maintenant, ils arrivent plus vite. Mais surtout, ils n'ont pas transpiré. Ça, c'est important. Oui, là, on a fait des vélos électriques qui sont quand même très chers. Hein, plus chers que certains deux roues thermiques. Donc parfois, on peut quand même se poser la question, quel est l'intérêt financier, enfin économique pour une personne d'acheter ça? Ben en fait, l'intérêt, là, il n'est pas financier, là, il est d'apparence sociale. Parce que là, du coup, on a une personne qui va dire, mais regardez, moi, je pense à la planète, j'ai acheté un vélo électrique, je ne déplace plus en voiture, voilà. Ceux qui n'ont pas les moyens d'acheter un vélo électrique, du coup, on leur fait des coups de sonnette pour leur dire, écarte-toi, parce que moi, il faut que j'aille bosser. Hein. C'est un peu que la phrase qu'on entend quand on fait des manifs ou quand on fait des masses critiques, mais poussez-vous, il y en a qui bossent. Mais les vélos électriques, je crois, c'est un peu la même chose qui se reporte, malheureusement. ça devient un marqueur social, effectivement, où il y a ceux qui ont des vélos électriques qui roulent super vite, hein, parce que là, on a même des vélos électriques maintenant qui sont hors la loi et donc qui peuvent rouler quasiment comme un cyclo, donc à 50 km/h, ce qui est beaucoup hein, quand même pour un vélo. Donc en théorie, pour qu'ils soient dans la loi, il faudrait que ces vélos-là ils aient une plaque d'immatriculation, une assurance, et surtout qu'ils ne roulent pas sur les pistes cyclables, qu'ils roulent sur la route. Parce qu'au-delà de 25, en fait, on ne devrait pas rouler sur la piste cyclable, on devrait rouler sur la route, hein, comme tout le monde. Mais ce n'est pas le cas, et du coup, ils mettent en danger les gens, ils leur font comprendre qu'ils n'avancent pas, et en plus, c'est pas légal. Donc c'est comme le monde de la voiture, hein, y a des voitures moins chères, des voitures plus chères, là il y aura des vélos... clinquant à 2, 3, 4 000, ça va jusqu'à 10 000 euros des fois le vélo électrique. Donc c'est assez délirant, effectivement, mais on voit que le marché du luxe a su s'adapter à la demande. Voilà, comme d'habitude. Vas-y, Louison!

0: Bon, vas-y, Louison.
1: Dans vos textes, vous parlez de l'empreinte carbone négligeable du vélo, ainsi que l'absence de pollution atmosphérique et sonore causée. Tu as beaucoup insisté aussi sur la lenteur. Il donne un rapport environnement au temps, être un contre-courant de la promotion des valeurs de la société actuellement. On ne parle pas de lenteur, parle que de vitesse, d'accélération, de gain de temps, etc., etc. Vous, en tant que masse critique, comment tu amènes cette idée d'écologie ?
2: Comme tu disais, la lenteur, oui, c'est quand même un acte politique maintenant de vouloir aller plus lentement que le reste du monde autour de soi. Donc, comment amener la question écologique ? Si on décide de ne pas franchir le pas, de ne pas prendre un vélo électrique, là, de nos jours, on a l'impression que c'est un choix compliqué à faire. Parce qu'il y a beaucoup de gens qui disent « Moi, je ne ferai pas de vélo si je ne prends pas de vélo électrique. Okay. » Bon, mais c'est bien dommage, parce que malheureusement, un vélo électrique, justement, de nos jours, on ne peut plus appeler ça un vélo. On appelle ça un cyclo électrique. Parce que c'est comme un cyclomoteur, mais électrique, parce qu'il y a des gens qui se permettent de faire du vélo électrique sans même pédaler, je veux dire, donc ça devient comme un scooter. Donc le côté écologique, c'est ça, c'est vraiment de faire avancer sa monture à la force du mollet. C'est qu'on a un moyen de déplacement qui n'a pas besoin d'énergie externe, voilà. Donc sans vouloir penser à la fin du monde, on n'en est pas là, on va pas faire Mad Max à vélo tout de suite. Même si malheureusement, c'est des choses qu'on peut envisager, parce qu'en cas de crise pétrolière, le vélo il est encore là. Et le vélo électrique, il pourra pas fonctionner parce que l'énergie vient principalement du nucléaire en France, certes, mais ailleurs dans le monde, c'est pas forcément le cas. Il y a besoin de pétrole, de charbon, différentes industries polluantes pour avoir cette énergie. Donc effectivement, rester avec un vélo qui fonctionne uniquement à l'énergie humaine, c'est un choix effectivement que il y a quelques années, effectivement, le vélo électrique c'était vu comme un gadget, comme quelque chose de superflu. On pouvait penser éventuellement que ça allait concerner que quelques personnes fortunées, mais non, comme beaucoup de gadgets électroniques fabriqués à l'autre bout du monde, ça, les prix ont fini par baisser, donc ça a fini par arriver au plus grand nombre. Et donc, beaucoup de gens cèdent à la tentation, comme les trottinettes électriques, comme les voitures électriques, les smartphones, enfin, tous ces gadgets polluants et pas forcément nécessaires à notre vie quotidienne. Mais d'un autre côté, effectivement, malheureusement, il y a des partisans du vélo électrique qui vont dire « Oui, mais tu vois, qu'est-ce qui vaut mieux, une voiture ou un vélo électrique ?» Le dilemme existe, c'est sûr, mais dans tous les cas, les deux polluent, en fait.
1: Oui, voilà, c'est ça, ça.
2: On noie le poisson parce que y a pas de pot d'échappement sur un vélo électrique. Oui, mais le pot d'échappement, c'est la cheminée de la centrale nucléaire qui est à 200 km. Donc, il y a une émission de... une centrale nucléaire, c'est une émission de vapeur d'eau, mais ça crée des risques de sécurité. Et de toute façon, on sait très bien comment fonctionne la production nucléaire entre... les conflits que ça crée à l'autre bout du monde pour l'approvisionnement, Mais le vélo électrique, c'est un vélo nucléaire, effectivement, en France, on peut dire ça comme ça. Donc ça peut aller très loin dans la critique du système, juste en restant avec un simple vélo. Oui.
3: Elle est silencieuse, elle ne fume pas, elle a souvent un logo vert ou un nom qui évoque la nature. Elle, c'est la voiture électrique. Le fantasme ultime d'une mobilité propre, d'un avenir sans CO2, sans pétrole, sans culpabilité. Mais si je vous disais que derrière cette image écolo se cache un monstre de pollution, bien planqué à l'autre bout du monde, bienvenue dans l'ère du greenwashing à batterie lithium-ion. Parce que non, une voiture électrique n'est pas propre, elle est juste discrètement sale. Elle pollue, mais à la fabrication, elle détruit, mais loin de chez nous. Elle émet du CO2, mais dans des pays qu'on ne regarde jamais dans les bilans. Pour produire une batterie lithium-ion, il faut du lithium, du cobalt, du nickel, du manganèse, du graphite. Tous ces métaux doivent être extraits, souvent dans des conditions environnementales et sociales déplorables. Un exemple, extraire une tonne de lithium peut nécessiter jusqu'à 2 millions de litres d'eau. En Amérique du Sud, cela assèche des zones déjà arides. La transition verte, c'est donc aussi la transition de l'eau potable vers la poussière. Et pour extraire tous ces métaux, il faut déplacer des millions de tonnes de roches générer des déchets toxiques, polluer des nappes phréatiques et relâcher des poussières métalliques. Sans parler de l'énergie consommée par les engins d'excavation, les usines de raffinage et les transports intermédiaires.
1: Donc, la masse critique, c'est chaque dernier vendredi du mois, 18h30, devant le Capitole, parce que c'est extrême centre et ça permet un peu d'improviser sur l'itinéraire.
2: Donc là, on espère être nombreux, hein, peut-être plus nombreux que d'habitude, soyons fous, on verra. Ce sera devant le théâtre du Capitole. En général, on précise bien devant le théâtre du Capitole, parce que la place est vaste, hein, parce qu'en général, c'est souvent l'endroit qui est un peu préservé, même s'il y a des gros événements sur la place. En général, ils laissent ce espace-là un peu libre parce que il faut que les gens puissent rentrer au théâtre quand même. Donc on se met là et on en profitera pour faire un petit hommage à Fabrice. Puis après, on partira sur les routes de notre petite Toulouse et puis on verra où ça nous mène. Ouais, on n'a pas de point de chute encore. Ça se décide sur place. Si des fois il y a des gens qui ont des idées de soirées ou d'endroits.
1: Tu t'occupes de la sono, t'as une playlist de références autour du vélo ou...
2: Oui, alors il y a quelques références qu'on peut trouver des fois sur un site là, qui s'appelle le Wiklou, par exemple. Le Wiklou, c'est une encyclopédie des vélos qui a été créée par la Fédération des ateliers des vélos. Là. Et donc, il y a une page concernant la masse critique où justement, il conseille quelques chansons un peu militantes sur le vélo. Mais voilà, je me suis permis de puiser un peu là-dedans. Et alors, j'essaye que ça soit... globalement en français et festif et un peu militant pour que ça soit accessible à tous. Mais c'est un vrai métier, hein, DJ. DJ de masse critique. Je vous invite à regarder comment se passe la masse critique de Bruxelles parce qu'ils ont quand même un niveau largement supérieur.
1: Ils sont trop forts à Bruxelles.
2: Ils sont entre 800 et 2000 personnes. Et donc, ils en sont venus à avoir un DJ, directement un vrai DJ ou DJette, hein, ça dépend du moment, sur une remorque avec ses platines, ses enceintes et qui fait un mix en direct. Et je ne sais pas si on arrivera à ce niveau-là un jour. Je souhaite de tout cœur. Je ne sais pas s'ils seront encore là à ce moment-là quand on arrivera à ce niveau-là. Mais ça serait vraiment chouette de pouvoir faire ça. On verra.
1: Xavier, merci. Bonne fin de journée à toi. À bientôt alors.
2: Ouais, ça marche. Ça roule. Allez, à bientôt.
1: Ouais, salut. Bon ciao, bye.
2: Ciao.
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1: Salutations, vous êtes bien à l'écoute de Canal Sud sur les 92.2, c'est la Voix du Mag qui commence. Aujourd'hui, passer le permis est devenu pour beaucoup un parcours long, coûteux, parfois excluant. Un tri social presque banal où l'accès à l'autonomie dépend largement de ses moyens. Pourtant, une initiative propose de reprendre la main, une non-auto-école autogérée, où l'on apprend à conduire à prix libre en dehors des logiques marchandes. Derrière ce projet, il ne s'agit pas seulement de conduire, mais de s'organiser collectivement, partager des savoirs, rendre effectif ce qui existe déjà mais reste largement inaccessible. Bienvenue dans cette discussion où il est permis de désobéir aux auto-écoles. Bonjour Tano.
2: Bonjour.
1: Bienvenue au Mike.
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1: Quand on entend auto-école, on pense à quelque chose de très normé, c'est souvent cher, parfois stressant. Vous, vous parlez de non-auto-école autogérée.
2: Oui, on parle même de toto-école.
1: Ouais.
2: En fait, on n'est pas une auto-école. C'est important de le préciser, que ce soit pour les autorités ou pour les gens qui viennent avec une idée de ce qu'est une auto-école.
1: Alors, je voulais savoir si ce projet, avant de le développer un petit peu plus précisément, c'était une critique peut-être de la manière dont on apprend aujourd'hui, toi, d'un point de vue peut-être plus global. Est-ce que vous proposez quelque chose de plus horizontal, collectif?
2: Nous, ce qu'on propose, c'est on met un outil à disposition et les gens se l'approprient. Et du coup, il n'y a pas de personne chez nous qui enseignons la conduite ou quoi. Il faut venir avec quelqu'un qui, un proche de nous, qui lui nous apprendrait à conduire. Et voilà, du coup, c'est cette idée horizontale de partage de savoir.
1: En fait, c'est un peu comme l'école à la maison.
2: Ouais,
1: avec
2: c'est ça.
1: De déscolariser l'apprentissage de la conduite.
2: Il y a plusieurs aspects. Il y a forcément rendre ça accessible. Parce que c'est clair que aujourd'hui, passer le permis, c'est pas accessible pour tout le monde. Et avoir, un rapport différent à l'apprentissage de la conduite, où on n'est pas du tout au courant, mais on a la possibilité de passer le permis en candidat libre et pas forcément passer par une auto-école.
1: C'est ce que j'ai découvert en fait en réfléchissant à cette émission. C'est vrai que y a beaucoup d'idées reçues sur le permis de conduire.
3: Je viens m'inscrire au permis et je voudrais savoir à peu près vos tarifs.
4: L'auto-école à laquelle il s'adresse lui propose un premier forfait avec un prix de départ.
5: Donc je peux vous proposer le forfait 20 heures est à 1390, qu'on peut payer en 3 fois.
4: 20 heures de conduite, c'est le minimum légal. Le forfait est à 1390 €. Avec ça, l'auto-école paye ses locaux, ses voitures et surtout ses moniteurs. La dépense la plus importante, 60% du total. Reste ensuite 10% de marge pour l'auto-école et l'on arrive aux 1390 €. A priori, c'est un prix acceptable pour Raphaël. Le problème, c'est que Raphaël ne va pas payer ce prix-là, mais beaucoup plus. Car avant de s'inscrire, il va passer un test qui détermine le nombre d'heures dont il a vraiment besoin, et donc le prix du forfait. C'est parti pour Raphaël, il est débutant, et ça se voit.
6: Et là, tu freines. Trop fort. Oui, c'est un peu brutal. Un petit peu de mal à tourner le volant. Hein. Mets ta deuxième. Oui, c'est pas la deuxième, ça. Là, tu l'as mis à
7: la
6: troisième.
7: Ah ouais, je mets la troisième.
6: Ah ouais.
4: À la fin de l'évaluation, Raphaël va savoir à quoi s'en tenir. Il a du travail avant de pouvoir se présenter au permis.
6: Par contre, au niveau de la pratique, je vais mettre environ 30-35 heures. Ok ?
7: D'accord.
4: Entre 30 et 35 heures, c'est 15 heures de plus que ce qu'on lui avait dit au départ. Et ce sera aussi bien plus cher, 700 € de plus que prévu.
8: Vous étiez venu au départ, vous pensiez dépenser 1300 €, finalement ça va être 2000.
3: C'est ça. Ça fait mal.
4: Raphaël passera son permis d'ici 6 mois, le délai moyen en France. Et il n'a pas intérêt à le rater.
1: Je voulais savoir comment était venu ce projet. C'est un besoin concret, c'est quelque chose d'aussi politique, parce que tu appliques aussi la chose politique dans d'autres domaines peut-être.
2: En tout cas, pour ma part, j'ai entendu parler que ce projet se montait. Ça me parlait ce truc d'horizontalité, ce truc de faire un pied de nez aux auto-écoles et voilà, casser un peu la logique commerciale qui y a derrière. Enfin voilà, il y a plein de bénéfices, etc. Et une autre manière d'apprendre à conduire, ça existait déjà dans d'autres villes.
1: Il y a d'autres auto-écoles, d'autres villes. Ah, je ne savais pas
2: ouais,
1: ça,
2: ouais,
1: d'accord.
2: Okay.
1: Dans quelle ville, tu sais
2: À Lyon, à okay. Grenoble, à Nantes, à Bure, Clermont-Ferrand, je crois, à Saint-Etienne aussi. Les personnes qui étaient à la base de ce projet, moi je suis arrivé un tout petit peu après, mais c'était... Du coup, des meufs qui faisaient de la méca en partie et qui ont commencé à vouloir monter ce projet. On a contacté la Toto École de Lyon qui, en gros, a acheté une nouvelle voiture et se débarrassait de son ancienne voiture. Et du coup, il nous a filé son ancienne voiture qu'on a récupérée, réparée, puis mise sur la route pour... pour apprendre à conduire.
1: Au cœur du Vortex, il y a une voiture. Donc ici, c'est Bertha, pour ouais. Bertha Benz. Déjà, pourquoi avoir choisi ce nom, en fait ? Qui est Bertha Benz ? Et c'était aussi une manière pour vous, peut-être, de remettre en lumière une figure oubliée.
2: Ouais, c'est ça. En fait, Bertha Benz, c'est la première personne à avoir fait un voyage en voiture. Donc sur route ouverte, plus de 100 km pendant ce voyage. Donc elle a pris ses deux fils sans demander l'accord à son mari et qui n'était pas d'accord qu'elle fasse ça. Fait un voyage de 100 km et en fait pendant ce voyage elle a même inventé les plaquettes de frein.
7: Les femmes et l'automobile, c'est l'histoire d'une passion méconnue, clairement sous-estimée. Et elle commence en 1888 avec l'allemande Bertha Benz. Elle est mariée à un certain Karl Benz, l'un des fondateurs de Mercedes-Benz et auteur du tout premier brevet pour un véhicule doté d'un moteur à combustion. Une invention étrange qui, à l'époque, ne convainc pas les foules. Alors Bertha prend les choses en main. Avec ses deux fils, elle entreprend le premier voyage en automobile de l'histoire sur plus de 100 km. À cette occasion, elle se révèle une bricoleuse de génie et valorise la praticité de l'automobile. Pour faire le plein en route et pallier l'absence de station-service, elle achète de l'essence à la pharmacie. Elle utilise une épingle à chapeau pour déboucher l'arrivée d'essence et remplace également les plaquettes de frein usées par des morceaux de cuir qu'un cordonnier lui avait donné sur la route. C'est ainsi que Bertha fait connaître la voiture de Karl Benz grâce à son courage et à son mépris des institutions et des autorités.
2: Il y avait ce projet de voiture du coup, qui n'avait encore jamais roulé sur route ouverte. Elle l'a financé et c'est son mari qui l'a conçu. Et voilà, ils avaient un peu des désaccords sur les trucs commerciaux à faire pour lancer ce projet, etc. Oui, c'était une manière de remettre en lumière, encore une fois, une figure féminine oubliée au profit d'une figure masculine.
1: Le permis coûte super cher, cette inégalité, parce que je pense que ça en produit, et de plus en plus. Ça représente quoi pour toi, ces barrières économiques ?
2: En fait, c'est un peu le but du projet. Quand on a créé ce projet, on n'était pas particulièrement fan de la voiture, etc. Et c'était surtout pour... un côté rendre la chose accessible, gagner en autonomie par le permis de conduire. Quoi. Quand tu dois mettre au moins 1200, 1500 balles dans un permis et que c'est pas tes parents qui peuvent te le payer, forcément, si tu as envie de conduire, c'est compliqué. Quoi. Alors que quand tu dois, si tu dois faire 50 heures, si tu les payes à prix libre, forcément, c'est pas la même.
1: Et alors, qui vient en fait à Bertha Benz ? C'est plutôt, des jeunes, des personnes précaires, des gens aussi qui ont pu rater plusieurs fois le permis. Parce que c'est pas une assurance aussi. C'est pas parce que tu payes 1500 balles que tu vas avoir le permis. Ou alors aussi des personnes qui cherchent à se réconcilier avec la conduite.
2: Il y a plusieurs profils différents. Il y a des gens qui ont le permis et qui n'ont jamais vraiment conduit. Okay. Ça fait peut-être 10-15 ans qu'ils ont le permis. En fait, ils ne se sentent pas du tout à l'aise. Et du coup, ça permet d'offrir un cadre un peu plus sécurisant pour se remettre à l'aise dans la conduite. Il y a pas mal de gens qui n'ont jamais vraiment passé le permis. On n'a pas trop de jeunes. Il y en a eu 17, 18 ans, etc. Okay. Des gens qui ont... peut-être ça fait 10 ans qu'ils ont ça en tête, mais ils n'ont jamais eu l'occasion et tout. Et du coup, ils se mettent là-dedans. Il y a des gens qui sont... en parallèle dans une auto-école, mais qui font par exemple seulement 20 heures dans leur auto-école et les heures en plus avec Bertha Benz. Il n'y a pas eu beaucoup de gens qui ont passé de A à Z le permis en candidat libre, etc. Parce que en termes de trucs administratifs, c'est, on va dire que l'État ne facilite pas forcément ce parcours-là. Mmh. mais c'est possible.
1: D'ailleurs, si on reste un peu sur cette idée de permis, c'est quoi pour toi maintenant ? Enfin, vraiment dans nos sociétés, c'est plutôt un luxe, on voit comme une nécessité, comme un outil d'autonomie sociale.
2: Enfin, ça dépend où on vit forcément, en fait, parce que c'est pas du tout un luxe si on vit à la campagne et que sans ça, on se retrouve super isolé, etc. Mais ouais, c'est clairement un outil d'autonomie. Une nécessité parfois, enfin, bah, ne serait-ce que si tu veux trouver du taf, parfois si t'as pas le permis c'est mort, enfin voilà.
1: Dans les boîtes d'intérim, le premier truc qu'on te demande c'est si t'as permis, si t'as une voiture. On te demande même pas ton nom, on veut savoir si au-delà du permis c'est si t'as une voiture, c'est le truc, le facteur déterminant quoi. Et évidemment dans certains milieux militants, la voiture est logiquement critiquée évidemment pour des raisons entre autres écologiques. Tu te situes comment par rapport à ça quoi ?
2: Nous, on n'est pas particulièrement fan de la voiture et de l'industrie pétrolière, enfin, évidemment. Sauf que bah, dans la société dans laquelle on vit, c'est juste avoir le permis, c'est synonyme d'autonomie, d'indépendance et de le fait de l'avoir ou de ne pas l'avoir, c'est une inégalité. On n'est pas du tout égaux devant l'accès à ce permis et tout ce que ça amène d'avoir le permis.
9: Et vous nous donnez le go, c'est quand ?
10: C'est là.

0: De retour sur les ondes de Canal Sud 92.2 avec Tano de la première et seule pour l'instant Toto École.
1: Ouais, la première et seule sur Toulouse.
0: la seule, la vraie, la stricte toi-même, tu sais. Donc concrètement, comment on apprend à conduire ? On verra le matériel un petit peu après.
1: En gros, faut être inscrit au permis, donc sur internet, etc. Avoir passé son code.
0: Quand tu dis passer, c'est avoir le code.
1: Avoir
0: ça
1: le code.
0: D'accord.
1: Avoir le code.
0: Okay.
1: Et là, en fait, on vient avec une personne qu'on estime être une bonne personne pour nous accompagner à la conduite.
0: Ouais. Et c'est super important.
1: Ouais, faut que la personne ait plus de 50 permis sans interruption.
0: D'accord.
1: Et en fait, n'importe qui a plus de 50 permis sans interruption peut enseigner la conduite, entre guillemets, de manière bénévole.
0: Tout à
1: Donc
0: fait,
1: c'est dans un cadre non lucratif, quoi. On vient à une des permes qui a tous les premiers samedis du mois. En gros, on a notre voiture et on s'inscrit pour faire des heures. On adhère à l'asso pour être pris en charge par l'assurance. Et puis on fait ses heures avec son ou sa pote. Ça peut être plusieurs personnes qui t'accompagnent. Enfin, du tout assez d'énergie dans l'asso là pour qu'on accompagne les gens, quoi. Mmh. Et d'ailleurs, en fait, en gros, il y a pas mal de gens qui sont dans l'asso qui n'ont pas le permis eux et qui le passent aussi. Donc, enfin, voilà.
0: Donc, ils peuvent pas prétendre à accompagner quelqu'un.
1: Non.
0: C'est
1: ouais,
0: ça.
1: Ouais, voilà.
0: Okay.
1: Et du coup, c'est pour ça qu'il faut venir avec son ou ça ou ses accompagnatrices.
0: Moi, je l'ai fait pour ma fille dans le cadre. C'est vraiment
1: supervisée.
0: Exactement. Je crois que c'est le terme. Okay. C'est la conduite supervisée avec ma voiture. Donc, c'est pas une voiture équipée.
1: Ouais.
0: Donc, c'est bien flippant. C'est un degré supérieur de confiance parce que tu peux rien faire.
1: Oui, t'as pas le contrôle.
0: T'as pas la main à part dire attention. T'as pas le contrôle sur le véhicule, quoi. Mmh.

0: Mais nous, en gros, c'est vraiment hors cadre auto-école. Nous, on se charge de l'assurance parce que la voiture est assurée au nom de l'asso. Et du coup, tous les adhérents et adhérentes de l'asso sont assurés par cette
1: Ouais, c'est
0: assurance.
1: important de le préciser, hein,
0: Voilà.
1: quand même.
0: Ouais, ouais,
1: Tout à
0: ouais.
1: fait, ouais.
0: Le véhicule qu'on a, c'est un véhicule à double pédale. On a, voilà, tous les rétros, etc. On a à chaque fois deux rétros, enfin.
1: L'accompagnant, l'accompagnante, c'est sûrement hein, ou une proche de la personne qui est en apprentissage. Qu'est-ce que tu penses que ça change ce rapport non commercial justement, parce que c'est bien d'insister là-dessus. Toi, au stress peut-être, à l'erreur, toi, à l'appréhension, qui sera moins dans le jugement.
0: Ouais, alors c'est évident que ça change le rapport qu'on peut avoir, parfois en positif, parfois en négatif, parce que forcément, tu demandes à ton pote de te faire faire des heures de conduite, lui il capte pas forcément ce que ça veut dire, etc. T'arrives le premier jour, bon ben voilà, on a pris le temps à une permanence de prendre la voiture en main, etc. Mais il se trouve que bah t'as pas quelqu'un de professionnel à côté de toi. Du coup, voilà, mais forcément, il y a un cadre qui est beaucoup plus détendu. Si tu devais tomber, enfin, a priori, si t'as choisi ton pote ou tes parents ou ton frère ou j'en sais rien pour t'accompagner, c'est que tu te dis que ça va être un que va pas y avoir, il va pas te gueuler dessus,
1: Okay.
0: etc. En tout cas, bah, on essaie de sensibiliser un peu sur ça, sur les pratiques pédagogiques et pas recréer ce qu'on peut trouver parfois en auto-école, des gens super autoritaires
1: Carrément.
0: ou parfois l'humiliation. Bah, parfois, il y a des moniteurs qui sont très bien, hein. Aussi des gens qu'on a vus qui sont venus pour faire des heures dans l'asso, enfin voilà, qui étaient saoulés de comment ça a pu se passer dans des auto-écoles avec des moniteurs ou quoi. Voilà, proposer un cadre qui est différent et qui peut être plus détendu. Et en même temps, il y a ce truc de, ben, forcément, tu te sens parfois plus en confiance avec un professionnel à côté de toi, ce qui est assez logique. Et du coup, ben, forcément, tu tâtonnes, t'apprends moins vite, parce que t'as quelqu'un qui est pas formé, et on apprend ensemble, il y a la personne qui apprend à apprendre, etc. On a des petites fiches, ouais, avec quelques petits tips qu'on a pu accumuler, ou des choses comme ça qu'on peut. Voilà, on peut te donner des petits tips quand on se voit à la permanence, à la prise en main du véhicule et tout. Chacun se débrouille,
1: Ouais.
0: etc.
1: Malgré tout, la voiture, la route, c'est quand même un contexte hyper particulier. Ça peut être super violent. Tu peux être dans ta voiture différemment comme t'es à l'extérieur. Tu peux transformer ta partie sombre, obscure, ressurgit quand t'es en voiture.
2: La voiture automobile aux mains d'un individu moyen est rapidement appelée à disparaître. Croyez-moi, l'homme moyen est un être étrange, au comportement souvent bizarre. Prenons le cas de Monsieur Piéton. Il vit dans un quartier calme et respectable. Il est parfaitement représentatif de l'individu moyen, bon citoyen et doué d'une intelligence moyenne. C'est un très brave homme, courtois, ponctuel et honnête. Bonjour, Monsieur Piéton.
3: Bien le bonjour à vous, monsieur. Quelle belle journée.
2: Monsieur Piéton possède une automobile et se considère comme un bon conducteur. Mais dès qu'il est au volant, un étrange phénomène se produit. Monsieur Piéton est envahi par un irrésistible sentiment de puissance. Sa personnalité tout entière se métamorphose. Il se transforme instantanément en un monstre incontrôlable, en un conducteur démoniaque. Monsieur Piéton est devenu Monsieur du volant, l'automobiliste.
4: Hé, toi, tu sais même pas où tu vas, sombre crétin!
1: Il faut quand même avoir conscience de ça, j'ai l'impression, quand tu viens accompagner quelqu'un. J'ai le permis depuis super longtemps et je me rendais bien compte que ma vision de la route, j'avais pris aussi beaucoup de mauvaises habitudes.
0: Carrément. Bah, moi, à titre personnel, j'ai accompagné des potes pour faire la conduite dans ce cadre-là. Et c'est clair que entre le début et la fin, enfin, j'avais pas les mêmes enjeux en tête, etc. Et ça demande de s'intéresser un minimum si tu veux bien faire le truc. Et je suis tout à fait d'accord avec toi. Il y a pour moi une conduite examen et une conduite normale de la
1: Ouais,
0: vie de tous
1: tout
0: les
1: à
0: jours,
1: fait,
0: entre
1: absolument.
0: guillemets. Et forcément, bah, quand ça fait 5-10 ans que t'as le permis, bah, t'es habitué à conduire d'une certaine manière. T'as oublié la plupart des trucs du code de la route.
1: Complètement.
0: Et du coup, ça demande de se remettre. Enfin, moi, pour la petite histoire, depuis que j'ai accompagné une pote à conduire, j'ai pris conscience de, en fait, passage piéton, les piétons, la priorité. Et ça veut dire que maintenant, quand je me balade et que je suis à pied, j'ai conscience de ça et du coup j'impose mon style en tant que piéton. Bon, bah ouais, parfois on se met un peu, mais du coup voilà, quand on est piéton et qu'il y a un passage piéton,

0: Monsieur Duvolant, l'automobiliste, redevient Monsieur Piéton, le marcheur. L'individu essayant de traverser une rue nous inspire certaines métaphores. Comme entrer dans la cage au lion.
1: Comme tu dis, c'est hyper important. Vraiment, ces moments-là, c'est aussi des moments d'écoute. T'es aussi dans un environnement qui fait peur. Enfin, il faut pas rajouter de la peur à la peur, quoi. L'idée, c'est de mettre l'autre en confiance. Tout autour de nous devrait consister à de l'apprentissage.
2: Mais ce que je reviens sur ce que tu disais tout à l'heure là sur on devient un peu une autre personne quand on est sur la route et tout. Ouais, il y a des gens, enfin un peu le truc de road rage et tout là, les gens qui pètent un plomb.
1: Ouais, grave.
2: Mais c'est vrai que quand on est dans une situation de stress, surtout quand on a aussi la responsabilité d'une autre personne et tout, ça peut vite monter. Voilà, une situation qu'on contrôle pas, le ton monte, etc. Mais parfois, ouais, on change. Et du coup, il y a vraiment un truc où faut s'adapter. Moi, plutôt, quand j'ai accompagné mes potes, j'ai l'impression que ça allait et que je pétais pas trop de câbles. Mais après, bon, je suis plutôt calme de manière générale.
1: Dans les auto-écoles classiques, avec des personnes qui passent leur temps aussi à hausser le ton, à crier, invectiver. Et c'est ultra déstabilisant, quoi. Infantilisant, évidemment, mais même déstabilisant. Et ça peut aussi te donner plus du tout envie de conduire, quoi. Parce que la conduite, c'est aussi savoir gérer des situations de stress avec calme. Donc si tu renvoies un truc un peu d'énervement, je trouve vraiment que ça renvoie un truc d'absurdité, de te dire je m'énerve pour rien, quoi. Là, c'est rien tout ça, quoi. C'est juste la route, des voitures. Pourquoi les gens sont vénères comme ça?
3: Dépêche-toi, dégage la route, chauffeur du dimanche.
0: Quel dommage, monsieur du volant. Vous avez cassé votre jouet. Que cela vous serve de leçon. Conduisez prudemment, avec courtoisie. Laissez les autres tranquilles et...
3: En l'affaire.
1: Allez, je te fais écouter un truc. Tu me dis vite fait ce que ça peut t'évoquer.
2: Ouais, c'est vénère, quoi.
1: Ouais, ça, c'est vénère. Non, en fait, c'est pour la double pédale. Bon, c'est un peu nul, mais c'est...
2: Ah, yes, carrément.
1: Donc, c'est pour évoquer, évidemment, la voiture, quand même incroyable, parce que vous avez récupéré, et ça, c'est pas banal, quand même, une voiture double pédale. Et comment ça se trouve pas sur le bon coin, ça, les voitures double pédale?
2: Ouais.
1: Sur les vides-greniers, place Saint-Aubin?
2: Ouais, ben on nous l'a filé, c'est la Toto-école de Lyon qui nous l'a filé, parce qu'on voulait monter la Toto-école à Toulouse, quoi.
1: Double pédale, ça permet de freiner, c'est ça?
2: Ouais, il y a toutes les pédales en double. Et puis on a même des commandes pour les lumières, le klaxon, les clignots.
1: Ah, en plus?
2: Ouais.
1: Ah, trop bien. Et d'ailleurs, elle est repérable ou pas? Il a écrit un truc,
2: ouais,
1: il a écrit
2: carrément.
1: Ah, génial.
2: Ah, ouais. Et puis on passe pas inaperçu, clairement.
1: Ouais.
2: On a un panneau, il y a marqué apprenti dessus. En gros, la loi est oblige à avoir un panneau qui dit pas auto-école parce que c'est pas une auto-école.
1: D'accord.
2: Mais qui dit apprentissage ou apprenti. Et voilà, nous on a un panneau un peu vert fluo, un peu bien reconnaissable. je peux te dire que quand tu conduis avec, les gens te regardent pas de la même manière que si si t'es en voiture normale.
1: Bon, ils te détestent pareil qu'une auto-école classique ou qui va pas assez vite parce qu'ils respectent les limitations ou...
2: Alors, oui et non. Je pense que ça crée le fait de voir un truc un peu incongru comme ça,
1: ouais,
2: que t'as jamais vu, ça crée un espèce de... des mois comme ça, mais c'est quoi ce truc et tout. On te met la pression pareil, mais au moins ça dit voilà, là on est en train d'apprendre, donc c'est logique si on galère.
1: Et c'est une Clio, alors je connais rien, mais c'est quoi, c'est une petite voiture ou...
2: C'est une Clio 2 de assez vieille, de 2003. Et d'ailleurs sur le fait qu'on la repère, justement la voiture est assez vieille, et il y a à peu près un an, il y a un mec d'une auto-école, ça devait être probablement proprio d'auto-école ou je sais pas quoi, qui a vu la voiture et qui était en mode mais non, mais ça c'est pas possible,
1: elle respecte pas
2: la législation, etc. Parce qu'en fait les auto-écoles doivent avoir un véhicule de moins de

0: 6 ans pour l'apprentissage de la conduite.
1: Ah, okay.
0: Mais ça, c'est pour la conduite lucrative, entre guillemets, donc des auto-écoles. Nous, qui faisons de l'apprentissage de la conduite non lucratif, eh ben, on n'est pas tenu de respecter cette législation. Sauf que lui, quand il a vu ça, il s'est dit « Ah non, mais nous, on doit respecter plein de trucs et tout. » Et en fait, il nous a balancé à la préfecture. Enfin voilà, de voir que ça existait, il était convaincu qu'on n'était pas, enfin qu'on respectait pas la loi, etc. Et voilà, il a. Alors, bah sur le moment, le mec, il a pété un plomb sur les gens qui étaient en train d'utiliser la voiture à ce moment-là. Il disait ah non, mais vous avez pas le droit et tout, je sais pas quoi. Et après, on a eu un courrier, enfin.
1: Ah ouais, d'accord.
0: On a eu un courrier de la préfecture, on a eu un rendez-vous. Et d'ailleurs, c'est un peu pour ça que bah il y a eu un peu des moments de pause plusieurs fois. Ça fait 5 ans que ça existe. Ouais, Bertha Benz depuis 2021. Fin d'année 2025, on a eu un moment de pause justement parce que on était convoqué par la préf et que. Il y avait des trucs qu'on avait mal fait sur les statuts de l'asso, etc. Et que du coup, on a mis en pause en attendant de régler ça. Du coup, ça a fait que ça a un peu cassé la dynamique qu'on avait pu avoir de gens qui venaient, etc. Donc là, on a repris depuis fin janvier, février. Et voilà, on reprend doucement mais sûrement. Bah là, d'ailleurs, la voiture est au garage. Changement d'embrayage, de boîte de vitesse. Donc voilà, si, à partir de la semaine prochaine... Et les mois à venir, les personnes qui vont conduire auront un embrayage tout nouveau, boîte de vitesse nouvelle. Donc voilà, plus confort.
1: Surtout quand tu maîtrises pas trop la conduite, la boîte d'embrayage prend cher quand même.
0: Ouais, voilà.
1: On va pas se mentir.
0: C'est clair.
1: Vous fonctionnez à prix libre, c'est ça, tu confirmes, pour les heures de conduite. Et ça permet de couvrir les frais d'entretien, de réparation, l'assurance. Ça suffit véritablement ou...
0: Alors ça pourrait suffire si par exemple on n'avait pas arrêté à cause de la préfecture et de ce qui s'est passé et qu'on avait une fréquentation assez importante. Là en ce moment c'est un peu, enfin voilà, le prix libre, enfin il n'y a pas beaucoup de fréquentation, donc voilà, c'est compliqué, mais ça pourrait totalement suffire. Et ça a suffi pendant à des moments, parce qu'en gros on a 700 balles d'assurance à payer, on a les frais bancaires, les trucs comme ça, ça monte à peu près, sans compter les réparations, à 1000 balles par an. Donc, entre 1000 balles par an et 1000 balles un permis, voilà, tu vois la différence. Il suffit que, bah voilà, s'il y a 10 personnes qui font des heures sur une année, les 1000 balles, c'est facile, quoi. Mais encore faut-il qu'il y ait assez de fréquentation. Et sinon, ben, pareil, en fait, l'adhésion, c'est aussi à prix libre, donc voilà. On a une campagne de dons sur Hello Asso.
1: Ah, yes, ouais.
0: Voilà, on a une campagne de dons, on a fait un peu de financement participatif, on a... Voilà, si jamais il y en a qui nous écoutent, qui ont envie d'aller donner parce que le projet leur parle ou quoi, c'est sur Hello Asso, vous cherchez Bertha Benz. On est un peu dans le rouge en ce moment, là ça va aider pour les réparations, etc. Là, donc là on a pile ce qu'il faut pour payer les réparations. Ouais, bah en fait le prix libre sert aussi à mettre de l'essence.
1: Ouais.
0: Donc soit les gens, ils prennent la voiture, ils vont mettre de l'essence... ce qu'ils veulent, soit ils mettent dans un pot et puis en fait quand il n'y a plus d'essence, bah, les sous qu'il y a dans le pot, bah, on met de l'essence avec, enfin voilà.
1: Comment on fait pour genre prendre rendez-vous, retrouver la voiture, filer la thune, tout ça, parce qu'il y a les permanences aussi, c'est là sûrement où tout le monde se rencontre.
0: Ouais, et ben on n'a pas vraiment un lieu à nous, mais on est en lien avec une autre asso qui s'appelle Isar Attitude, qui est aux Isar, qui est un local.
1: Ah ouais, génial.
0: Et du coup, bah, on fait le lien comme ça. C'est là-bas où on fait nos permanences. Et voilà, sinon, on s'organise par mail. Il y a des tableaux pour s'inscrire qui sont en ligne.
1: Et tu peux prendre combien d'heures d'affilée
0: Autant que tu veux.
1: Ah ouais, carrément, d'accord.
0: Ouais. Tu peux prendre toute l'après-midi, 5 heures d'affilée, si tu as envie. Ça, il n'y a pas de souci, tant que... Et après, ben, tu t'organises forcément. Si tu veux la prendre 3 jours d'affilée, qu'il y a quelqu'un d'autre qui veut la prendre, tu laisses toujours un contact et tu t'organises comme ça. Ouais.
1: Pour ramener la voiture au point de départ ou
0: Ouais, plutôt. Sauf le week-end où l'asso Isar Attitude, les locaux sont fermés. Mmh. Donc là, ben, si par exemple moi je veux faire de la conduite samedi, ben, je vais chercher les clés vendredi. Et puis samedi, je la laisse, quand j'ai fini, je la laisse quelque part. Et s'il y a quelqu'un qui veut faire de la conduite dimanche, eh ben, il va me contacter moi et on va s'organiser pour se passer les clés.
1: Et oui, parce que toujours
0: la personne, voilà. Et puis la personne du dimanche va ramener les clés lundi au local. Et voilà. Ouais, clairement, il y a un truc de s'entraîner à l'endroit où tu vas passer l'examen. À Toulouse, il y a la Lande et Colomiers, en gros, comme endroit d'examen.
1: Ouais, la Lande, pas facile. Hein.
0: Ouais, là-bas, la Lande, pas facile, ouais. Clairement. Du coup, ben, forcément, tu tournes. En fait, tu pars de là et tu reviens là-bas. Ce qui se passe entre... Okay. Ben, il y a 15 minutes, 15-20 minutes où tu conduis entre, donc tu vas pas aller plus loin que 10 minutes de route de là-bas. Donc après, ben, tu sais jamais à l'avance exactement, mais tu peux rôder autour de ton lieu d'examen, quoi. Il y a des trucs un peu qui vont de soi, si la personne n'a jamais conduit, tu te mets pas forcément dans le trafic direct, essaie de commencer sur un parking ou de juste prendre le volant au début, etc. D'ailleurs, pour la petite histoire, la première heure de conduite qui a été faite avec Bertha, elle est partie d'ici. Et moi, je suis venu du coup chercher la personne qui travaillait ici à la fin de l'émission qu'elle animait. Et puis c'était la première
1: l'aventure.
0: Ouais, c'était l'aventure clairement parce que. Heure de pointe, centre-ville, elle avait que le volant. Mais bon, c'était pas forcément le truc le plus sécure. Mais en tout cas, là, on nous regardait dans tous les sens. Là, tu peux être sûr, il y avait gros soleil, heure de pointe, du monde partout. On n'était pas full en confiance, mais ça s'est bien passé. Hein. Du coup, il y a quand même un lien assez privilégié avec Canal Sud, quoi.
1: Grave. Ouais, tout à fait. Et d'ailleurs, l'histoire finit bien, je crois que... La personne a eu
0: permis.
1: Formidable, carrément. Tu vois, c'est possible. Elle a eu son permis de Canal Sud et de Bertha Benz, quoi.

0: De retour sur les ondes de Canal Sud 92.2 avec Tano de la Toto École Bertha Benz de Toulouse, une non-auto-école autogérée pour apprendre à conduire à prix libre. Alors comme j'ai fait des recherches, je veux bien qu'on en parle parce que sur le cadre légal, yes. Moi j'ai appris plein de trucs, c'est génial. Vous concernant, puisque c'est un apprentissage hors auto-école, c'est possible et c'est ce qu'il faut répéter d'ailleurs, mais il y a quelques règles à respecter. Donc tu l'as dit, il faut être accompagné par une personne ayant le permis B d'au moins 5 ans sans interruption, c'est genre pas de retrait de permis, j'imagine.
1: Ouais, voilà, tu vois. C'est ça. Ouais, ouais.
0: Que cette personne ne soit pas rémunérée.
1: Mmh. Bon, bah bénévole, voilà. Ouais.
0: Bénévole, d'où l'important de préciser, comme tu l'as fait depuis le début, tu es non commercial, ça permet de rentrer dans ce cadre-là. Ouais. Bon, pour l'instant, c'est gérable. Le fameux dossier d'inscription au permis, donc c'est le NEPH. Mmh. Numéro d'enregistrement préfectoral harmonisé.
1: Chaque personne qui est inscrite au permis de conduire a son numéro NEPH. Donc quand on s'inscrit, on a son numéro. Ensuite, on passe son code.
0: Ok.
1: Et après, on passe sa conduite. Nous, on constitue pas de dossier. On a un carnet d'adhésion, okay, où les gens s'inscrivent. Nous, on a une responsabilité au niveau de l'assurance, etc. Okay. etc. Mais sinon, c'est la personne qui accompagne et du coup qui a ses 50 permis, etc. C'est elle qui... bon, là, c'était pas vraiment la question, mais qui est responsable de,
0: ouais, je comprends,
1: qui est responsable de la conduite, quoi.
0: Tout à
1: Donc,
0: fait.
1: Au même titre que si tu conduisais, faut pas être bourré, faut pas être sous stupéfiant, etc. Enfin, voilà, en cas de contrôle, les deux personnes sont contrôlées. Et si jamais ben il y a une amende ou c'est la personne qui a le permis du coup qui accompagne qui est responsable, on fait un tour pour prendre en main la voiture, oui, voir voilà comment on prend le contrôle d'un véhicule quand on est à la place passager et qu'il faut qu'on prenne le contrôle du véhicule quand quelqu'un apprend à côté de nous. Et ça se passe du coup pendant les permanences qu'on fait une fois par mois.
0: Oui, et donc le dernier point, c'est utiliser un véhicule adapté à l'apprentissage, généralement avec double commande. Et aussi, là, ce que tu es en train de nous dire, c'est que c'est une question de confiance dans l'apprentissage, parce que ça a des répercussions aussi, in fine, sur nous, sur le collectif. Donc, la confiance, elle est de chaque côté. C'est-à-dire, il ne faut pas faire n'importe quoi sous prétexte que vous êtes dans une démarche et une logique de confiance. Enfin, je sais pas.
1: Ouais,
0: c'est un outil collectif, en plus. Ça pénalisera... l'ensemble des potentiellement des gens qui peuvent l'utiliser, quoi.
1: Ouais, carrément.
2: J'ai regardé le panneau.
3: Ah ben voilà. Donc tu viens de griller un stop. Tu ne t'es pas arrêté. Non, c'est trop tard. Alors, on a failli se faire rentrer dedans. Il y a un stop par terre, tu vois pas les panneaux. Tu vois ni les sens interdits, ni les stops, ni les marquages. C'est pas possible. Enfin, il y avait un stop par terre, il y a une auto-école devant toi. Je te répète encore une fois.
2: Il y avait un feu, non?
3: Non, il y avait un stop, un gros panneau rouge avec une grande ligne par terre. Tu peux pas me dire des trucs, mais on va à la prochaine intersection, on va tout.
2: Ah, il y a le centre interne. À droite?
3: Oui. Et ça fait 400 mètres que tu aurais dû le voir, le panneau qui est là. Tu le voyais au bout de la rue. Tu peux pas aller à gauche. Il y avait des panneaux qui te disaient que tu peux pas aller à gauche. Il y a une flèche bleue qui t'oblige à aller ici. Là, tu peux pas aller à gauche. Tu peux pas faire demi-tour. Tu vois, c'est très important, vraiment. Ouais. T'es pas concentré, tu vois les choses au dernier moment.
0: Si tu veux passer les examens candidat libre, il faut donc toujours ce fameux numéro NPH, mais que t'as forcément si t'as le code.
1: Ouais, tu l'as forcément. Si tu t'es inscrit sur internet pour passer le permis, t'as ton numéro NPH.
0: Donc ça, tranquille, passer le code de la route dans un centre d'examen, pareil, et tu peux le faire en candidat libre.
1: Ouais, en fait, maintenant, ça existe que comme ça. Ah, tu t'inscris souvent à la poste ou je sais pas où.
0: Vous, faites pas encore le code, hein. Vous faites
1: non,
0: que la
1: on le fera jamais. Hein. Mais par contre, à Isar Attitude, ils se font des sessions de révision du code. En fait, c'est une asso qui a été créée par un peu les darons du quartier des Isar. C'est aussi pour ça qu'on s'est mis en lien avec eux. Enfin, il y a une certaine logique là-dedans.
0: Ouais, big up à Isar Attitude. Dernier truc, c'est réserver une date pour l'examen de conduite. Donc, pareil, il y a une plateforme, j'imagine, sur Internet.
1: Ça, c'est le plus compliqué.
0: Ah,
1: ça.
0: Ok.
1: Ouais. C'est là où ça bloque un peu. Et c'est pour ça que la plupart des gens passent quand même par une auto-école pour avoir leur date d'examen. C'est que depuis quelques années, il y a un site qui s'appelle RDV Permis pour les gens qui passent le permis en candidat libre. Sauf qu'il n'y a jamais de date.
0: Ah, ouais.
1: Et en fait, quand il y a des dates qui sont mises, elles sont mises à une certaine heure. Et en fait, c'est mis en concurrence avec les auto-écoles ou les trucs genre Ornicar, les espèces d'auto-écoles qui sont sur Internet et qui n'y a pas en physique. En fait, ils jouent sur les deux tableaux.
0: Oui, j'imagine. Ouais.
1: Et en fait, eux, ils ont des robots qui cliquent à leur place, etc. Et du coup, quand il y a des dates qui sont mises, eh ben, c'est la merde pour les avoir.
0: Ils prennent les créneaux, quoi. Ouais.
1: C'est ça. Mmh. Et en fait, la solution, entre guillemets, c'est de contacter les préfectures directement. Donc la préfecture de là où tu passes le permis, donc là où tu habites, et de demander un créneau comme ça. La plupart du temps, ils vont te dire « Ah, il faut aller sur le site qui est fait exprès. » Bon voilà, c'est un peu le serpent qui se mord la queue, mais c'est quand même possible d'avoir des dates. En Haute-Garonne, j'ai l'impression que c'est compliqué, mais dans d'autres départements autour, ça marche de contacter la préfecture pour avoir un créneau d'examen, etc.
0: Mais est-ce qu'on peut passer son permis en dehors de ton département, par exemple ?
1: Non, il faut prouver que tu habites dans le département où tu passes le permis, ouais. Donc ça, voilà. Donc ça complique quand même pas mal les choses. Mais il y a pas mal de gens qui font leurs heures, soit font leurs heures avec Bertha et puis trouvent une auto-école qui sont pas trop chiantes pour
0: faire le minimum d'heures, j'imagine.
1: Voilà, quelques heures, disant bah ouais, en fait moi j'ai déjà fait mes 20 heures. Allez, si tu veux, on fait 2 heures ensemble et après, toi, tu me chopes une date d'examen, quoi. En fait, tu as un livret d'apprentissage. Ça, c'est un des trucs obligatoires, là, dont on n'a pas parlé. C'est que quand tu fais tes heures, tu as un livret d'apprentissage. Là, pareil, il y a un espèce de flou juridique où la législation a changé il n'y a pas longtemps. On est obligé d'avoir un livret d'apprentissage numérique. Nous, on est encore sur du papier et pour l'instant, ça fonctionne comme ça. Okay. Chaque fois que tu fais une heure, tu remplis ton livret d'apprentissage. Tu es censé avoir ton livret d'apprentissage
0: sur
1: quand
0: toi,
1: tu vas à l'examen.
0: Je comprends, ouais.
1: Et du coup, l'inspecteur peut vérifier un peu ton livret d'apprentissage, etc. Je dis qu'il y a un flou juridique, c'est qu'on pourrait avoir un livret numérique, mais il faut que les données puissent être transmises à la préfecture. Du coup, il faudrait qu'on adhère à un espèce de site qui gère ces livrets d'apprentissage. Ben, c'est un truc payant et qui est pensé pour les auto-écoles. Mm. Et comme on n'est pas une auto-école, il y a un espèce de truc bizarre où il faudrait qu'on ait des potes informaticiens qui mettent au point un site où on a notre livret d'apprentissage et que les trucs soient transmis à la préfecture. Bon, voilà. L'administration qui essaie de faire le tout numérique t'appelles la préfecture, ils essaient que t'aies jamais un humain au bout du fil parce que ça permet d'employer moins de gens, etc., etc. Ben c'est un peu la même logique, quoi. Quand tu dois gérer par mail des demandes de permis en candidat libre, et ben c'est plus compliqué que s'il y a un site. Et en plus, si le site, en fait, il y a jamais de créneau, ben voilà, ça devient à gérer.
4: Alors, est-ce qu'il y a des gens qui ont le permis par applaudissement ? Oh, voilà, calmez-vous, hein, c'est que le permis. J'ai 34 ans, j'ai toujours pas le permis. Alors, c'est pas moi qui veux pas du permis, hein. C'est le permis qui veut pas de moi. 8 fois. Oui, je l'ai raté 8 fois. Wow. Je t'emmerde.
0: Le jour de l'examen, quand tu passes l'examen dans des auto-écoles classiques, tu arrives avec la voiture de l'auto-école. Mmh. Puisque, en fait, tu vas chercher un peu l'examinateur, là, c'est ça, qui connaît en plus au bout d'un moment.
1: Oui, l'inspecteur.
0: Ouais, voilà, tout le monde se connaît au bout d'un moment, ça reste un petit milieu, j'imagine. Là, c'est pareil, donc tu dois venir avec.
1: Tu dois venir avec une voiture. Bon. Là, la différence que nous, on a, c'est que la voiture que nous, on a, on ne peut pas l'utiliser pour les examens parce que, justement, elle est trop vieille. Donc, c'est là où on peut faire l'apprentissage avec, mais on ne peut pas faire l'examen avec. Et ça veut dire que ce qu'on a pu faire, sur les moments d'examen, on loue une voiture qui est récente, à double pédale.
0: Ça se loue ?
1: Ouais, carrément. Ça s'appelle permis malin, là. Il y a un truc à tout.
0: Ok, voilà, génial.
1: Je leur fais de la pub.
0: Ouais.
1: On peut louer une voiture, justement, où, dans le même cadre que nous, sauf que eux, ben, c'est un truc commercial, etc. Ben, dans le même cadre que nous, on peut faire de l'apprentissage à la conduite avec du coup une voiture louée. Mais du coup, là, ben, on loue la voiture juste pour l'examen. On va dire, on loue la demi-journée, on se cale un peu pour la voiture. Tu vas à l'horaire d'examen avec la voiture. Et voilà, il faut être accompagné de ton accompagnateur ou ton accompagnatrice, ouais, qui doit signer un papier, la charte de l'accompagnateur. Okay. Souvent, les auto-écoles en campagne, ils sont beaucoup moins chiants si tu veux juste venir pour un examen. Ça, c'est un peu la solution.
5: Du coup, j'ai passé le permis. Le problème, c'est que je l'ai raté cette semaine pour la 5e fois de suite. Je l'ai raté 5 fois et j'ai fait 195 heures de conduite à l'auto-école. Ouais, vous n'êtes pas assez ému par l'information. J'ai fait 195 heures de conduite à l'auto-école. J'ai fait plus d'heures que mon moniteur. Tu as pas plus juste ou pas? Des fois, je conduisais, j'étais là, j'étais tranquille au volant, j'étais là, je faisais ma vie de mec qui veut avoir le permis, tu vois. À côté de moi, il y avait un mec qui me disait: Nordi, ralenti, tu vas un peu trop vite. Écoute-moi bien, Domingo. Il me dit, je m'appelle Stéphane. Je lui dis, écoute-moi bien, j'ai payé 7 800 €. Si tu veux que tu t'appelles Domingo, tu t'appelleras Domingo, d'accord? 7 800 €, j'ai des parts dans l'auto-école en vrai, tu vois ou pas? Si je veux Domingo, il est licencié de l'auto-école, t'as capté? 7 800 €, 195 heures, j'aurais pu faire le tour du monde, j'aurais pu aller en Corée, j'ai fait le tour de chez moi pour 7 800 €, c'est beaucoup trop.
0: Bon, en tout cas, là, on vient de le démontrer, juridiquement, les auto-écoles traditionnelles ne sont pas indispensables.
1: Ouais, ouais.
0: Votre projet permet justement de rendre, je dirais, réel et accessible un droit qui existe déjà sur le papier. Qu'est-ce que tu penses, toi, si ce projet-là se développait partout, en fait ?
1: Bah, ce serait super. Ouais, ouais, bah, ce serait vraiment cool en termes d'accès au permis, etc. Il faudrait que les autorités suivent un peu sur les rendez-vous de permis en candidat libre, quoi, les rendez-vous d'examen. Ouais, bah c'est gagner en indépendance, c'est s'autonomiser sur des trucs et pas une dynamique, enfin une logique capitaliste de faire des profits, enfin parfois de manière dégueulasse où on t'impose de te mettre des heures et puis on t'accepte que si tu prends un certain nombre d'heures alors que t'en as pas forcément besoin, etc. Enfin voilà, c'est trouver de l'indépendance par rapport à ça. Bah déjà, il y a un truc assez stylé de t'es avec ton ou ta pote, bon, t'es là, t'apprends à conduire. Mais tu mêles l'utile à l'agréable et vas-y, on va faire les courses et puis on va se balader. Et en même temps, en fait, tu fais tes trajets pour faire les trucs que tu as envie de faire. Et tu, voilà, tu mêles l'utile à l'agréable. Il y a des gens, ils sont partis en vacances. Ils sont partis à la plage, tu vois, ou à la montagne. Il faut savoir que l'apprentissage de la conduite, t'es censé seulement le faire en France. Mais sur la législation, t'as le droit d'aller sur les autoroutes. Là, c'est pareil que pour les rocades. Donc, c'est après un certain nombre d'heures. En gros, ça coûte rien que ce soit passer le permis en candidat libre. Donc, ça demande un peu plus d'investissement, un peu plus de motivation de tout faire par ce parcours-là. Mais si t'es déjà inscrit dans une auto-école et tu sais que le mec il te dit va falloir faire 35 heures et que tu vas devoir payer 3 000 € pour avoir un permis, tu peux venir à Bertha Benz, tu fais des heures à prix libre, tu viens avec ton ou ta pote et voilà. Et après, si jamais vous avez le permis depuis plus de 5 ans et que le projet vous parle, vous avez la motive de vous investir. Vous pouvez aussi venir à nos permes et puis voilà, on se met en lien, on s'organise.
0: D'ailleurs, c'est quand les permes et où est-ce qu'on peut retrouver, on peut les retrouver ?
1: Eh ben, c'est tous les premiers samedis du mois à 11h, du coup au local Bizarre Attitude, c'est métro 3 Cocu, c'est 9 rue des Chamois.
0: Et c'est génial quoi, que Bertha Benz existe.
1: Ouais, ouais, ça permet de reprendre le contrôle sur son apprentissage de la conduite et de le vivre un peu comme on veut, et c'est vraiment cool.
0: Vraiment, voilà, pas laisser d'espace, que tous les espaces où tu peux rentrer du prix libre, en fait, et d'une réflexion autour, je dirais, ouais, du monde marchand,
1: ouais,
0: il faut absolument occuper tous ces espaces, quoi. Et l'auto-école, je pense que peu de gens savent que c'est possible.
1: Que c'est possible, hein. Ouais, c'est clair. Si jamais le projet vous parle, n'hésitez pas à venir aux permanences. On se rencontre, on s'organise. Il y a besoin de monde pour faire vivre le projet, donc je vous attends.
0: Trop bien, bah on salue Bertha alors.
1: Allez, salut
0: Bertha. Double pédale Benz. À très bientôt, merci de venir. Salut, ciao, bye.
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Vivre avec le VIH, c'est maintenant l'émission d'une heure chaque semaine pour parler des questions qui comptent dans la vie des séropositives et de ceux qui les aiment, mais aussi pour parler des santé sexuelle et des préventions. Normalement, l'émission est en pause pendant les vacances scolaires parisiennes, mais pour cette fois, nous sommes là car je vous propose des témoignages des positives au podcast. Pour agir à tout ce que vous entendez, vous pouvez nous contacter par téléphone au 09 84 81 35 96 ou à travers notre site internet comitedesfamilles.net. Vous pouvez également nous suivre sur Facebook, Instagram. La version podcast est disponible sur Apple Podcasts, Spotify, Audioblog et YouTube. N'hésitez pas à nous laisser des commentaires et des étoiles si vous avez aimé cette émission.

0: 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Merci Xavier.
1: La première question que je me suis dit, est-ce qu'il y a des traitements? Elle m'a dit, il n'existe rien du tout. Rien du tout, pas de médicaments, rien du tout.
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1: Ben maintenant, je suis un homme de près de 80 ans bientôt. Et j'ai eu. Ça fait 40 ans que je vis avec le VIH. Et à l'époque, j'ai décidé de moi-même faire un test. Parce que j'avais pris des risques, rencontrer des garçons. Sans préservatif, sans choses comme ça. Et quand j'ai appris que j'étais séropositif, le plus dur, ça a été de l'annoncer à mon ex-femme.
5: Donc, tu t'es marié avec une femme?
1: J'étais marié avec une femme. À cette époque, j'avais deux enfants, une fille de 17 ans et un fils de 11 ans. Pour l'annoncer à ma femme, j'ai été presque deux jours sans dormir. Je savais pas. J'avais plus de relations sexuelles avec elle, donc j'étais presque certain de ne pas l'avoir contaminée. Quand je lui ai dit, je lui ai proposé un test, d'aller faire un test. Bon, j'ai fait un test dans ce qu'on appelait encore dans le temps le centre de dépistage anonyme et gratuit.
5: Anonyme et gratuit.
1: Oui, et qui est remplacé par le CEGID. Maintenant, ça s'appelle les CEGID. Et j'ai fait ce test, qui était assez, pas assez compliqué, mais disons que la personne que j'ai rencontrée était bienveillante. Elle m'a dit, bon, je vais raconter mon parcours sentimental. Et elle m'a dit, peut-être que vous êtes contaminé. Et disons qu'une semaine après, parce qu'il fallait attendre une semaine les résultats, une semaine après, je suis allé et elle m'a dit, bon, c'est pas bon. Et la première question que je me suis dit, est-ce qu'il y a des traitements? Elle m'a dit, il n'existe rien du tout. Rien du tout, pas de médicaments, rien du tout.
5: Et avant ça, qu'est-ce qu'en faut tu avais sur le sida? Parce qu'à cette époque-là, on a parlé de virus de sida.
1: À cette époque, j'avais les informations qu'on voyait dans le journal qui étaient vraiment... le cancer des gays, des machins comme ça. Et étant donné que je me considérais pas comme gay. Et ce qu'il est actuellement, comme je suis dans l'association, on rencontre beaucoup de personnes qui ont une bisexualité, mais qui se reconnaissent pas comme homo. Quand je faisais, maintenant je fais de la prévention à l'hôpital, mais avant je faisais de la prévention, avec Aide, l'association Aide, dans les lieux de rencontre extérieurs, c'est-à-dire autour de la région parisienne, dans les bois.
5: Ah oui, les centres de crise.
1: Ouais. Et il y avait un public spécifique qu'on voyait, c'était les papas bébés, parce qu'il y a des voitures qui venaient avec des sièges bébés à l'arrière et les garçons venaient pour avoir des relations avec avec les papas. Et longtemps on s'est posé, est-ce qu'ils venaient pour nous voir, de façon à ne pas pouvoir payer, s'éviter de payer une prostituée.
5: Ouais.
1: Et en fin de compte, non. La pratique qu'ils avaient, c'était vraiment une pratique qui était homosexuelle, mais qui ne s'assumait pas parce qu'ils étaient pères de famille, des choses comme ça. Et moi, au début, pour moi, le VIH, ça ne me concernait pas.
5: Oui,
1: je ne me considérais pas comme une population à risque.
5: Et qu'est-ce qui t'a fait prendre l'initiative de te faire un dépistage à cette époque?
1: Sur les lieux de rencontre, j'ai rencontré un garçon qui était chirurgien dentiste et j'envisageais presque de divorcer pour faire ma vie avec lui.
5: Ok, donc
1: Ouais,
5: c'est...
1: c'était presque sérieux et puis ça s'est fait que je lui ai dit, il a fait son test, il n'avait rien. Moi, je disais, il m'a dit, ça change rien, mais qu'au bout de 6 mois, ça a tout changé parce que j'ai plus revu. Même son numéro de téléphone, quand j'essayais de l'appeler, c'était coupé, coupé.
5: Ça me fait penser à une question, tous les enjeux émotionnels, parce que déjà, il y a la partie... On est diagnostiqué toute la partie de égale la mort, la santé, mais aussi il y a une autre étape que c'est l'annoncer à une personne avec laquelle on a un vie sentimentale émotionnelle. Le premier cas c'était ton ex, et maintenant c'est la deuxième personne. Déjà avec ta femme, est-ce qu'il avait un sentiment aussi de. Parce qu'en même temps que tu es diagnostiqué, tu dois, j'imagine, l'annoncer que tu avais des relations extramaritales. Plus, maintenant, j'ai des relations extramaritales avec des hommes. Et ensuite, en plus, je...
1: Que j'ai des relations, sans doute un petit peu, parce qu'à avoir 35 ans et ne plus avoir de vie sexuelle avec son épouse, ça veut dire qu'il y a quelque chose.
5: Ouais.
1: Mais bon, peut-être pas s'imaginer que j'étais avec des garçons.
5: Ok.
1: Hein? Mais je pense que dans mon for intime, je pense que j'ai toujours aimé les garçons. Mais que j'ai été élevé dans une famille d'ouvriers. Et en regardant, je pense que mon papa était homophobe. Donc,
5: Il a toujours voulu le
1: le
5: faire.
1: fait que la façon qu'il parlait, que ça se passait, qu'on a des scandales, les procès de Charles Trenet, les choses comme ça, que j'entendais de la façon qu'il parlait, c'est. Non, je pense que. J'aurais jamais pu leur dire. Mes parents sont décédés. Mon papa est décédé avant que j'aie fait les tests et ma maman est décédée en 91, c'est-à-dire 2 ans après j'ai fait le test. Mais j'ai jamais pu lui dire que j'étais séropositif. Et encore moins que c'était avec des garçons. Je pense qu'il y avait un tabou.
5: Et oui, et en plus, à l'époque, il n'avait pas de médicaments. Maintenant, on a beaucoup
1: Non,
5: changé.
1: non seulement il n'y avait pas de médicaments, mais entre moi et mon épouse, moi, quand j'étais à l'hôpital, malgré qu'il n'y avait pas de médicaments, le médecin faisait un groupe de parole. Et moi, j'ai pu bénéficier du groupe de parole, c'est-à-dire arriver avec, dire ses émotions, nos peurs, les machins comme ça. Et que mon ex-épouse, eh ben, elle a été voir le médecin, lui a fait un test, et c'est tout. Il n'y a pas eu d'accompagnement. Et on voit la différence que moi je m'en sors. Mon ex a fait une mini dépression. Et puis à un moment donné, ben, il a fallu penser à l'avenir. C'est-à-dire, comme je disais, c'est. Bon, à un moment donné, j'ai demandé à mon médecin combien de temps à vivre.
5: Ouais, la question est
1: La
5: très
1: presque
5: vitale à
1: très
5: l'époque.
1: vite est arrivée. Donc il m'a dit 4, 5 ans. Et je me suis dit, eh ben. Je vais partir, mais il faut que j'assure l'avenir de mes enfants et de mon ex-femme. Donc je lui ai dit, eh ben, écoute, ça serait bien que tu commences à retravailler. Et puis je travaillais dans une grosse société aéronautique qui avait un bon capital d'essai. Je me suis dit, bon, si je décède, il y aura au moins le pécunier sera assuré.
5: Et après, avec la personne pour laquelle tu étais presque divorcé, que c'était après 6 mois, c'était à cause de VIH, de SIDA, tu penses?
1: Ouais. Je pense que c'est-à-dire en 89, c'est-à-dire s'engager déjà, le mariage n'existait pas. Ça aurait pu être avoir des relations un peu plus intimes, mais pas vivre ensemble ou je ne sais pas quoi. Et c'était ce qui est en avançant. Là, j'avais rencontré un lieu qui s'appelle la forêt de Sénart, c'est dans 91. Et du coup, mais quand même, j'avais quand même envie de retrouver des garçons. Et j'ai changé de département. Et dans l'autre département, dans le 77, ben, j'ai rencontré Jean-Yves, mon amour, et qui lui aussi était marié. Et Et comme on était tous les deux mariés, on s'est dit le mieux. Lui, il me dit, je mets des préservatifs pour me protéger. Et moi, je lui ai pas dit, j'étais séropositif, je dis, je mets des préservatifs pour me protéger aussi.
5: Oui, il avait un...
1: Hein, c'était. Et c'était. Ouais, c'est vraiment pareil, cette histoire. Il est décédé il y a 24 ans et il est toujours présent.
5: Comment, parce qu'une chose avec laquelle nous, les personnes séropositives, on se bat beaucoup, c'est déjà l'auto-acceptation, mais aussi le fait de penser comment le annoncer ou le partager avec une personne qu'on fait une rencontre émotionnelle ou d'amour. Comment ça s'est apporté cette expérience de...
1: Ce qui m'a un petit peu aidé, c'est-à-dire ce médecin à l'hôpital de Corbeil, qui a fait des réunions de groupe de parole, puisque comme il n'y avait rien, autant parler, de temps en temps, il nous donnait des espoirs, des choses comme ça. Et à un moment donné, j'étais les CD4 qui étaient vraiment. Ils avaient aux hormones 320. Donc, si ça continue à descendre, il m'a dit, il y a peut-être un médicament qui existe, c'était la ZT.
5: C'est quoi la
1: La ZT, c'est le premier, c'était un médicament qui servait pour les personnes qui avaient le cancer. Et il a dit, on va essayer ça avec beaucoup d'effets secondaires. Moi, j'ai une chance, c'est que tous les traitements que j'ai pris, j'ai jamais eu d'effets secondaires. Je suis toujours passé au travers.
5: Et donc, ACT, c'est un médicament avant les ARB, les médicaments
1: Ouais,
5: intérieurs.
1: ouais.
5: Ok, et c'était quelle année?
1: Je l'ai eu l'AZT en 94.
5: 94.
1: De 94 à 80, 96. À 96, sont arrivés à la bithérapie.
5: Ok. Et c'était comment le traitement de ACT?
1: J'étais de mémoire, ça devait être un comprimé le matin et un comprimé le soir.
5: Ah, juste comprimé?
1: Deux comprimés, ouais, seulement. Et après, quand sont arrivés vraiment les traitements de bithérapie, alors là, c'était très, très compliqué parce que je me souviens d'avoir fait des molécules que je connais, que j'essaie d'oublier le nom. Mais il y a les 3TC, Norvirk, tout ça. Et la première année que j'ai pris mon traitement, j'étais à peu près à 15 à 16 comprimés par jour.
5: 15 à 16 comprimés par jour. Et
1: Ouais.
5: maintenant, on a 10 comprimés.
1: Maintenant, j'en suis à deux. Et mon médecin me propose d'en prendre un par jour, mais je refuse parce que je me sens. J'ai calé ma vie maintenant.
5: On
1: Et
5: est
1: bien,
5: trop habitués
1: bien,
5: à...
1: bien, bien habitué au petit déjeuner, mais deux petits comprimés, et puis après, je suis tranquille.
5: Et on s'est habitués à marcher avec le petite voix qui fait beaucoup de son. Et...
1: Ouais.
5: Quel autre défi à ton époque justement de...
1: Mis à part qu'il n'y avait rien du tout, j'ai eu la chance qu'au cours de ces groupes de parole, il y a un membre de l'association AIDE qui est venu. Et qui nous a parlé de l'association. J'ai voulu être volontaire, mais c'était un vrai parcours à cette époque-là. Parce que. Il sélectionnait pour être volontaire, fallait surtout les personnes comme moi, séropositives. Il faisait très attention parce qu'on était automatiquement, on allait être en contact avec des personnes qui allaient décéder. Alors que maintenant, c'est pour éviter cet effet miroir. On allait voir moi j'ai eu des personnes, des salariés qui sont décédés, mais voir les personnes qui étaient très malades, alors que tu dis, c'est. Dans 2 ans, dans 3 ans, ça, moi, je serai dans cet état-là.
5: Ah oui, donc les groupes de parole, c'est tout notre
1: Donc,
5: logique, c'est tout notre conception.
1: c'était ça, et il y avait un psychologue, il y avait tout ça, et il y avait une formation qui était assez sévère, et la formation AIDE, elle est encore assez sévère, mais elle est plus sur la fin de vie, alors qu'à un moment donné, comme il n'y avait pas de médicaments, il n'y a rien, c'était automatiquement la fin de vie.
5: Et ça m'est, c'est très, très, très intéressant. Quelle évolution tu as vue dans les groupes de parole? Parce que maintenant, j'imagine que tu participes volontaire avec aussi
1: Je suis
5: RAE.
1: animateur de groupe de parole, j'essaie. Et je prends mon expérience. Maintenant, je fais de l'accueil à l'hôpital de, toujours à l'hôpital d'Évry-Corbeil. Et quand il y a quand une personne est détectée séropositive, le médecin demande à ce qu'il passe nous voir. De façon qu'on. Parce que le médecin, il a la science des livres et disons que moi, j'ai la science du vécu.
5: Oui, non, mais c'est parfois on se repose beaucoup sur le médecin. Le médecin, il est chargé, il n'a pas le temps de s'occuper de l'aspect humain. Je pense que
1: Ouais.
5: c'est plus valorisant qu'un autre humain qui a vécu la même chose, puis t'accompagner dans la partie hors clinique.
1: Ouais, il y a des faits marquants, c'est-à-dire pendant le Covid, où on se surveillait, parce qu'on est toujours en binôme, on surveillait les personnes, et la personne qui était, oh, qu'est-ce que j'ai là? Et moi, je baissais mon masque, là, je leur disais, quel âge que j'ai? Ah, bon, ils me disaient un âge, souvent en 10 ans de moins. Et je leur dis, eh ben, écoutez, je suis porteur du virus depuis 20, 25 ans, ou 30 ans, suivant la période. Et là, là, c'était leur donner un petit peu d'espoir en disant, bah, même séropositif, avec le traitement, faisant attention, et lui, évidemment, eh ben, on peut vivre. Moi, je dis, on vit presque mieux qu'une personne séronégative, étant donné qu'il y a une prise de sang tous les 6 mois.
5: Oui.
1: Il y a la rencontre médicale qui est obligatoire. Alors que si j'en ai entre parenthèses, on se sent en bonne santé, bon, on va voir son médecin jusqu'en
5: Oui,
1: quand on a un petit peu de douleur.
5: presque jamais, on
1: Ouais,
5: n'a
1: ou
5: pas
1: presque
5: le.
1: jamais. Et...
5: Ça devient une régularité. On visite
1: Ouais.
5: au docteur qui nous analyse. Et moi aussi, j'ai l'impression que je suis beaucoup plus sain, déjà par mes habitudes, mais aussi par cette question de. Chaque 6 mois, je vais, il me regarde comment je vais.
1: Ouais. Puis maintenant, c'est vrai que l'équipe médicale, quand ils m'ont fait test d'effort cardiaque, ils ont tout fait. Maintenant, je vois mon médecin, c'est presque moi qui lui dis, l'analyse est bonne, on va passer à autre chose. Et c'est vrai qu'on parle beaucoup plus du vécu. Parce que en plus de l'annoncer à mon ex-femme, je l'ai annoncé à ma petite sœur. Fallait que j'en parle à quelqu'un. Et ma petite sœur, malheureusement, elle est décédée d'un cancer. Alors que moi qui voyais la mort devant moi, et c'est elle qui.
5: Celle qui a décédé.
1: Celle qui.
5: Et comment est-ce que tu as passé cette étape, tu as franchi cette étape de. Donc, déjà, tu es diagnostiqué, et après, bon, tu décides de l'annoncer à ton ex, et même à un ex amoureux, devenir un peu militant, maintenant animateur. Comment est-ce que tu as passé cette étape? De l'acceptation, de la peur à l'acceptation, à l'action. Combien de temps ça a
1: La
5: duré, ou tu te rappelles?
1: là, c'est de se retrouver, on dit toujours, être une grande famille.
5: Non,
1: Et
5: c'est.
1: c'est vrai. Parce que déjà, ben, je trouvais, comme je disais, des personnes qui étaient avec un ou deux CD4, qui allaient mourir, voire des personnes qui vivaient ensemble. Ma communauté gay qui était vraiment, vraiment présente au début de l'association. Maintenant, c'est beaucoup plus mixité. Et c'est le soutien. Et en plus, il y avait l'information. L'association se charge à chaque fois qu'ils vont en congrès, n'importe quoi, à tel endroit, on vient du congrès de, mettons, San Francisco, de Vienne, n'importe quoi. Ah, et on s'est dit ça, on fait ça. Et à chaque fois, il y avait un petit espoir qui arrivait. Puis quand il y a bithérapie, ça est arrivé. Charge virale indétectable, alors là, c'est machin. Actuellement, c'est allègement thérapeutique, c'est-à-dire je prends des comprimés que 5 jours sur 7. Je prends plus de comprimés le week-end. C'est vraiment.
5: Maintenant, je suis dans l'injection, donc je ne prends pas de traitement tous les jours et chaque 2 mois.
1: On me l'a proposé, l'injection, et quand j'ai posé la question, on m'a dit, ça fait un peu mal. Alors, j'ai dit, bon, ben, je préfère.
5: Mes habitudes de comprimer par
1: Ouais,
5: jour.
1: mes habitudes de comprimer.
5: Je pense qu'effectivement, Le fait de ne pas s'isoler, ça nous aide beaucoup à s'en sortir. Je pense avoir toutes les histoires qu'on a dans la tête.
1: Les personnes que je reçois, je leur dis, les médicaments, c'est 50%, et les autres 50%, c'est l'acceptation de la maladie et que c'est pas notre faute. C'est pas notre faute si on a le virus. Je pense qu'il n'y a personne qui, dans la vie actuelle, qui sait que derrière la porte, il y a le virus. J'ouvre la porte, j'attrape le virus, personne n'irait ouvrir la porte. Donc, c'est pas notre faute. C'est maintenant, si, maintenant, mais que c'est. Maintenant, je suis en charge virale, indétectable, comme je disais, quand j'ai rencontré mon autre ami, c'est j'hésitais à lui dire. J'avais peur qu'il soit comme le premier. Je me souviens de ses larmes quand je lui ai dit je suis séropositif. Il m'a dit pourquoi tu ne me l'as pas dit plus tôt. Et après, il m'a dit ouais, tu l'aurais dit dès le début, on ne serait jamais revus.
5: Donc il a...
1: Il a fait un cheminement avec moi, et puis il y a l'amour qui s'est créé entre nous deux, et puis je sais pas.
5: Mais je pense que c'est... Parfois, j'ai l'impression que quand on décide de partager aux gens, aux amis, parfois il y a cette question de pourquoi tu me l'as dit et me l'as pas dit avant. Je pense que c'est pas la question de quand le dire, mais si la personne t'a décidé de le dire, à ce moment, la personne a pensé que c'était le bon moment. Il n'y a pas de... Parce que moi aussi, dans nos familles, il y avait des... Ah, mais ça fait 11 ans, avec le podcast, que je commence à savoir, je me dis, c'est... Mais pourquoi tu ne me dis pas avant? Bon, c'était mon choix.
1: Et à qui le dire et pourquoi le dire?
5: Pour quelle raison
1: Parce que, comme je l'ai dit à ma petite sœur, mais moi j'ai trois frères, trois sœurs.
5: Trois frères, trois sœurs. Et les autres, ils font
1: Il
5: quoi?
1: y a. J'ai mon petit frère Mon petit frère, il n'est pas au courant. Parce que il ne s'intéresse pas à ma santé. Il habite en province, toute ma famille est en province. Et bah, il me téléphone une fois ou deux fois dans l'année, et puis c'est moi qui vais les voir. Si je descends pas les voir, ils viendront pas me voir. Alors je me dis, bah, ça vaut le coup de le dire, mais si c'est pour le dire parce que j'ai quelque chose, ou c'est comme des enfants comme si je me promènerais en permanence avec un drapeau arc-en-ciel pour dire je suis gay. C'est mon vécu, ça me regarde moi. Chez mes voisins qui savent que je suis homosexuel, et ça va très bien, mais je ne vais pas aller crier à tout le monde que ça fait partie de la vie. Faut le dire s'il y a une utilité. Si c'est juste comme si tu mettais une graine dans un champ, et puis tu sais qu'elle sera stérile, qu'il n'y a rien qui sortira. C'est une graine de gaspiller. Il vaut mieux garder son espoir, essayer de convaincre quelqu'un d'autre que c'est bien.
5: Et il y a maintenant un débat, parfois j'attends un débat sur par exemple, si une séropositive indétectable et qu'on sort avec quelqu'un, avec quelqu'une, avec quelqu'un, avec les traitements d'aujourd'hui, il y a ce débat de je ne dois pas le dire parce que ça fait partie de mon intimité, il n'a pas un risque de santé comme c'était dans toute notre époque. Qu'est-ce que tu en penses de ça? Tu penses que...
1: Moi, je pense que ça. Pour mon cas personnel, là, bon, même à bientôt 80 ans, je continue d'avoir une vie sexuelle quand même. Et j'ai un homme marié régulier. Et je n'irai jamais lui dire. Parce que, avec, je suis en charge virale, je fais attention, et chaque ça. Mais il y a toujours le dire ou pas le dire. Je pense que. Ouais, je crois que. Non, je ne regrette pas de ne pas avoir dit à Jean-Yves, et puis de l'avoir dit au bon moment. Je me souviens de ses larmes salées. Pourquoi tu ne me l'as pas dit? Je serais toujours à côté de toi. Et puis, en fin de compte, c'est. La vie a voulu qu'il décède brutalement, du jour au lendemain. On se quitte le vendredi, et puis le samedi midi, c'est sa sœur, excuse-moi, sa fille qui me téléphone. Bonjour, vous êtes Henri, j'ai trouvé votre numéro de téléphone. Ouais, hein? Mon papa est décédé. Pouf!
5: Ah oui.
1: Et moi, je dis, eh ben, vous avez peut-être trouvé des choses dans l'appartement, parce qu'on avait chacun notre appartement. Vous avez peut-être trouvé des choses dans l'appartement qui. Oui, j'ai vu vos photos et on avait des photos de nous tous les deux nus sur les plages. Donc, la fille a, sa fille Elodie a tout de suite compris que son papa aimait les garçons.
5: Et qu'est-ce qui t'a fait l'annoncer avant de qu'il ait décédé? Ça t'a...
1: J'étais content. J'étais content. J'avais plus besoin de trouver l'excuse de dire, tu vois, les médicaments que je prends, c'est pour m'éviter les complications d'un cancer, parce que papa est décédé d'un cancer, ma maman est décédée d'un cancer, ma grand-mère était décédée d'un cancer. Donc l'excuse, c'était, je prends ça, les médicaments, quand, à titre, je suis dans un essai pour essayer. Et là, pouvoir lui dire, tu vois, je prends ça, c'est pas grand-chose, je le prends. Et lui-même me disait, t'as bien pris tes comprimés? C'était vraiment, vraiment de choses comme ça. C'était, t'as l'impression de partager une partie de ta vie avec quelqu'un que t'aimes et que j'aimais et que j'aime toujours.
5: C'est très beau comme histoire et je pense que c'est pour les personnes qui sont parfois des diagnostics récents, je pense que c'est ça rappelle que l'amour dépasse.
1: Voilà. Et on a.
5: On arrive à la fin. Il y a quelque chose que tu voudrais partager en général?
1: Ils me disent, il y avait un volontaire qui m'a dit que j'étais un mammouth, un
5: Dinosaure, oui.
1: dinosaure. Mais c'est vrai parce que je parle en c'était, mais tout ce qu'ils apportent, moi je leur donne quelque chose, mais j'ai l'impression qu'on me le redonne encore beaucoup plus fort. Et c'est ce qui me permet d'avancer un petit peu. Encore. Un petit peu. Puis, récemment, je me dis, il va falloir à un moment donné penser à arrêter. Alors, je vais penser à arrêter de mon rôle d'élu, parce que je suis élu dans l'association. Mais je pense que tant que je pourrai, j'essaierai d'animer des groupes, peut-être beaucoup moins régulièrement, mais c'est y a une force dans une collective.
5: Oui,
1: Et puis c'est peut-être le seul endroit où il y a des personnes qui peuvent vraiment dire ce qu'ils ont, le vécu, leur vécu.
5: je suis d'accord avec être accompagné par d'autres personnes. Déjà, c'est très belle. C'est très beau parce qu'il y a cette question déjà de mixité, mais de mixité réelle, de mixité des origines, mais pas que pays, mais aussi des contextes sociaux. Et aussi la rencontre intergénérationnelle. Et pour moi, c'est important d'avoir, comme on dit parfois dans les événements, des dinosaures, parce que justement, ça me rappelle le vécu, toute l'avance en général, et que si aujourd'hui j'ai certains commodités, bénéfices d'avoir le VIH, il a tout un chemin avant moi, tout un parcours.
1: Des fois, je me dis, j'aurais pas eu le VIH, j'aurais pas rencontré de belles personnes comme j'ai rencontré. C'est dommage à dire, mais ouais, je serais resté beaucoup plus concentré sur ma petite personne, peut-être, alors que là, je me suis ouvert sur une certaine communauté.
5: Et sans jugement, comme tu as dit, c'est une chose qui me vient bien parce que parfois tu peux trouver des personnes qui ont des parcours très différents et que c'est le VIH qui nous unit et qu'en même temps c'est mais qui je suis pour juger cette personne qui est en face de moi, que c'est le même combat que moi.
1: Je pense que si

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0: comme un choc. J'ai même pas pensé que j'ai ça. J'ai même pas pensé que je le VIH. Même pas. Comme un trahison. Le plus dur, c'est quoi? Le plus dur, c'est si tu prends pas les médicaments. C'est ça le plus dur. Si tu prends les médicaments, tout est nickel. Il n'y a pas un souci avec la santé. Mais si tu prends pas les médicaments, oui, ça c'est grave. Ça c'est dur.
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0: C'est mon mari qui m'a contaminé. Moi, je sais pas s'ils savent qu'il a le sida ou non. Je sais pas. Et le jour qu'il a rentré à l'hôpital, il a gravement malade. Avec l'étage dans le visage, gravement malade. La diarrhée, il est faible, il peut pas même pas marcher. Il a rentré à l'hôpital et après, moi, mon fils, il est l'âge de un an et demi. Et le docteur, quand il a fait le bilan complet, ils savent qu'il a le VIH. Et après, moi, quand je partirai à l'hôpital pour faire la visite avec ma sœur et son frère, et le docteur, il me parlait à ma sœur, c'est pas à moi. Il faut ta sœur, elle fait le prise de sang avec son fils. Mais moi, je pense que c'est une infection. J'ai pas pensé à ça. Non, c'est ma tête, non.
4: Oui, c'est une autre chose.
0: Non, non, non, c'est pas, j'ai pas pensé pour le sida. J'ai même pas.

0: dans mon rêve. Et ils ont envoyé une prise de sang à Lucie Pasteur. Et 10 jours, 15 jours, le docteur, il a reçu le résultat. Et après, il m'a dit, il a dit à ma sœur, et ma sœur, elle m'a parlé de moi. Elle parle de, pour le résultat. Elle m'a dit, c'est positif. Il n'a pas parlé moi directement. Il parle à ma sœur, parce que ma sœur, elle est âgée, elle est pas, c'est pas comme moi. Tu comprends? Moi, je connais pas le VIH, les choses. Elle sait que c'est trop fragile. Je connais pas les choses comme ça. Tu comprends? Je connais pas. Et après, elle m'a dit, non, c'est une infection. Moi, je pense une infection. Infection. Moi, j'ai pas pensé que le sida. Et après, petit à petit, petit à petit, j'ai reçu que le VIH.
1: Et votre enfant?
0: Non. Non, il n'a pas le, non, c'est négatif, il a pas, non, il n'y a pas le sida, non.
1: Allô,
0: Le
1: VIH.
0: sida et la mort. Moi, avant, hein, parce que quand je regarde dans la télé, les anciens, les gens qui ont faim comme ça, qui ont même pas parlé, les taches sur le visage, j'ai compris, ma tête, c'est bon, je dis, je veux mourir, c'est bon, c'est quoi, parce que j'ai attrapé comme un choc. Comme un choc. J'ai pas même pas pensé que j'ai ça. J'ai même pas pensé que je le VIH. J'ai même pas. Comme un trahison.
1: Oui.
0: Comme un trahison. C'est pas parce que c'est, j'ai vu qu'il y avait que lui presque 10 ans. C'est un mari. On a fait le mariage, l'acte. Et après, j'ai reçu cette maladie. Mais c'est pas normal. C'est ça, comme un choc. Comme un choc. Il était malade. Après, ils ont transféré à un autre hôpital, un autre hôpital, mais là-bas, spécial pour le VIH. Les gens qui ont le VIH, quand je pars là-bas pour la visite, je vois des gens. Ben, il y a des taches, il y a les gens noirs, physique, j'ai des, moi, ma tête, j'ai dit, un jour, c'est eux, il est comme ça, moi aussi, c'est un jour. Et quand je vois des personnes comme ça, je dis, c'est bon, c'est mort pour moi. Ah, c'est bon. Je pleure, et après je descends chez le docteur, je parle avec elle, elle m'a dit, mais pourquoi tu montes là-bas? Tu sais, ça, non, elle m'a dit ça, les gens qui prennent pas les médicaments. Les gens qui prennent pas les médicaments, comme mon mari, il n'a pas pris les médicaments, ils savent pas. Ils savent pas. Déjà, il est troisième, ça, il est, c'est bon. Magui prend le médicament, il n'y a pas de guérison, c'est bon. C'est.
1: Le docteur vous a dit, vous avez le VIH, le sida,
0: Ouais.
1: mais vous ne les connaissez pas.
0: Non.
1: Où est-ce que vous commencez à rechercher d'informations? Comment est-ce que vous avez commencé à comprendre qu'est-ce que c'est le VIH? C'est le docteur? C'est sur Internet?
0: Non, c'est pas sur Internet. Non, c'est pas sur Internet. Une association, comme ici.
1: Une association.
0: Comme ici, là-bas, il y a beaucoup de gens aussi. Il y a beaucoup de personnes. Il y a beaucoup c'est mélangé. Il y a des hommes aussi. Des homos aussi. C'est mélangé. Et après, on parle entre nous comme ça. Elle m'a dit, non, c'est pas ça. Le VIH, il faut prendre le médicament. Ça va aller. C'est pas comme avant. C'est pas comme avant, ça va aller, c'est comme une infection. Il faut en prendre le médicament. Il faut en prendre le médicament pour on reste debout. Si on prend pas les médicaments, ça oui, mais le jour qu'on prend les médicaments tous les jours, tout va bien.
1: Et quand est-ce que vous commencez le traitement?
0: 2007.
1: 2007?
0: 2007, oui.
1: So, 6 ans après.
0: Oui, c'est ça. 2007, je commence le premier médicament.
1: Et pourquoi vous attendez 6 ans?
0: Parce que le docteur, elle m'a dit, parce que moi, j'ai déjà suivi chez un docteur.
1: Ok.
0: Quand je fais le prise de sang, elle m'a dit, non, ton corps, c'est pas tout de suite, tu prends le médicament, ton corps, il n'est pas encore pour commencer les médicaments. On attend, sauf le prise de sang, je pense, comme elle voit que Non, ah oui, 2001, j'ai reçu la maladie et 2007, j'ai commencé les médicaments. Moi, je dis, mais pourquoi je commence les médicaments? Elle m'a dit, non, c'est bon, parce que je pense que le VIH, il va
1: Ah,
0: bouger.
1: oui, ok.
0: C'est ça, pour stopper. C'est ça, pour stopper. Pour stopper, c'est ça. Je commence le premier médicament.
1: Et vous savez comment ça, avec quel médicament?
0: Oh, il m'a tué.
1: Oui.
0: Il m'a tué.
1: C'était beaucoup.
0: J'ai pas. Parce que moi, j'ai jamais pris le médicament, tu compris. Mais quand il m'a tué, il m'a. Les boutons, la rougeur, mon corps, il était rouge, rouge, mes yeux rouges. Je vomis. Je pesais 40 kilos. Oui, le premier. Il m'a rasé le premier médicament. Le moment où je rentre à l'hôpital. Moi, je ne veux pas rentrer à l'hôpital. Je veux dire, non, je veux commencer les médicaments chez moi. Parce que moi, je ne savais pas, il est dur comme ça. Moi, je pensais, parce que je vois, c'est pas. Mais quand j'ai commencé les médicaments, les boutons. Il m'a sorti des boutons, l'allergie, et la peau était rouge, comme la peau de crocodile. J'ai que 3 jours, une semaine, après j'ai arrêté.
1: Ah, vous arrêtez.
0: J'ai arrêté, oui, parce que ça, le corps, il a. Et le soir, quand je dors, avec ce médicament, je vois on dirait un cinéma, des
1: Ah,
0: films. Je
1: oui.
0: te jure, hein?
1: Moi aussi,
0: Ah oui?
1: maman joue des rêves.
0: Ah,
1: Et
0: des
1: pas.
0: films, on dirait, et après, on dirait, moi je dors. Il y a la lumière éteinte, les gens dorment, mais moi, on dirait, je vois un cinéma. Les gens, comme ça, un film. Parce
1: Parfois,
0: qu'il est puissant. Le
1: oui.
0: médicament, il est puissant.
1: Et vous vous rappelez de combien de comprimés vous devez prendre
0: Le
1: par jour?
0: premier médicament, c'est un médicament. Le premier. Un seul. Après une semaine, j'ai arrêté celui-là parce qu'il m'a arasé, il m'a tué ce médicament. Après le deuxième, ils m'ont donné un médicament, 10 comprimés à midi, je prends.
1: Dit
0: Oui,
1: compris.
0: obligé la boîte au frigo. Parce que des gélules, c'est pas des médicaments, des gélules comme ça. Des gélules, c'est obligé dans le frigo. Si j'ai pas le frigo, je prends pas le médicament.
1: Ah
0: Parce que
1: oui.
0: ça fond, fond, c'est pas. C'est des gélules.
1: Oui, c'est juste.
0: C'est un 10 médicaments à midi. À midi, hein.
1: Et maintenant, vous prenez combien?
0: Ça, non, ça, non, ça, c'est avant.
1: Ah,
0: Avant.
1: mais maintenant?
0: Non, aujourd'hui, je prends un médicament.
1: Un médicament
0: Le
1: et
0: soir.
1: ça va?
0: Non, ça va, la charge virale, elle est bien. Elle est indétectable. J'ai pas un souci.
1: Bon.
0: Chaque 6 mois, je fais le contrôle. Je fais prise de sang, je fais le contrôle. Non.
1: Et on voit qu'au niveau médicament, au niveau médical, on
0: Oui.
1: avance parce qu'on a
0: Oui.
1: passé de.
0: Oui. Non, c'est bien avancé ici. Non,
1: Mais
0: c'est
1: au
0: bon.
1: niveau émotionnel, par exemple, est-ce que vous savez déjà. Comment est-ce que vous avez traité la trahison de votre partenaire, votre mari?
0: Oui.
1: Est-ce que vous l'avez pardonné après? Vous savez parler après?
0: Je peux pas, je peux pas. Marie, il est décédé, hein. Il est pas
1: Et...
0: vivant. Ouais. Mais je peux pas. Parce que je peux pas. Des fois, je dis, je veux pardonner. Mais des fois, je dis, non, je pardonne pas. Des fois, je dis, pardonnez. Mais le problème, c'est psychique. Ce VIH, pour moi, c'est psychiquement. C'est psychiquement. Parce que moi, je vis avec le passé.
1: Ah oui, vous vivez là.
0: Ah oui, je peux pas oublier. Je peux pas oublier, jamais. Malgré je prends les médicaments, la charge virale est indétectable, j'ai rien à dire. Mais le problème, c'est plus fort que moi. Je peux pas oublier le passé. Parce que je vis avec. Je peux pas oublier le passé. Si je dis je veux oublier, je mens. Je mens pour moi-même. Mais je peux pas dire non. Je peux pas oublier le passé. Je vis avec le passé. C'est plus fort que moi. C'est plus fort que moi. Parce
1: Oui.
0: que c'est ça. C'est pas. Non, c'est. Le VIH, il est caché à l'intérieur, mais le problème, moi, c'est psychiquement.
1: Oui, c'est psychologique, c'est dans la tête.
0: Ah, il reste gravé.
1: Oui.
0: Ah, il reste à vie,
1: Oui.
0: jusqu'à la mort. C'est pas, oui, il y a le médicament, oui, il y a ça, mais le problème, il reste gravé, ici, psychiquement. C'est psychique, hein.
1: Donc maintenant, ça fait 24 ans que vous vivez avec le VIH. Est-ce que vous pensez qu'un jour, vous pourrez se débarrasser de l'oublier le passé ou pardonner le passé?
0: J'oubliais le passé le jour qu'il veut disparaître, le VIH. C'est ça, j'oubliais le passé. Je veux, ça fait plaisir, j'ai oublié le passé. Je fais une nouvelle vie, une nouvelle page. Mais le jour qui est le VIH, il veut disparaître de ma vie.
1: Vous pensez qu'un jour, on pourrait avoir une...
0: Tant il y a la vie, il y a l'espoir. On ne sait pas. On ne sait pas qu'est-ce qu'il y a. On ne sait pas qu'est-ce qu'il y a. Quand il y a la vie, il y a l'espoir. On ne sait pas. On ne sait pas. Moi, toujours, j'ai l'espoir. Toujours. Avant, il n'y a pas la piqûre. Mais aujourd'hui, il y a la piqûre.
1: Oui, j'ai la piqûre.
0: Hein? Il y
1: Ouais.
0: a une piqûre. Les gens, ils font la piqûre. 2 mois. 2 mois, tu prends les médicaments, ni rien.
1: Ni rien, c'est...
0: Ni rien. Et elle veut sortir, je pense, un comprimé ou un piqûre aussi, 6 mois. 6 mois, elle veut sortir, je pense, la fin d'année. C'est bien. Avant, non.
1: Oui, avant, 10 comprimés congelés,
0: Ouais.
1: midi, c'est...
0: On mange le médicament. On mange le médicament, on dirait un pain. On mange le médicament. Mais aujourd'hui, non. La médecine, elle a amélioré. Hein. Elle a avancé, la médecine. Elle a avancé. Quand il y a la vie, il y a l'espoir. On ne sait pas qu'est-ce qu'il y a. Toujours, il y a l'espoir. Je dis, moi, ma tête, toujours, il y a l'espoir. Toujours. Je dis pas non, non, ça, non, non, non. Dans ma tête, oui, je vis avec le passé. Psychiquement, c'est plus fort que moi. Je fais des fois les efforts, je fais plusieurs efforts. Mais le problème, il reste psychique parce que c'est comme une trahison, comme un choc, tu compris?
1: Ouais.
0: Ça fait mal au cœur.
1: Si vous disiez que vous vivez avec le passé et vous aurez l'opportunité de voyager dans le temps et vous parler avec vous-même le jour du diagnostic, qu'est-ce que vous direz vous-même? Maintenant que...
0: Pourquoi? Oui, pourquoi j'ai pas réfléchi? Pourquoi j'ai pas réfléchi? Pourquoi j'ai pas pris une décision? Tu as compris? Parce que, comme aujourd'hui, des fois, il y a des choses, je dis non. Tu as compris? Des fois, des choses, je dis non, je fais pas ça. Mais avant, non.
1: Ah oui, je comprends.
0: Avant, non. Avant, quand je suis mariée, je dis oui.
1: Oui, à tout.
0: J'ai pas pris une décision. C'est avant, comme aujourd'hui, j'ai pris une décision. Je dis non. Soi-disant, je prends pas ça. Je prends pas ça. Tu as compris? Il m'arrive pas ça. J'ai le re regret pour moi-même. Pourquoi j'étais mariée? Pourquoi j'ai ça? Pourquoi j'ai ça? Tu as compris?
1: Ouais.
0: Pourquoi? Si j'étais jeune, je travaille, je travaille, je bosse, je fais. Il y a la vie devant moi. Moi, je ne traque pas le VIH. Tu compris? Quand je suis mariée, je trappe le VIH.
1: Vous savez quel âge?
0: 52.
1: 50. Ah oui, donc vous avez eu 26. Ah, vous étiez aussi très jeune.
0: C'est ça. Mais aujourd'hui, je dis non. C'est ça, je dis non. Aujourd'hui, c'est ça. Mais des fois, j'ai le regret pour moi-même. J'ai le regret pour moi-même. J'étais bien, je travaillais avant. J'étais bien, j'étais. Le VIH, c'est un souci psychique.
1: Oui, c'est très...
0: C'est psychique. Malgré que tu prends un médicament, mais tu sais, il y a quelque chose dedans.
1: Oui.
0: Tu sais, il y a quelque chose dedans. On dit pas non, on s'en fout, non, non, moi je peux pas dire, moi je peux pas dire on s'en fout. Je sais, il y a quelque chose à l'intérieur. Je sais, il y a quelque chose à l'intérieur. Je sais pourquoi je mens. Non, je dis pas je m'en fous. Je sais, il y a quelque chose à l'intérieur.
1: Est-ce que vous pensez qu'un jour vous pourrez dépasser et dire c'était comme ça, je l'accepte complètement, je me fiche,
0: Je m'en
1: je m'en
0: fous, je
1: fous?
0: peux. Non, je m'en fous, non.
1: Vous pensez
0: Je peux
1: pas?
0: pas, non, je peux pas. On vit avec. Le problème, on vit avec ça.
1: Oui.
0: Je peux pas dire je m'en fous, non, je m'en fous, non, non, je peux pas. Non, je ne peux pas dire n'importe quoi. Je ne peux pas dire pour faire plaisir, oui, je m'en fous, j'ai ça, non, allez, laisse tomber. Non, non, non, non, non. Moi, le problème, c'est psychique. Ça fait mal au cœur. Avant, je connais même pas les docteurs. J'ai même jamais, jamais insulté chez les médecins. Et regardez, j'ai un problème de santé. Regarde, j'ai un problème de santé à vie. Je prends le médicament.
1: Et quel est le plus dur de VIH pour vous?
0: Le dur, c'est le plus dur, c'est quoi? Le plus dur, c'est si tu prends pas les médicaments. C'est ça le plus dur. Si tu prends les médicaments, tout est nickel. Il n'y a pas un souci avec la santé. Mais si tu prends pas les médicaments, oui, ça c'est grave. Ça, c'est dur.
1: Ça, c'est bien.
0: Ah oui, ça, c'est dur.
1: Donc,
0: Il
1: pour vous,
0: faut que tu restes debout avec le médicament. Il faut que tu restes debout. Tu veux avancer. Tu veux faire le nécessaire. Tu veux faire l'avenir. Tu veux travailler. Il faut que tu prennes le médicament.
1: donc c'est le fait de très accroché au médicament,
0: Ah oui, c'est
1: que la
0: ça.
1: vie dépend de médicaments.
0: Mais c'est ça, c'est ça. C'est ça, c'est obligé. C'est ça. C'est ça, je dis, on vit avec, hein, on vit avec. On ne peut pas dire, non, je m'en fous, je ne prends pas les médicaments. Non, pourquoi si je ne prends pas les médicaments, et après, qu'est-ce qu'il y a? Qu'est-ce qu'il y a après? Qu'est-ce qu'il y a après? Si je ne prends pas les médicaments, qu'est-ce qu'il y a? Mais je sais, moi, qu'est-ce qu'il y a.
1: La mort.
0: Hein? Hein?
1: Là, c'est la mort.
0: Hein? C'est ça. Je
1: Ouais.
0: ne sais pas. C'est pour ça que je dis, je ne peux pas dire, moi, je m'en fous. Non, je ne peux pas dire, non, je ne peux pas dire, je m'en fous. Non, non. Je prends le médicament, oui, mais il reste psychiquement. Il reste ici, gravé ici, dans ma tête. C'est pas facile.
1: Oui, c'est pas facile.
0: C'est pas facile. C'est pas facile.
1: Est-ce qu'il y a quelque chose de positif que le VIH a eu dans sa vie, dans votre vie? Il y a quelque chose de positif du VIH?
0: Comme quoi.
1: Je ne sais pas, par exemple, dans mon cas, et une chose positive que le VIH m'a aidé, c'est d'avoir envie vraiment sain, de penser à ma santé, parce qu'avant, quand j'étais plus jeune, je me fichais, comme beaucoup de gens.
0: Ouais.
1: Et aussi, le VIH m'a permis de rencontrer beaucoup, beaucoup, beaucoup de personnes que...
0: Moi j'aime rencontrer les gens qui ont problème, la même pathologie comme moi. La même pathologie comme moi. Comme moi, j'ai le VIH, séropositif, j'aime les gens, je reste en groupe.
1: Ouais.
0: Je rencontre les gens comme moi. Je ne peux pas rencontrer des gens qui n'ont pas la même pathologie. Parce que je ne suis pas à l'aise. Je ne peux pas parler librement.
1: Oui.
0: Je peux pas li parler. Je peux pas m'aider. Je parle, mais il y a quelque chose qui me.
1: Bloc.
0: C'est bloqué. Je ne peux pas vider comme je veux. Je ne peux pas parler. Qu'est-ce que je veux parler?
1: Oui.
0: Toujours il y a quelque chose, je reste toujours faire attention. Qu'est-ce que je parle?
1: Oui. Est-ce qu'ils vont comprendre?
0: C'est
1: Qu'est-ce
0: ça.
1: qu'ils vont penser?
0: Non, c'est ça.
1: Oui, c'est
0: C'est
1: ça.
0: ça, je parle. Moi, en personne, je parle pas avec des gens qui n'ont pas la même pathologie. Ils ne me comprennent pas. Tu compris? Ils ne comprennent pas. Ils ne comprennent pas. Moi, je ne peux pas raconter mon histoire avec quelqu'un qui ne comprend pas. Tu compris?
1: Ouais.
0: Mais quelqu'un qui a la même pathologie que moi, il comprend tout de suite. Regarde, oh, hein, il y a le lien, je te jure.
1: Ouais.
0: Moi, je te comprends, on parle, on dirait, tu me connais, ça fait longtemps.
1: Ouais.
0: Tu comprends? C'est ça. On comprend tout de suite qu'est-ce qu'il y a. Mais quelqu'un qui n'a pas la même pathologie, il ne comprend pas. Malgré que tu parles toute la journée, parce que je pense qu'il y a des gens, il y a le jugement aussi.
1: Ouais,
0: Et
1: c'est
0: tu
1: ça.
0: juges, mais il ne te connaît pas.
1: Ouais.
0: Ils critiquent des gens, mais ils ne savent pas c'est quoi la réalité, c'est quoi ton histoire.
1: C'est ça.
0: Ils ne savent pas, c'est ça, moi, j'aime pas. C'est ça, j'aime pas. J'aime pas. C'est pour ça, toujours, j'évite. Toujours, j'évite. J'aime parler avec quelqu'un qui a la même pathologie comme ça. Je parle à l'aise, il parle, je parle librement. Je reste à l'aise. Je ne peux pas faire. C'est ça. On attend l'espoir. Quand il y a l'espoir, il y a la vie.
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commencer cette émission avec June Alexander, alias Arthur Alexander, de son vrai nom Arthur Bernard Alexander JR, qui est un artiste au rythme blues américain né le 10 mai 1940 à Florence en Alabama et décédé le 9 juin 1993. Oui, 1993, à Nashville, Tennessee. Il est un chanteur Southern Soul, Country Soul. Il sera jamais d'ailleurs un chanteur à part entière, car il souffrira de problèmes de santé, hein, qui le forcera, eh bien, à se retirer du business musical en 1975. En 1993, eh bien, il fera un comeback avec un nouvel album qui recevra de bonnes audiences. Sally Sue Brown, John Alexander.

chargé de rythme avec The Univax, qui sont une formation américaine rock'n'roll surf ultra méconnue qui ont un unique 45 tours année inconnue. C'était sur Amboy Records à Hollywood avec les titres Bombay, Bicycle Club Theme et Silver Thumb. Sans succès éphémère, eh bien ils ont été réédités sur la compilation Wild Safari Sounds. Bombay, Bicycle Club Theme avec The Univax.

son vrai nom bien Harrison D. Nelson J.R., ça, chanteur rhythm and blues et jam blues et guitariste américain, né le 17 juillet à Texas, à Arna, donc au Texas, et décédé le 19 mars 1999 à Elizabeth New dans le New Jersey. Il enregistra en premier bien dans la fin des années 40 au Gold Star Studio à Houston sous le nom de Peppermint Nelson, accompagné par son ami, le fameux Lightning Hopkins. Et oui, et en 1950, eh bien, il ira chez Modern Records à Los Angeles. Son plus gros hit sera I Get Loud, numéro 1 sur le US Billboard Rhythm and Blues Chart en 1951. Et c'était sur le label Aladdin Records. Angel Child avec Peppermint Harris. 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

guitariste et dans la musique black avec Escurita. De son vrai nom, eh bien, Escurita Ergier, né le 20 novembre 1935 et décédé le 23 octobre 1986 à Harlem, New York, et qui aura parfois, eh bien, les pseudonymes de Escurita ou The Magnificent Malucci. C'est un chanteur, compositeur et pianiste américain de rhythm and blues, réputé d'ailleurs pour ses performances énergiques. On lui attribue d'ailleurs une influence sur le pionnier du rock'n'roll, Little Richard. Il était un pianiste autodidacte issu du gospel. Sa carrière musicale a débuté à l'adolescence lorsqu'il a quitté le lycée, alors pour rejoindre, eh bien, le gospel Heavenly Echoes, groupe basé à New York. Ils sont chez Capitol Records avec un album en 1959 et des singles à partir de 1958, The Flow avec Escurita.

Eh bien, on le retrouvera tout à l'heure, mais pour l'instant, moi, c'est Joe Williams, alias Big Joe Williams, né Joseph Lee Williams, le 16 octobre 1903, à Crawford, dans le Mississippi, et décédé le 17 décembre à Macon, Mississippi. C'est un chanteur, guitariste, delta blues, américain et compositeur. Il sera notable pour le son de sa guitare nine string, et il se produira pendant 5 décades. Il enregistrera les titres Baby Please Don't Go, Crawling King Snake, Peach Orchid Mama, et de nombreux autres titres sur des labels variés. Ils sont introduits au Blues Hall of Fame le 4 octobre 1992, et à ses débuts, bien, il joua dans les magasins, les bars et les camps de travail. Dans le début des années 20, bien, il travailla avec The Rabbit Foot Minstrel et enregistra avec le Birmingham Duke Band en 1930 pour OK Records. Qu'allons-nous écouter? I'm Getting Wild About Hair, Big Joe Williams.

garçon avec un joli jeu de contrebasse bien slapé. C'était Big Joe Williams. On va retrouver maintenant Sonny Freeze, qui est un chanteur rock'n'roll, rockabilly et pop américain, qui aura un premier single en 1959 sur guitare à Cicero dans l'Illinois avec les titres Cotton Picking Air Touch et Cool Cool Baby. Sonny ensuite deux singles en 1963 sur Aquarius Records à Chicago, Illinois, avec les titres I Need You et Teenage Bride pour le premier et Kiss and the Ring et All Hail Our President pour le second. Il a un troisième single sur Magic Touch Records à Chicago en 1969 avec Blue Christmas et Ain't Getting Nothing for Christmas, donc 47 tours de Noël. Et il a un autre single année inconnue sur Aquarius à Chicago avec Apple Free et Welcome to My World, du rock'n'roll rockabilly avec Cotton Picking Air Touch, Sonny Freeze.

Alors, c'est le Diximob sur le map, une stop de là jusqu'à 20h. On va retrouver maintenant Byronien de Dragonair, ce qui furent formés en 1950 en Jamaïque. Ils débutèrent en juin dans les collèges et à partir de 1956, eh bien, ils se produiront dans le circuit des hôtels de Jamaïque. Cette formation ska jouait aussi d'autres styles musicaux. Ils incluèrent dans leur répertoire, eh bien, des reprises de hits rhythm and blues et pop. Et ils adopteront d'ailleurs ces reprises en ska lorsqu'ils commenceront à devenir populaires. En 1963, eh bien, ils tourneront à Trinidad et Tobago et ils se produiront régulièrement au Trinidad et Tobago Carnival. Jamaica Ska avec Byron Lee and the Dragonairs.

John William Lee Perryman, né le 19 octobre 1911 à Anton, en Géorgie, est décédé le 23 juillet 1985 à Decatur, Géorgie. C'est un chanteur et pianiste américain blues, rhythm and blues, qui sera connu sous le nom Dr. Feelgood. Il est le premier bluesman américain à se classer dans les charts pop. Et pianiste autodidacte, eh bien, il est adepte du style barrel house, un genre de blues au piano très percussif et particulièrement adapté aux bars bruyants et tavernes. Sa carrière a débuté pendant la transition entre un blues de race marqué pendant la ségrégation et le rhythm and blues qui visait alors à la fois un public blanc et noir. Il aura également eh bien, eu un grand succès pendant 3 décennies instrumentales avec Wildfire, Piano Red.

du fameux Red String by the Wrong Yo-Yo qui fut repris par un certain Carl Perkins sur Sun Record, bien entendu. Allez, on va retrouver maintenant Larry Dallas, qui est un chanteur rockabilly et country américain qui aura deux singles en 1964 et 1965 sur Van Recording à Lake Jackson, Texas, avec les titres de Two Step et I Forgot to Remember to Forget pour le premier, et Shittin' Woman et Have I Waited Too Long pour le second. Larry a un nouveau single en 1973 sur American à Bertrand dans le Missouri avec les titres All for the Love of the Girl et Two Step. Il a un dernier single en 1977 sur Uptown Country à Cape Girardeau dans le Missouri avec You Send Me et Carbon Copy of the Killer. Rockabilly, it's rockabilly music avec Shittin' Woman. Larry Dallas. Yeah.

better let me be. 17h29 sur les 92.2 de Canal Sud Radio FM avec Emmanuel pour Dixie Bop le Bop Can Stop, l'émission des Rockin' 50s. On va retrouver Al Simons, qui est un chanteur et batteur rhythm and blues américain très méconnu, basé en Californie, et qui aura eh bien deux singles en 1957 sur le label de Johnny Otis, le label Dig, donc à Los Angeles, accompagné par Slim Grim and the Cats from Fresno, avec les titres All Fox Boogie et Hand Me Down Baby pour le premier, et You Went Too Hard and My Woman Don't Quit Me pour le second. Al a été réédité sur les compilations Johnny Otis Presents Some Old Folk Boogie, Black Baby Volume 5, Dig With Blues et d'autres. On va écouter Old Folk Boogie avec donc Al Simons.

Rock, rock, rock comedy. Et on va retrouver maintenant la première série des groupes actuels. On va retrouver eh bien, la nouveauté qu'on écoute depuis quelques semaines. L'une des nouveautés avec Alain Chenevier et le retour des Alligators pour l'accompagner. Seul rescapé donc du groupe d'origine, Alain Chenevier, donc au vocal qui connaîtra le succès avec Power, avec deux hits à l'époque, hein, quand les Alligators fut dissous. Alors à ce moment-là, en tout cas, eh bien, les Alligators avec Alain Chenevier ont posté eh bien, des vidéos d'un concert récent, tout à fait récent, où on les entend notamment reprendre eh bien, leur compo ou alors des reprises de Brand New Cadillac, Vince Taylor ou encore Lotta Lovin, Gene Vincent entre autres. Voilà, qu'ils interprètent superbement bien. Ils seront donc, je le rappelle, à Mirande, hein, au Festival Country cette année. Donc, eh bien, ce sera le 13 juillet. Ok, on les retrouve. Je rappelle qu'ils ont été formés donc dans les années 80 et que Alain Chenevier, c'était du côté de Caen, Normandie, hein, qu'ils étaient basés alors à l'époque. Hein. Eh bien, on va les retrouver donc Alain Chenevier et les Alligators avec du rock'n'roll. Compo intitulé Satisfaction Guaranteed. Alligator.

avec un adieu qui est son dernier album, c'est son deuxième d'ailleurs, hein. Enfin, le premier était un album best-of regroupant des singles. Un adieu que, donc, on le rappelle, a fait deux voyages pour trouver l'inspiration aux États-Unis et au Mexique. On peut dire d'ailleurs que Anna et l'Opéra Blanco sont les deux pointures, hein, dans le domaine rhythm and blues du côté de l'Espagne. L'Opéra Blanco, absolument extraordinaire sur scène, un jeu de guitare absolument fabuleux, fabuleux, et une énorme présence sur scène. Je crois que d'ailleurs, du côté de l'Espagne, eh bien, c'est l'artiste féminine, hein, la plus impressionnante, hein, de, voilà, donc de ce pays. Hein. En tout cas, eh bien, Anna Duke, c'est une énorme pointure aussi, hein, pour cette demoiselle née à La Corogne, mais qui a grandi à Castille-La Manche. On le rappelle qu'elle a fait une tournée en Espagne en avril et mai, et ça continue, hein, puisqu'elle aura d'autres dates en juin et en juillet. Hein, voilà, donc tout va bien pour elle. Hein. Et ses débuts, ben, c'était, hein, dans les formations Sky Angel et Sniff Heads. La 240, ça tourne 2022-2024, et un autre MP3 2025, hein, et deux albums, donc le premier un inconnu, à 2025, on retrouve là, donc, eh bien, Anna Duke, avec le titre, eh bien, ce sera Drift Alone, Anna Duke.

Oh, donc, Amélie, on t'enquête avec Mark Lee Allen. On part donc aux États-Unis avec ce personnage, voilà, talentueux, hein, alias Jiminus Mark pour ses émissions de radio, ouais, et qui a le label Western Land, Cactus Vinyl. En tout cas, eh bien, il affiche pas de ses dates de concert passé ou futur, Mark Lee Allen. Et il est quand même apparu sur sa compilation 2005-2007. Et il compose, hein, mais fait pas mal de reprises aussi, hein, comme tout le long de cet album, hein, un mix de reprises et de compo, hein. Il a trois albums 2003-2021, ce qui est assez surprenant. Il joue depuis les années 80, notamment dans les groupes Pistolier, Driver, Bombers et The Boy from Paris. Il a également 4-47 en 2013-2020, dont 3 avec Bloodshot Bill. Il est de Halsey, oui, dans l'Oregon, hein, aux États-Unis. Et ce qui est bizarre pour ce disque, dernier disque album, c'est qu'on trouve aucune trace sur internet, hein, ni l'année, voilà, rien du tout. Ça a été fait maison, en tout cas, on le retrouve, hein, Mark Lee Allen avec deux titres. Hein. Une compo, une reprise, Long Lazy Woman et Six White Horse, Mark Lee Allen.

retourne en Angleterre avec encore une formation rockabilly, les Bullets, dont on suit cet album depuis pas mal de semaines maintenant et qu'on aura bientôt clôturé. Les Bullets de Londres font des compos pour ce trio hein, qui a 6 albums 2013-2026 hein, et 4 singles 2015-2024. Ils ont un album compilation 2018 hein, on le rappelle, avec Brett Waters sur un album musicien sur un album de Jack Rabbit Slim en 2023, mini album hein. Dommage quand même que cette formation n'affiche pas ses dates de concert passées ou futures. J'imagine qu'ils doivent jouer quand même hein, surtout que c'est quand même un groupe top niveau du côté de l'Angleterre chez Western Star Records. D'ailleurs, tous leurs albums sont sortis. Et donc, Brett Waters en plus fait de la steel guitar magnifiquement bien sur un des titres de cet album. Allez, Girls on Fire! Yeah! Les Bullets!

0: Alexis Bob Show, le Bob Canestamp. Vous êtes sur Canassi de Radio, donc 90.1 en FM, on est là jusqu'à 20h, hein, avec plein de belles choses, bien entendu. La suite du programme, eh bien, ce sera le Country Irregulars, donc une formation donc garage dont on a passé leur premier single, car c'est leur début discographique, hein, pour ce nouveau groupe, hein, qui nous vient d'Angleterre, hein, 47 tours nouveauté 2026, dont on a passé la Aside la semaine dernière, sorti dans un premier temps à 20 copies seulement. Il y a eu un dernier et deuxième pressage à 20 copies également. Donc, eh bien, on les avait écoutés avec la face A, The Hard Punch Should Be Banned. Et entre-temps, eh bien, ils ont sorti un deuxième single, hein, sur le même label qu'on essaie d'avoir. Hein. Voilà, donc ça va bien pour eux. Hein. Ils sont de Gateshead en Angleterre. Le chanteur s'appelle Tom Cosley. Et leur dernière date, c'était le 7 février. Donc, mais pas de profil trouvé de cette formation qu'on va écouter avec la face B, intitulée White Togo Garage avec The Country Irregulars. On y va. Olé.
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0: The Country Irregular. On va partir maintenant au Japon avec de l'instrumental puissant, ouais. Formation sur, faut pas dire, Bobby's Bar, un album en 2012 qui vient d'être réédité. Ils ont également, eh bien, 2 47 tours 2021-2023 et un CD avec The Ramblers. Trois titres sur ce, avec ce CD de, regroupant deux groupes. Ça date de 2016. Et donc, ils sont apparus sur 8 compilations 2008-2025. Pas de date. Donc, un groupe instrumental de Tokyo au Japon, hein, de très haut niveau. On va les retrouver avec Weirdo Jingle, Bobby's Bar. Wouh!
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Donc, Amélie Mendela avec un remarquable groupe dont on suit leur seul et unique album vinyle depuis quelques semaines, les Blue Valley Boys, qui ont donc stoppé en 2019. Groupe authentique rockabilly, donc, qui a joué sans batterie, qui a joué un petit peu partout d'ailleurs en Suède. Hein. Voilà, ils ont décidé de se faire un dernier plaisir avant de clôturer la saga donc Blue Valley Boys avec un album vinyle, le dernier sorti donc dans ses studios Flipzil à l'époque pour ce groupe de Suédois. Alors, eh bien, ils négociaient aussi bien quelques compos hein, que des reprises absolument superbe et remarquable. On va en trouver l'une d'entre elles hein, pour les Blue Valley Boys. Donc, groupe des années 2000 qui ont 4 albums, 2006, 2023 et un 47 tours en 2004. Et on les retrouve donc avec une reprise de Buddy Holly, Ting-a-ling, les Blue Valley Boys.

retrouvé du Diru Kami, maintenant ami avec une formation donc qui n'existe plus depuis belle lurette, leur nom Cliffhangers. Ouais, donc c'est un groupe qui nouait en Angleterre, un trio Nero Kabili qui faisait uniquement des compos, hein, avec des démos des années 80 et 90, un peu dans le style de la formation Crackle Rattlebush. Ils ont été actifs de 1986 à 1989, et après la dissolution du groupe, eh bien, le guitariste, le contrebassiste, et qui deviendra également chanteur aussi, hein, eh bien, ils formeront la formation Cosmic Cruisers, hein, toujours dans le domaine du Nero Kabili. Très peu d'informations, donc pour ce groupe obscur, donc groupe d'ailleurs ne sortiront pas de disques à l'époque, hein, que ce soit eh bien les Cliffhangers ou les Cosmic Cruisers, hein. Seuls des titres démo ont été enregistrés dans la fin des années 80, début des années 90. On va retrouver deux titres, hein, enchaînés, Beachy Head Blues, un titre démo studio de 1988, et Traveling Man, qui est un morceau en live de 1989, enregistré donc en concert à la Casa. Allez, les Nero Kabili, les Cliffhangers, yeah!

semaine prochaine, eh bien, il y aura une petite nouveauté, même si c'est là aussi, ce sont des démos des années 90, je crois, ou fin 80. Mais donc des démos redécouvertes pour la première fois éditées avec une version absolument fantastique de Baby Please Don't Go. Ça, ce sera pour la semaine prochaine. Hein. Quelle version, hein. En tout cas, eh bien, on va retrouver maintenant en coordination au cabinet avec 8 Bomb. On va partir à Ljubljana en Slovénie. Tirina Live. À l'origine, eh bien, ce groupe s'était juste formé, hein, pour un concert. Et donc, quand un autre groupe, Rockabilly Crybaby, eh bien, fut annulé, et ils ont décidé de continuer. Ils ont continué d'ailleurs tellement longtemps qu'ils existent encore aujourd'hui, tant mieux. Quatre sont apparus sur quatre compilations 2012-2020, et ils ont cinq albums 2009-2018. Ils ont joué le 24 avril au Horto Festival dans leur ville. Et après quelques concerts, eh bien, à leur début, eh bien, ils ont fait un 5 titres PCD intitulé Perfect Picture. On les retrouve avec Wambam, le titre live. Donc, c'est la formation 8 Bomb Néo Rockabilly.

0: Daniel, là, cette fois, avec du garage. On va retrouver The Dwarves. Dwarves, je rappelle, sont de Chicago, aux États-Unis, et formés dans le milieu des années 80. Ils ont 5 albums, 1986-2025, et 51, 47 tours, 1988-2025. Ils ont 8 albums, compilation, 1987-2019. Ils ont un nouvel album intitulé, Jenkem. Il sortira au mois de juin. Ils ont été formés sous le nom The Suburban Nightmare, dont on avait passé des titres, et avec un unique album, d'ailleurs, en 1985. Ils sont le 17 juin à Barcelone avec de Capace et le 5-6 juillet à Terraga. Ok, eh bien, on termine cette première partie. Groupe actuel, il y aura quelques nouveautés hein, tout à l'heure en fin de partie. Hein. Hit My Diner, Garage, The Dwarves.
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0: Eh bien, c'est un chanteur blues américain très méconnu, oui, qui est né le 28 février 1920 en Géorgie et décédé le 3 septembre 1995 à Auburn, Cayuga County à New York. Il enregistra 4 fois 178 tours pour RCA Victor entre 1953 et 1954 et 4 titres en 1954 qui ne seront d'ailleurs pas édités. Il n'existe pas de photographie de Square Walton. C'est le guitariste très connu et talentueux Mickey Becker, eh bien, qui l'accompagnera sur les sessions d'enregistrement Bad Hangover, un titre qui sera repris d'ailleurs de façon féroce par Cowboy Barn and the Drinking Buddies du côté de l'Angleterre. Et c'est la version originale de Bad Hangover, Square Walton.

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1: 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On trouve maintenant Johnny Scott and Orchestra, qui sont une formation anglaise qui auront 6 albums de 1966 à 1973 et 13 singles de 1961 à 1974 sur Southern Library of Recorded, Parlophone, His Master Voice, Polydor et ABC Records, avec des titres comme Cop Out, Cream March, Miss Blandish et d'autres. Johnny est né Patrick John O'Hara le 1er novembre 1930 à Bristol en Angleterre et fut compositeur et conducteur. Il était également flûtiste, saxophoniste, clarinettiste et il jouait de l'harpe. Instrumental avec Punjab, Johnny Scott and the Orchestra.

étions vraiment dans la musique exotique à Belly Dance avec donc cette formation. On va revenir à quelque chose de plus traditionnel avec un peu de rockabilly, une bonne version, très bonne version rockabilly de That's Alright Mama. Il y en a eu plusieurs à l'époque, hein, oui, même obscure, hein. Et bien celle-ci, hein, nous vient de l'artiste Jimmy Murphy and the Satellite, version courte, hein. Donc on va partir avec cette formation plutôt obscure, c'est le moins que l'on puisse dire, pas d'information sur eux, hein. Et ça va nous donner donc rockabilly avec That's Alright Mama. Allez, on y va, sans plus tarder. Un programme très chargé aujourd'hui, Jimmy Murphy and the Satellite.

suite de ce Dixie Pop Show, le Babka, Nesto, Babantoui et Elder Curry, Indice Congregation, qui sont une formation blues américaine obscure qui auront 278 tours en 1931 sur hockey à New York City avec les titres Memphis Flu et Pal Horse. Pour le premier, Change Your Flux et Prove All Things pour le second. Le leader du groupe, Elder Curry, eh bien, c'était un prêcheur afro-américain et guitariste qui avait commencé des sessions alors à Jackson, Mississippi en 1930. Sont accompagnés par Elder Charles Dybek, musicien gospel et évangéliste, qui aura lui bien 60 titres pendant deux décades. Memphis Flu avec Elder Curry, Indice Congregation.

carrière d'Esquerita, qu'on rappelle qu'il est né à Greenville en Caroline du Sud et qu'il était le fils d'Elizabeth et d'Esquire Reader, donc qui prendra d'ailleurs le même nom sous le nom de Esquire Reader Junior, et il fréquenta le lycée Sterling de Greenville de 1947 à 1950. La source pour la naissance d'Esquerita, eh bien, sont pas très précises, enfin précises oui et non, puisque ça diverge, hein. Certaines dates bien mentionnent qu'il est né d'ailleurs sous le nom d'Esquire Reader JR, d'autres mentionnent Stephen Quincy Reader, et donc, eh bien, pour la date de naissance, on indique 1935 comme année de naissance, mais d'autres sources fiables également, ainsi que des dossiers de sécurité sociale, on le rappelle, eh bien, mentionnent 1938, 3 ans d'écart, quand même, c'est pas mal. Et les premiers enregistrements studio solo ont vu le jour, eux, lorsque Paul Pick, eh bien, qui était producteur et également chanteur-artiste, l'a convaincu d'enregistrer quelques maquettes alors à la station de radio, la WECS de Greenville, oui, vers 1958. Alors, eh bien, il décrochera un contrat d'enregistrement chez Capitol Records, justement, grâce à Paul Pick. Eh bien, on va retrouver deux titres, une autre version d'un titre qu'on avait passé superbe, Ten Four Colin All Cars et Undivided Love, Esquerita!

harmoniciste, oui, avec Little George Smith, de son vrai nom, George Allen Smith. C'est un chanteur et harmoniciste blues américain né le 22 avril 1924 à Helena, en Arkansas. C'est décédé le 2 octobre 1983 à Los Angeles, en Californie. À l'âge de 4 ans, eh bien, il prendra des leçons de harpe de sa mère et il déménagea à Rock Island en 1941 et joua avec un groupe qui incluait Francis Clay à la batterie. Il déménagea à Chicago en 1951 et joua avec le fameux Otis Rush et le remarquable Muddy Waters dans les clubs. Et George fera ses premiers enregistrements pour RPM en 1955 et il est connu pour avoir travaillé comme accompagnateur de Muddy Waters et Big Mama Thornton. Hoopin, doopin, doopin, Little George Smith!

Little George Smith, la classe similaire d'un Little Walter, par exemple. On va retrouver maintenant eh bien, Dan Kubiak, accompagné par The Sound Waves. C'est un chanteur rockabilly américain ultra obscur qui aura un unique single le 8 décembre 1958 sur Darrington, à Houston, Texas, avec les titres Falling For You et Finding You. Sans succès éphémère, eh bien, Dan et sa formation ont été réédités sur les compilations Rocky Hoodlums Go Maximum et I Wanna Rock. Rockabilly avec Finding You, Dan Kubiak and The Sound Waves.

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1: Alors attention, sur Ice Cold, c'est pas l'artiste rock américain connu, hein. De même, Fist Tennessee qui avait enregistré Bob Ping, Wim Wam Willy, entre autres, et You Drive Me Crazy. C'est un autre Ice Cold de son vrai nom, Walter Spriggs, chanteur doigt, rhythm and blues, soul américain et compositeur très méconnu. André Williams, c'est bien chanteur, rhythm and blues légendaire, connu de Détroit, bien composera, et bien, un titre pour lui. Et il sera également producteur. Ray aura un 45 tours en 1970 sur Shaker à Chicago avec les titres Lily White Mama Jet Black Dad, et il aura 4 albums de 1963 à 1978 et 6 autres singles de 1959 à 1967 sur Decca, Esquire, Mercury, Antler et d'autres. Lily White Mama, Jeff Black Dad, Ray Scott.

Maximum Show. Eh bien, bah, s'il plaît, on est un peu plus de la moitié de l'émission et tout se passe bien. On est là jusqu'à 20h. On va retrouver ce chanteur rockabilly country américain Gene Davis, qui sera présent sur la scène country rock du sud de la Californie en enregistrant des singles dans les années 50 et 60 et apparaissant dans des programmes télévisés locaux comme, eh bien, le show populaire Cal Worthington et Cal's Chorale. Gene était originaire de Saint Louis dans le Missouri et il est probablement, eh bien, le plus connu dans le début, et au milieu des années 60, eh bien, comme chef d'orchestre au nord de Hollywood, au fameux Palomino Nightclub. Il a enregistré un premier single en 1957 sur King Records et d'autres. Son titre rockabilly le plus connu étant Curfew. Rockabilly avec I've Had It, I'm Fugue, Gene Davis.

avoir trouvé une pointure maintenant, et bien avec Bronnie McGee, accompagné Paris Junk House Rockers, de son vrai nom, Walter Brown McGee, chanteur et guitariste blues américain le plus connu pour son association avec le fameux Sonny Terry. Il est né le 30 novembre 1915 à Knoxville, Tennessee, et décédé le 7 février 1996 à Oakland, en Californie. Et il est le frère de Stick McGee, Stick McGee qui avait créé le fameux Jack and Watts Pony. Et donc, eh bien, donc le 30 novembre 1915 à Knoxville, Tennessee, décédé le 16 février 1996 à Oakland, en Californie. Bon, eh bien, à l'âge de 4 ans, eh bien, il contracta malheureusement la polio, hein, qui va alors limiter, eh bien, l'usage de ses doigts. Et il chantera dans un groupe gospel de Golden Voice Gospel Quartet, et il apprendra tout seul la guitare. Son succès réel, eh bien, sera à partir de 1942, quand il déménage à Chicago en enregistrant avec Sonny Terry. On le retrouve, eh bien, avec Ten Years Old, Bronnie McGee and his Duke House Rockers.

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1: On termine la partie titre d'époque avec The McCoy, qui sont une formation rock'n'roll rockabilly américaine ultra méconnue, avec un seul 45 tours en 1964 sur Shield Records à Las Vegas, Nevada, avec les titres de Surrenders et Windy and Warm. La phase B du single fut composée par le guitariste célèbre, le fameux Chet Atkins. Sans succès éphémère, eh bien, ils ont été réédités sur la compilation Always Rockin'. Instrumental rockabilly avec The Surrenders, The McCoy.

C'est fini pour la partie titre de Poco. On attaque la dernière ligne droite de cette émission, la série Revival, le groupe actuel avec quelques nouveautés en fin d'émission. Il y aura d'ailleurs un deuxième passage pour chaque groupe, hein, si on a le temps, mais c'est prévu en tout cas. Allez, on va retrouver Los Coringas du côté de Saragossa en Espagne, qu'on fait des débuts sur 47 tours en rockabilly, maintenant avec Sax et du rock'n'roll, de 47 tours 2015-2018, et ils seront le 23 mai avec Los Dalton à Villa Fame Castellón en Espagne. Faut trouver des infos sur ce groupe, sur leur date de concert, eh bien, il faut aller chez Pio Lazzaro, le chanteur, guitariste, qui est également graphiste de cette formation, hein. Voilà, dans la vie. Allez, donc on va aller retrouver Los Coringas avec un vieux traditionnel, dont il existe bien entendu des milliers de versions, c'est le fameux Amapola, Los Coringas sur Sleazy Records.

Superbe version passée, espagnol très talentueux. On va repartir maintenant avec Marc Lee Allen pour de l'authentique rockabilly. Donc on repart à Alzey dans l'Oregon aux États-Unis. On le rappelle, très peu d'informations sur ce disque circulent, presque comme s'il n'avait jamais existé. Impossible de trouver la date de sa sortie. Ouais, intitulé, ça a été fait donc chez lui, hein, dans ses studios d'enregistrement. C'est bien précisé, Raw and Primitive Homemade Rockabilly Recordings, enregistré donc à Lake Creek Studio dans l'Oregon. Hein, voilà, donc c'est là où il a tout le matos et il a tous les instruments ainsi que le chant. Bien, c'est lui qui fait tout, hein, sur cet album qui comporte également beaucoup de titres, hein, sur ce vinyle, il s'enchaîne. Donc on va retrouver Marc Lee Allen avec deux autres titres authentiques rockabilly, une reprise de Jimmy Stewart, You and Nothing But Nothing. Et le deuxième, une composition intitulée le Crooked Dice. Authentique rockabilly avec Marc Lee Allen.

retiens en Angleterre cette fois avec une formation surf garage nouveauté dont on a passé quelques extraits et live la semaine dernière. Là, ce sera studio avec des remixes. C'est Killer Tom Jones, Londres, l'Angleterre. Oh oui, avec les anciens Midnighters, formation Nero Cabilly des années 90 connu. Hein. Voilà, donc qui avait eu trois albums de 1988 à 2017. Eh bien, Killer Tom Jones dans le label Planet X Records. Leur dernière date, c'était le 31 octobre à Bromsgrove. Ils sont apparus sur une compilation 2021 et ils ont un album compilation 2023, un 47 en 2022, oui, trois albums 2022-2026 et trois CD EP année inconnue, année 2020 à année inconnue. Ok, eh bien on va trouver un remix d'un titre superbe et oh combien intéressant, Formaldehyde, Killer Tom Jones.

avoir trouvé une nouveauté depuis la semaine dernière également superbe, mais dans un registre différent. C'est donc le Trouton Trio, hein, formation surtout axée country hillbilly, hein, folie de style d'ailleurs, hein. Ils sont de Seattle, Washington, aux États-Unis. Leur dernière date, 29 décembre à Shimakum, Washington. Ils font également un peu de rockabilly. Et ils sont dans le groupe, il y a des membres qui sont dans le groupe Beer Flag Trio dans le même style, hein. C'est avec une chanteuse, hein, qui se débrouille très bien, hein. Elles ont joué leur dernière date, c'est tout récent, le 1er mai à Finn River Farm. Ils ont donc cet album nouveauté 2026 avec des compos. Eh bien, on va se régaler avec un autre extrait puisqu'on les a découverts la semaine dernière. Roll and Rock, on y va, le Trouton Trio.

Proton Trio va partir maintenant, mais avec le groupe légendaire de Johnny Kidd, les fameux pirates pour une super version. On en a parlé tout à l'heure d'ailleurs de Drinking Once for the Audi, original type McGee, hein. Allez, donc, avec un Johnny Kidd malheureusement décédé, donc, par la suite d'un accident de voiture le 7 octobre 1966, les pirates, eh bien, ont continué après, hein. Donc, ils ont eu 17 albums 1977-2009 et 5 albums compilation 1997-2011, sont apparus sur 72 compilations 1966-2019 et 13 singles 1964-2006. Et on le rappelle, il y a eu plusieurs formations donc tribute en hommage donc aux fameux pirates de Johnny Kidd qui se sont eh bien formés dans les années dernières, les années à venir, voilà, même une formation sous le nom de The Pirate Pirate. Bon, eh bien, on va retrouver cette fabuleuse fantastique version de Drake and Waltz for the Audi, un groupe avec un énorme potentiel quand même, hein. C'est du rock and roll et de premier plan. Drake and Waltz for the Audi, les pirates. Yeah. Voilà.

émission de Jouer qu'une moins spoli au lit, 19h de 14 sur les 14 de Canal Sud Radio FM avec Emmanuel Pondic, Simon Plombop, qui nous stoppe l'émission des Rockin' 50 jusqu'à 20h. On va retrouver, eh bien, c'est pas véritablement une nouveauté qui n'en est pas une, puisqu'on va retrouver là aussi des démos d'un groupe des années 80 qui est apparu sur des compilations Fury et Nervous, c'est le fameux Bootlegger. Formation, hein, donc, croisée entre l'acoustique et le néo-rockabilly et le néo-rockin' blues et rockabilly. Bootlegger, il y a attention parce qu'il y a un duo acoustique anglais du même nom, hein, qui fait du rock blues, c'est pas les mêmes, hein. Ceux-ci étaient actifs dans les années 80, ils étaient basés à Luton dans le nord de Londres, qui était une petite ville, et donc on va les retrouver donc avec deux titres enchaînés, un titre au rockabilly, le fameux morceau de McCurtis, connu de tous, If I Had Me a Woman, et Chicken Jack, composition merveilleuse qui était apparue sur ces fameuses compilations à l'époque. Allez, un groupe remarquable de l'époque, hein, tous leurs titres démos ont été réédités pour la première fois en nouveauté, les Bootleggers. Yeah.

Bootleggers, fantastique, donc réédition de leur, tous leurs titres démo, hein, voilà, des années 80, groupe remarquable en nouveauté. On va trouver une autre nouveauté dans le domaine surf garage avec Nighting Petus maintenant, dont le leader est Johnny Coupstock, oui, donc qui est arrangeur, et donc ils ont une cassette audio épuisée, leurs influences et le surf garage. Ils sont de Iserlohn en Allemagne, voilà. Ils sortent d'ailleurs un nouvel album précommandé, on l'a précommandé d'ailleurs, c'est avec des membres de Surfistas No Muertos, groupe garage absolument délirant et extraordinaire, qui ont 2,47 tours 2025-2026 avec que des compos, hein. Voilà, donc, eh bien, ça c'est plutôt les 2,47 tours, c'est Night Impetus, et celui-ci, donc c'est une nouveauté. Alors, eh bien, le 47 tours, on l'a reçu, donc on va le passer maintenant, avec une carte tarot livrée, donc avec pas de concert, hein. Ils ont 8 titres MP3 2024-2025, on les retrouve, il y a 3 titres, mais on va en écouter un, hein, le meilleur pour moi, hein. Silent Echo, Night Impetus, nouveauté.

après cette nouveauté, eh bien, la suite, ça va être une autre dans le domaine du Niro Cabilly. On va partir avec un groupe espagnol. Hein, voilà, ils sont de Madrid, non, de Barcelone ou de Madrid, de Barcelone, oui. Screaming Mimis, hein, un mélange rockabilly, Niro Cabilly, swing, surf, garage, c'est comme ça qu'ils se définissent, hein, cette formation. En tout cas, leur dernière date, c'était le 1er mai avec Time is Illusions à Barcelone. Ils ont deux titres MP3 2021-2025. C'est des compos avec chanteuse, contrebassiste, et ils vendent des t-shirts et des disques épuisés. D'ailleurs, cet album, nouveauté est sorti à 100 copies, il est parti comme des petits pains, hein, ça a été vidé en peu de temps, hein, voilà, et c'est déjà épuisé. Voilà, donc, et on va retrouver cette formation donc avec un titre intitulé Bang Niro Cabilly. Super nouveauté, Niro Cabilly, donc, je crois une mimise, yeah, on y va!

Vous tenir au Camille, on les retrouvera peut-être avec un deuxième passage en fin, avant la fin de ce Dixie Bob Show. Allez, on va repartir en Suède avec l'authentique Rockabilly, suivre cette formation des Blue Valley Boys dont on aura bientôt terminé cet album. On le rappelle, le chanteur guitariste rythmique c'est Andreas Backstrom et guitariste soliste Robert Thomason. Contrebasse Niklas Haraldsson et à la batterie Jonasson. Ce sont tous des sons, hein, voilà, c'est pas compliqué. Hein. Il y en a un, c'est Strom. Allez, on va donc retrouver une composition cette fois, non c'est une reprise, pardon, donc Clyde Arnold, Living for Your Loving, authentique rockabilly superbe, en trio s'il vous plaît, sans batterie, donc, mais pour cet album il y en a eu un, hein, exceptionnellement, même si sur la pochette, eh bien ils n'y figurent pas, hein, ils sont en trio, hein, comme sur tous leurs autres albums d'ailleurs, les Blue Valley Boys

retrouver notre nouveauté dans ce Dixie Bopio. C'est la dernière demi-heure, 19h30 sur 90.2 Canal Sud Radio. En FM, nouveauté en Eurocomédie avec The Five O'Toole's. Ils sont de Beyond Off Hanover en Allemagne. Ils ont cet album nouveauté 2026 avec que des compos. Début en 2019, leur dernière date, c'est tout récent, le 1er mai à Wilhelmshaven en Allemagne. Ils vendent des t-shirts, des disques. Et voilà tout ce que l'on peut dire sur eux, mais des débuts ô combien prometteurs. Allez, ready to go. Superbe Eurocomédie donc avec cette formation. C'est une nouveauté, album de 5 of 2, yeah!

peut-être un deuxième passage, hein. Tous les titres s'enchaînent, donc il faut vraiment couper rapidement, hein. Sinon l'autre morceau, comme celui-ci, a débarré, hein. Et c'est comme ça sur le cas de tout l'album, hein. Allez, on part à Tokyo, au Japon, avec les Stompin' Riffraffs, 9-47 en 2010-2025, seront le 18 mai au Top Beat Club à Tokyo, avec The Let's Go et The

va trouver un super groupe maintenant, très spécial quand même, un groupe Gotabilly, du nom de Miguel and the Living Dead. Ils sont de Varsovie en Pologne, formés en 2001, ils ont leur premier concert, c'était en 2004. Fondés, compos, ils ont trois albums 2004-2007, un 45 tours 2026, ils sont apparus sur 13 compilations 2004-2024. Au début, c'était un projet One Man Band, mais c'est devenu un véritable groupe par la suite. Pas de date, ils jouent maquillés, leur titre parle d'horreur, d'Halloween, un titre de malade, il y aura un deuxième passage également avant la fin pour eux. Le titre, c'est comme le nom du groupe, Miguel and the Living Dead, un groupe bien spécial, Gotabilly mais terrible.

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1: Terrible groupe dont on va retrouver un autre extrait tout à l'heure, hein, juste après, dans quelques minutes, juste après ce qui va suivre. On retrouve les Battle Surfer qu'on a évoqué à maintes et maintes fois, reprise donc du côté de Dallas aux États-Unis. Ils sortent un nouvel album, hein, on le rappelle également au mois de juin, on essaiera de se procurer. On va sur l'album Locust Abortion Technician USSA, garage, pour les amateurs de garage également, les Battle Surfer.

vous les écoutez il y a quelques minutes, Miguel de Livinette pour un autre morceau tout aussi démentiel, Killer Clown from Outer Space.

fantastique groupe avec une énorme personnalité, hein. Après la musique Gotabili, eh bien, on va partir à nouveau en Hérocabili. On les a écoutés en nouveauté, The Five of Twos, avec un autre extrait d'Hérocabili, Add It Up. Let's go, tout Germanique, hein.

Allez, rapidement, on va retrouver de l'authentique rockabilly. Bientôt la fin de Sonic Simopion en Angleterre. Avec un geste de milice Danny Fisher de Norwich en Angleterre. Dernière date, le 25 avril à Eastbourne. Il est originaire de Croydon. Il a 3 albums 2019-2025 et 4 47 tours 2019-2025. Hein. Il a joué notamment pour le, je crois, le club de Manchester. Hein. Oui. Donc, je sais plus si c'est City ou United. Oui, je crois que c'est plutôt United. En tout cas, eh bien, on retrouve Dog in Holland. C'est une compo d'ailleurs. Hein. Danny Fisher, let's go!

Allez, balle de match, on va terminer avec un national vers les alligators, qui seront donc au prochain Festival Country de Mirande. We Rock, c'est une compo authentique rock'n'roll rockabilly, c'est eux d'ailleurs qui, voilà, c'est le dernier titre de l'album. Allez, balle de match, les alligators.

La Dixie Bob Show, le Bob Canostop, c'est terminé pour ce soir. On s'est régalé une nouvelle fois de plus. Voilà, donc avec une fin d'émission particulièrement dynamique. On mettra le couvert bien sûr mardi prochain, 17h-20h, hein, pour la suite du Dixie Bob Show, le Bob Canostop. La centrifugeuse, bah ça va démarrer dans quelques secondes, hein, yeah.

C'est la semaine Epcot Sanctis, tout frais, tout neuf, mardi prochain, 17h-20h, et la rediffusion chaque jeudi matin, 9h-midi, sur cette même antenne Canal Sud Radio, Canal Sud FM. Allez, bye bye, keep on walking, et...

Et voilà, ceux qui viennent d'entamer ce 454e épisode de la Centrifugeuse s'appelle Somerset Thrower, donc un quatuor de Long Island. Troisième album depuis 2018. L'album s'appelle Vance Warped Tour 2025 Compilation. Et je crois que c'est un album, pas une compilation, bizarrement, malgré le titre. Le morceau que vous avez écouté s'appelle Shine Box. Voilà, et donc ils sont passés un peu d'un punk hardcore et mélodique, quelque chose qui est presque emo-punk maintenant, et c'est sorti chez Smart Punk Records. Sinon, au programme de cette émission, il y aura une petite séquence post-punk, une premier album de la semaine plutôt rock, rock indé. Il y aura une séquence électronique, on va dire, un peu IDM, proto-techno. Il y aura une petite séquence dub, il y aura de la pop psychédélique. Il y aura un second album de la semaine, de la pop qui part un peu dans tous les sens avec Enogled. Il y aura une petite séquence, on va dire, pop folk, dont un petit hommage à Timber Temre, qui a hélas tragiquement disparu à la fin du mois dernier. Il y aura une séquence folk, plutôt folk français même, et on terminera comme d'habitude par des choses un petit peu ambiantes, ou jazzy, ou néoclassique. Donc de suite, séquence post-punk, on commence par Rocket, un quatuor de Los Angeles qui fait la noise rock, parfois un peu pop, parfois un peu grunge. À l'écoute, on pense beaucoup à Sonic Youth, ce qui fait qu'on aime beaucoup cet album. C'est sorti chez Transgressive Record, donc l'album s'appelle Air is for Rocket, c'est leur premier album, et le morceau sera le morceau éponyme. Donc Rocket, c'est parti.

0: Voilà, le super morceau qui a suivi celui de Rocket s'appelle Coming Alive. Il est signé Sprints. C'est tiré de leur album All That Is Over, leur second album depuis 2024. Donc Sprints, c'est un fameux quatuor de Dublin dont on avait adoré le Letter to Self, donc en 2024, qui avait même été album de la semaine ici. Et il récidive dans l'excellence. Alors c'est dommage que l'album soit sorti en fin d'année dernière. Je pense que ça les a privés de pas mal de place dans les charts de fin d'année. Mais l'album est vraiment excellent. Donc c'est un post-punk vraiment énergique, amené par la très charismatique chanteuse et guitariste Carla Shubb, qui donne au tout un petit côté Riot Girl. Il y a une certaine sensibilité mélodique, mais surtout un gros sentiment d'urgence, et ça c'est sans doute signé par l'excellente production de Daniel Fox, le très dérangé leader de Gilla Band, groupe qu'on adore aussi ici. On poursuit avec le premier album de la semaine qui nous vient de Los Angeles, qui est signé The Soft. C'est leur premier album. C'est un sextet. L'album s'appelle Gold Star. Donc c'est le genre de jeune groupe insupportable à qui tout réussit. Donc sur la foi d'une démo, ils ont réussi à se faire signer sur le prestigieux label Roof Trade Records. Et leur album est impeccable. Il mêle tout un tas de choses, de l'émo, de l'indie, du rock, du punk, du folk, du latino, de la country, de la power pop, beaucoup de choses, mais mêlées avec énergie, grande personnalité et sans certaine de l'accroche. Ils sont un peu roublards. Le tout est juste bancal comme il faut. Au niveau référence, ben on parle beaucoup des Strokes, de ZZ Top. Je pense un peu à Leonard Cohen. Ils ont des morceaux presque folk quand même parfois. Voilà, en tout cas c'est très très américain. Bon, c'est excellent. Donc, on va écouter deux morceaux. Le premier s'appelle Blitzed Again. On le fera suivre par le morceau Death in the Family. Donc, The Softs, c'est parti.
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Voilà, donc à l'instant, c'était le morceau Death in the Family, deuxième extrait de notre premier album de la semaine, qui était le Gold Star de The Soffs. Voilà, il ne reste plus assez jeunes gens qu'à confirmer, tant sur scène que sur le très délicat, toujours très délicat, deuxième album. On poursuit avec une séquence électronique un peu IDM, proto techno, et on commence, je ne le fais pas souvent, avec une réédition, un remaster plus précisément, d'un fameux album de 93, un album de Mika Vanio, qui s'appelle Maîtrise, et je crois son premier album sous l'alias E. Alors E, c'est ce symbole de phonétique internationale là, qui ressemble un peu à l'ensemble vide. Donc Mika Vanio, c'est une personne très très importante dans la musique électronique. Alors il est mort en 2017. C'était une moitié du duo Pansonic qui a beaucoup contribué à façonner en partie le son électronique des années 2000 ainsi que des années 90. Voilà, donc là c'est un remaster par Rachat Becker, donc cet album Métrie de 93, un remaster à lequel je trouve on sent beaucoup plus la tension brute de la techno, les côtés des rythmiques assez assez brutes et les basses assez brutes aussi. En tout cas, le son il est très très beau. Ça fait toujours très très plaisir de réécouter Mika Vanio. Si on a la patience, voilà, d'aimer ce genre de musique, c'est toujours pareil. Ces choses un peu expérimentales, faut avoir la patience de les aimer et de les écouter. En tout cas, là, on va écouter le morceau Ornithus, donc tiré de cet album Métrie. Vous allez voir, c'est très très beau.

Voilà. L'instant aussi, c'était très beau. Donc, c'était un morceau signé Slickback. Le morceau s'appelle Duality. C'est tiré du premier album en date de ce jeune homme. L'album s'appelle Attrition et c'est sorti sur le prestigieux label Planet Mew. Donc, c'est le Slickback, c'est l'alias de Frédéric Mew, un jeune Kenyan qui vit actuellement et qui est marié à une Polonaise qui vit en Pologne. Il a sorti avant une poignée d'EP avant cet album dans lequel il mêlait footwork, trap, grime et des styles un peu de club africain. Mais sur cet album, il a radicalement, je pense, a changé de son. C'est des choses plus IDM techno, plus abstraites et violentes. Il y a des basses énormes et également quelques beaux beaux passages dubstep. Voilà, un très chouette album, Attrition de Slickback. Du dubstep, on passe à des choses un petit peu plus dub. Avec Elijah Minelli, donc ce n'est pas une femme, c'est un jeune homme, un animateur radio d'une émission mensuelle sur So Radio et qui de temps en temps sort des albums. Là, c'est son deuxième en date depuis 2024. L'album s'appelle Clams as a Main Mill. Donc, ça parle d'une ville fictive, Brenminster, dans laquelle les mollusques sont le sujet.

sujet de certains débats moraux, en tout cas influence la moralité publique. Et au niveau musical, c'est un étonnant mélange assez humoristique de cumbia, de dub, un soupçon d'harmonie de nature folklorique parfois. Donc c'est un album assez court, 7 titres, 26 minutes, c'est sorti chez Fat Cat Records. Donc le morceau qu'on va écouter s'appelle Watercraft Apologist, donc Elijah Minnelli.

Voilà, juste après Elijah Minnelli, on est resté dans le dub anglais même, avec un de ses piliers, à savoir le grand Adrian Sherwood, donc le londonien. Hein, c'est sorti de son neuvième album en date depuis 2003, l'album s'appelle The Collapse of Everything, et nous avons écouté le titre éponyme, donc c'est sorti chez sur son label, le mythique label Onew Sound Records. Donc c'est quelqu'un qui est unanimement apprécié pour ses techniques de mix et sa maîtrise des divers effets sonores. Au niveau musical, il entasse des couches d'instruments comme le saxophone, flûte, violoncelle, bugle, harmonica, piano, percussion, le tout joué par certains de ses innombrables invités qu'il y a sur cet album. Il les mêle à des couches d'effets, donc ces couches d'instruments, à des effets de basse tellurique, des réverbérations un peu abyssales, des silences un peu habités, des fragments de voix, de vannes, des étincelles digitales multiples. Voilà, il y a beaucoup, beaucoup d'échos, donc c'est excellent. Et à noter également que sur cet album, il y a comme invité Sir Brian Eno, ce qui en dit long sur le CV du bonhomme. On poursuit avec une séquence pop psychédélique. On commence avec le sextet montréalais The Besnard Like. Sextet très très apprécié ici. Donc ils ont sorti leur septième album depuis 2003. L'album s'appelle The Besnard Like Are the Ghost Nation. Donc c'est un sextet amené par un couple, Jay Slasek et Olga Gorriaz. Ils font donc de la pop psyché. Et cet album est un concept album, comme souvent chez eux, dystopique, sur des communautés qui cherchent à survivre au milieu de nations qui se déchirent. Et malgré ce background assez sombre, l'album est plus éclairé, plus apaisant que le précédent. C'est plein de sonorités shoegaze ou post-rock. Il y a de larges passages instrumentaux. On pense parfois à des groupes anglais comme Specimen 3 ou Spiritualize, mais également à Mercury Rev ou à Slowdive. Donc de belles références. Le morceau qu'on a écouté est un titre français. C'est Chemin de la baie, The Besnard Lake. C'est parti.

Voilà, juste après Besnard-like, on est resté à des choses psychédéliques avec Melodies Echo Chamber, donc le projet de la française Mélodie Prochet, ancienne Maybe's Golden, donc son quatrième album depuis 2012. L'album s'appelle Included, le morceau que vous venez d'écouter s'appelle Eyes Closed. C'est sorti chez Domino, 12 titres pour 30 minutes de musique, donc les titres sont assez courts. C'est une musique psychédélique sur laquelle elle pose sa voix mutine et planante, comme vous avez pu en juger, et sur laquelle viennent parfois se greffer des arrangements 70s que n'aurait pas renié Serge Gainsbourg. C'est un très très bon album qui revient à mon avis quasiment au niveau de son premier album. C'était un peu égaré, je trouve, sur les deux et trois. Mais là, c'est vraiment un très très bon album, donc, et qui paraît qu'il sortit en fin d'année dernière. Cet album-là, par contre, le second album de la semaine, qui s'appelle Discombobulated, et qui est signé Enoglad, est sorti cette année. Donc Enoglad, c'est un quatuor de Newcastle, formé à la base par le duo Richard Dawson, le fameux chanteur folk, ainsi que son ami harpiste expérimental gallois, Rodri Davis. Donc c'est leur quatrième album depuis 2013. C'est un album pop, on va dire assez pop, mais pop avec une large part d'impro, hein. Il y a beaucoup de sonorités tropicalistes ou africaines, beaucoup de chanteurs différents. Il y a des chœurs assez lumineux, un chant à la fois en gallois et en anglais, ce qui donne une certaine étrangeté. On adore le chant gallois ici dans cette émission. Il y a un irrésistible patchwork de sons, de couleurs, de formes. C'est une espèce de chaos doux. C'est complexe, assez accessible et touchant. Il y a beaucoup de liberté, d'inventivité et surtout de fraîcheur. Ça peut évoquer des groupes comme Crackload, Goth ou Black Country New Road. On va écouter deux morceaux. Le premier s'appelle End of the Rhythm. On le fera suivre par le morceau Dead in a Post-Truth World. Enoglad, c'est parti.

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1: Voilà, donc à l'instant, c'était le morceau Dead in a Post-Truth World de Enogled, donc une musique assez jouissive. Notez pour les amateurs de longs morceaux que cet album présente également un titre de 20 minutes qui, à mon sens, vaut le coup d'oreille. On poursuit avec, hélas, une disparition, celle de Taylor Kirk, dont on connaît mieux le projet Timber Timbre. C'est un projet bon, essentiellement solo, hein, c'est son groupe. Groupe avec lequel il a sorti 7 impeccables albums entre 2006 et 2023. Donc il a disparu à l'âge de 44 ans, il a disparu en fin du mois dernier, c'est très jeune, il a disparu pour des... on ne sait pas pourquoi, c'est assez mystérieux. Mystérieux comme ça, sa musique, une pop folk crépusculaire et mélancolique qui fait souvent penser à la musique de film. C'était d'ailleurs un cinéphile convaincu, Taylor Kirk. C'était une musique éminemment personnelle, sous des dehors quand même assez classiques. En creusant un peu, on trouvait vraiment des choses qui n'appartenaient qu'à lui. Voilà, donc pour lui rendre hommage, on va écouter un morceau de l'album de lui que je préfère, qui est le magnifique Hot Dreams de 2014. Un album à l'ambiance, merveilleuse ambiance fénéneuse de film noir. On va écouter le morceau éponyme qui s'appelle Hot Dreams. Donc si vous deviez en écouter qu'un, ce serait dommage d'en écouter qu'un de Timber Timbre. Je vous conseillerais Hot Dreams. Mais vraiment, ce serait dommage d'en écouter qu'un parce que tout ce qu'il a fait vraiment très bien. Timber Timbre, c'est parti. Adieu Taylor Kirk.

Voilà, juste après Timber Timbre, vous avez pu écouter un extrait de volume 5, le bien nommé cinquième album de Quintet de Stillwater dans l'Oklahoma, Other Lives. Le morceau que vous avez écouté s'appelle What's It Gonna Take? Donc Quintet amené par Jess Tabich. Donc depuis 2006, ils font une classique pop-rock orchestrale, plutôt classieuse et mélancolique. Notez que cet album est enregistré dans une église, ce qui donne beaucoup d'écho, une ambiance un peu sacrée. Donc un bel album. On poursuit avec une séquence folk, même folk français, et on commence par Lilla Sober, donc le projet de Clément Caillerez. C'est son projet sur lequel il laisse transparaître son alter ego au féminin, donc Lilla Sober. Clément Caillerez, c'est le chanteur-batteur des Psychotic Monks. Et donc sous cet alias, Lilla Sober, il fait une folk lunaire, tour à tour expérimentale ou intimiste, voire radicalement lofi. C'est souvent sombre, il y a pas mal de bidouillage électronique, et par moments même des passages presque indus. C'est un très très bel album, donc il s'appelle Different Drums, et il est sorti chez Vicious Circle. Le morceau qu'on va écouter s'appelle Sober, donc Lilla Sober.

Voilà, juste après Lila Sober, on est resté dans des choses très lofi avec morceau de Butterfly, donc le projet de Vincent Gallo et Harper Simon, fils de Paul Simon. Donc c'est tiré de leur album The Music of Butterfly. Là, le morceau que vous écoutez s'appelle Dawn. On est sur quelque chose qui est un petit peu du folk intimiste, folk de matin glacial, assez austère. Des voix imparfaites, des orgues et des claviers analogiques d'une grande pureté, des guitares un peu cristallines, des basses profondes, des sonorités électroniques discrètes, un album quasiment sans batterie, c'est assez minimaliste hein, sa structure, mais c'est d'une grande précision au son et à la production. Voilà, on va conclure maintenant cette émission avec des choses un petit peu, quelque chose un petit peu ambiante, avec Walt McClements, donc, qui est un accordéoniste expérimental de Los Angeles qui vient de sortir son deuxième album depuis 2021. L'album s'appelle On a Painted Ocean. Donc son instrument de prédilection, c'est l'accordéon, mais il peut lui mettre des couches de guitare ou des nappes un peu électroniques, voire des nappes un peu de cuivre. Pour donner quelque chose qui est entre folk ambient, néoclassique ou jazz ambient, un petit peu instrumental. C'est un très bel album, donc on va écouter le morceau Sirens qui conclura merveilleusement cette émission. C'est sorti chez Western Vinyl et je vous dis à dans 15 jours. Ciao!

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0: Fuir. Là-bas, fuir. Stéphane Mallarmé.
1: 20 ans, bordel! 20 ans avec vous!
2: Putain,
1: c'est ouf!

0: s'asseoir. 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Tout le monde s'assoit jusqu'au fond. Merci. Ensemble, on va symboliser le peuple endormi. Le peuple endormi qui va se réveiller contre la pseudo-élite, les 1% qui détiennent 50%.
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Merci Bikini! Bikini du Racine.

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1: Bienvenue sur le troisième opus de l'émission Hangdong qui a lieu chaque premier samedi de chaque mois de 11h30 à 13h sur Canal Sud 92.2 et que vous pouvez également podcaster sur le site de la radio ou sur le site de Hangdong. Donc, me présentant Erato Muan, si présent, j'attends ma collaboratrice Hanska Glouk qui est en retard, mais peut-être dort-elle encore, car hier soir, Hanska était de fête. Alors, je continuerai en présentant l'émission, dire qu'il s'agit d'une émission de création sonore et littéraire basée sur de la création, mais aussi du détournement, de la superposition, etc., etc. Et d'ailleurs, nous allons commencer par le spam du mois.
2: 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Les terres rares QSQCS ce sont devenus des élément incontournable de notre vie moderne, depuis la fin du XXe siècle. Les terres rares et métaux stratégiques ont été définis de manière générale comme des métaux essentiels au progrès, à l'industrie et aux nouvelles technologies, mais représentent également le futur pour la plupart des solutions écologiques. Les terres rares sont un groupement de 17 éléments utilisés principalement dans les produits de haute technologie ainsi que dans les produits des nouvelles technologies vertes. Sur le marché des métaux stratégiques, la hausse vertigineuse de la demande et des prix des terres rares semblait être inexorable. Après l'électrochoc et les inquiétudes internationales, les cours sont en chute libre et offrent une sérieuse opportunité sur ce secteur stratégique et médiatique. 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

0: Ben, c'est assez. Il y a deux films assez récents qui se ressemblent, qui sont. Et qui dans les méthodes et qui dans la fabrication diffèrent, qui me semble intéressant. Ces deux films, l'un s'appelle Coup pour coup de Marine Karmitz, qui a fait avec des ouvrières d'Elbeuf, et un que j'ai fait avec Jean-Pierre Gorin qui s'appelle Tout va bien. On peut dire que ces deux films veulent lutter pour, disons, ceux qui veulent du changement, et en particulier l'élément dominant, c'est-à-dire les exploités, les opprimés, et leur représentation principale en France, qui est la classe ouvrière, hommes et femmes.
1: Bonjour, cher monsieur Mousquet.
2: Bonjour, docteur.
1: Il suffit de jeter un coup d'œil sur l'intérieur de votre pharmacie pour constater l'excellence de votre installation, l'ordre méticuleux qui ira...
0: Coup pour coup va directement voir les ouvrières d'Elbeuf, par exemple, et fait un film avec elles. À mon avis, c'est mon avis personnel, il saute une étape, c'est-à-dire il pense qu'on peut directement écouter, parler, comme ça, ayant été privé de...
1: règne et le modernisme du moindre détail. Docteur, vous êtes trop indulgent. Ah, c'est une chose qui me tient au cœur. Le docteur Parpalais est un excellent homme. Nous avions les meilleurs... Mais on ne ferait pas un gros volume avec le recueil de ces ordonnances. Vous l'avez dit. Quand je rapproche tout ce que je sais de lui maintenant, j'en arrive à me demander s'il croyait à la médecine. Ce que vous me dites m'affecte plus que je ne voudrais.
3: Relations privées. Mais...
0: Communication pendant longtemps, qu'on peut se mettre au service sans problème. Nous, on pense qu'il y a un problème et que ce problème, c'est le moyen même qu'on emploie, qui jusqu'à maintenant a été entre les mains des gens contre lesquels on lutte, et qui fait qu'on ne le, malgré notre meilleure volonté, on ne le domine pas bien. Et que souvent, on croit faire un film au service d'eux et qu'on risque même de faire un film contre.
1: Nous avons, cher monsieur Mousquet, deux des plus beaux métiers qu'on connaisse. N'est-ce pas une honte que de les faire peu à peu déchoir du haut degré de puissance et de prospérité où nos devanciers les avaient mis? Le mot de sabotage me vient aux lèvres.
0: On ne s'en rend pas bien compte. Alors à mon avis, si tu veux, tout va bien. Plutôt que d'aller... que filmer simplement des filles ou des OS qui parlent ou de les mettre en scène, justement, dans ce mot même de mettre en scène, il y a tout un contenu, parce qu'en France, qui met en scène la France, pour l'instant, à mon avis, c'est quand même Pompidou et Marcellin. Et donc, que la manière qu'on a de mettre en scène, dont moi-même, qui essaye de lutter contre Pompidou et Marcellin, la manière que j'ai de mettre en scène est fortement conditionnée parce que j'ai appris à l'école, si tu veux.
1: Mais... Oui, certes. Toute question d'argent à part.
2: Bien entendu.
1: Dans un canton comme celui-ci, nous devrions, vous et moi, ne pas pouvoir suffire à la besogne.
3: C'est juste.
1: Je pose en principe que tous les habitants de ce canton sont, ipso facto, nos clients désignés.
3: Tous? Oh, c'est beaucoup demandé.
1: Oui, je dis tous.
3: Il est vrai qu'à un moment ou l'autre de sa vie, chacun peut devenir notre client par occasion.
1: Par occasion? Mais pas du tout. Client régulier.
0: Même en ayant quitté l'école. Bon, alors donc, je dois trouver le moyen d'aller vers ces gens-là et puis surtout de les laisser parler. Ce qui a quelque chose de très frappant, c'est quand on interviewe des ouvriers, aussi bien dans un film d'un gauchiste comme Rocard récemment à la télévision, que dans un film d'un droitier réac comme Fontanet récemment à la télévision à Armes Égales, ces gens, ils n'ont que 15 secondes, ils n'ont jamais parlé de toute l'année. On leur laisse 15 secondes ou même 3 minutes.
1: Bien fidèle.
3: Encore faut-il qu'ils tombent malades.
1: Tomber malade. Vieille notion qui ne tient plus devant les données de la science actuelle. La santé n'est qu'un mot qu'il n'y aurait aucun inconvénient à rayer de notre vocabulaire. Pour ma part, je ne connais que des gens plus ou moins atteints de maladies plus ou moins nombreuses, à évolution plus ou moins rapide.
3: En tout cas, c'est une très belle théorie. théorie...
0: ...pour parler, on leur dit, alors que pensez-vous de la grève? Alors que pensez-vous de votre sort? Mais qui peut répondre, ayant eu la bouche cousue? Qui peut répondre? Quand des intellectuels qui ont en main le moyen de faire des films, parce que la classe ouvrière ne les a pas, il faut se rapprocher d'eux, il faut arriver à les écouter pour pouvoir commencer à transmettre leurs paroles, puisque on sait bien que c'est qu'ils n'ont pas le droit à la parole, ni dans les films en général, ni à l'ORTF.
1: La classe ouvrière, la classe ouvrière.
3: Profondément moderne, cher monsieur Bousquet, réfléchissez-y, et toute proche parente de l'admirable idée de la nation armée qui fait la force de nos États.
4: Vous êtes un penseur, vous, Dr. Knopf. Et les matérialistes auront beau soutenir le contraire, la pensée mène le monde.
3: Oui. Oui. Oui. Écoutez-moi. Écoutez-moi. Je suis peut-être présent.
1: Je si tu continues, la classe ouvrière te votera le plus.
0: Essayez de faire des images plus simples. C'est moins compliqué pour montrer justement combien la situation est complexe. C'est un film sur la France en 72, c'est de montrer à l'occasion d'une action violente dans une usine quelles sont les forces sociales en présence. Il y a trois forces sociales en France en présence. Il y a le patronat là, dans cette usine, il y a le syndicat et il y a, appelons-les les gauchistes ou appelons-les ceux qui les ras-le-bol si tu veux. Bon, c'est de montrer... De montrer dans un espace
3: somptueux, d'amères désillusions me sont peut-être réservées, mais si dans un an, jour pour jour, vous n'avez pas gagné les 25 000 francs nets qui vous sont dus, si Madame Mousquet n'a pas les robes, les chapeaux et les bas que sa condition exige, je vous autorise à venir me faire une scène chez moi et je...
0: Graphique, trois forces en présence, c'est-à-dire finalement de plus décrire des individus d'abord, mais décrire d'abord des masses, et des rapports de masse, des rapports de force. Parce que c'est vrai que ce qui se passe en France est un rapport de force entre la CGT et le patronat, et qu'il y a également une sorte de troisième force qu'on peut appeler les ras-le-bol. On nous accuse souvent, si tu veux, « Ah, vous voulez faire des films pour la classe ouvrière, mais les ouvriers, ils y pigent que pouic. » Bon, alors je dis, c'est pas si simple de dire les choses comme ça. D'abord, il est normal, vu la manière dont c'est fait les films, que même un film de bonne volonté soit senti comme pas bien. Alors, je pense que notre effort à faire, c'est de ne pas faire des films au nom de. C'est en ce sens-là que je ferai, quelles que soient ses qualités, un des reproches, un reproche au film de Karmitz. Ce n'est pas au nom de, mais c'est parler d'abord en son propre nom.
3: Prendrez les deux jours pour que vous m'y déposiez chacun un soufflet.
4: Cher docteur, je serais un ingrat si je ne vous remerciais pas avec effusion et un misérable si je ne vous aidais pas de tout mon pouvoir.
3: Bien, bien, bien, bien, bien.
4: Comptez sur moi comme je compte sur vous.
0: Un ouvrier qui s'achète une petite caméra ou un petit appareil de photo, qui filme ses vacances, il fait un film politique. Voilà ce que j'appelle un film politique. Il ne peut faire que ce film-là. Il se trouve que justement, il a le droit de filmer ses vacances, mais bizarrement, il n'a pas le droit de filmer son travail. Les caméras sont interdites. L'émission d'Edmond Maire l'a encore montré, sont interdites à l'usine, sur le lieu du travail. Nous, on prétend le sacro-saint droit au travail, si tu veux, qui est la tarte à la crème du patronat français. Moi, si je me pointe, moi, informateur, cinéaste, ayant le droit d'exercer mon travail de cinéaste, c'est-à-dire de filmer, je n'ai pas le droit d'aller presque nulle part. Pourquoi ? Parce qu'on vit sous le régime de la propriété privée. Mais je n'ai même pas le droit d'aller dans les entreprises dites d'État. Je n'ai pas le droit de filmer dans le métro. Je n'ai pas le droit de filmer dans un musée. Je n'ai pas le droit de filmer dans une usine. Je n'ai pas le droit de filmer hors lit. J'ai le droit de filmer quasiment dans aucun des endroits qui représentent le 80% de l'activité productrice des Français. Où est le droit au travail?
5: Vous êtes en train d'enregistrer, là?
0: L'exploiteur ne raconte jamais à l'exploité comment il l'exploite. Donc nous... dans ce raconte, nous qui sommes précisément l'information, le cinéma, la télévision, la presse, nous qui sommes dans ce discours de l'exploiteur qui raconte à l'exploité, parce que c'est ça le cinéma, les romans, la presse, la télé, c'est raconter. Nous qui sommes là-dedans, nous devons précisément raconter d'une autre manière.
6: J'en ai marre.

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n'y a pas de mal à aimer la poésie contemporaine. La poésie contemporaine. Il n'y a pas de mal. Il n'y a pas de mal à aimer la poésie contemporaine. Il n'y a pas de mal à ça. Il n'y a pas de mal à être intéressé et puis même à aimer la poésie contemporaine. C'est intéressant. Il n'y a pas honte, il n'y a pas de honte à avoir. Pourquoi on aurait honte d'aimer la poésie contemporaine? Il n'y a pas de honte. Pourquoi on serait honteux? On n'est pas à être honteux. On aime la poésie contemporaine, on assume. On assume ses actes, c'est ça? Pourquoi on serait honteux d'aimer la poésie contemporaine? C'est bien, c'est intéressant. On ne peut pas dire que, voilà, se cacher, on ne va pas se cacher non plus. Hein? Qui c'est qui se cache? On ne va pas se cacher d'aimer la poésie contemporaine. Il n'y a pas à avoir honte, hein? Qui c'est qui a honte? Il y en a qui ont honte? Ben moi, j'ai pas honte. Mais j'ai pas à avoir honte. Je n'ai pas à avoir honte. Il y en a qui ont honte, moi j'ai pas honte. J'ai pas honte d'aimer ça. On aime ça. Ah oui. C'est comme ça. Il ne faut pas chercher à comprendre. On aime la poésie contemporaine. Il n'y a rien d'autre à faire. Il n'y a rien d'autre à dire. Et puis surtout, ne pas avoir honte, ne pas cacher ça, comme si c'était une maladie. C'est pas une maladie d'aimer ça. Pas une maladie d'aimer la poésie contemporaine.

aucune gêne à avoir. Hein. Aucune gêne. Aucune gêne à aimer ça, à aimer la poésie contemporaine. Il y en a qui sont gênés, mais ils ont pas à être gênés. Il n'y a pas à avoir honte. Avoir honte d'aimer la poésie contemporaine, il n'y a pas. Qui c'est qui a honte? La poésie contemporaine, c'est toute honte but. Il n'y a pas à avoir honte. Qui c'est qui serait gêné d'aimer la poésie contemporaine? Il y a des gens qui sont gênés. Ils n'aiment pas la poésie contemporaine. Si, ils l'aiment. Ben alors, qu'ils le disent, qu'ils l'affirment. Ben pourquoi ils n'affirmeraient pas qu'ils aiment? On a le droit, on a parfaitement le droit d'aimer la poésie contemporaine. Il n'y a pas à avoir honte. Il n'y a pas à s'en cacher. Qui c'est qui s'en cache? Il y en a qui s'en cachent d'aimer la poésie contemporaine. Il n'y a pas à s'en cacher. Il n'y a pas à avoir honte. Toute honte vue. Il n'y a pas de gêne. Il n'y a pas à être gêné d'aimer ça, d'aimer la poésie. Et la poésie contemporaine, ça existe. Ça existe, donc on a le droit. On a parfaitement le droit d'aimer ça. Parfaitement le droit d'aimer la poésie contemporaine.

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Suivez une interview de Jean-Luc Godard datant de 1972, mélangée à un extrait de Knock. Knock ou le triomphe de la médecine de Jules Romain avec Louis Jouvet, mixé sur le mouvement Allegro con fuoco 4 de la symphonie numéro 9 de Dvorak. Ensuite, nous écoutâmes Charles Pennequin, le fameux poète sonore, poète un peu clown. Deux extraits sonores, extraits de deux vidéos que l'on trouve sur YouTube, où on voit le poète en autofilmage. J'en ai marre, il est dans sa voiture et on aime la poésie contemporaine. Il est dans une gare SNCF, il se filme en descendant du train. Et puis il y avait The Voices Behind the Silver Screen. C'était un disque emprunté à la médiathèque et qu'on va ramener bientôt. Et Anska n'est toujours pas là. Anska, tu dors? Anska ne s'est pas réveillée. Elle était de fête hier soir. Anska, Anska Gluck.

c'est là son sujet. D'une certaine manière, c'est là son sujet. Tout le monde peut faire ça. C'est vraiment à rien, ça sert pas à rendre les gens plus intelligents, ça sert même pas à leur donner du plaisir, ça sert pas à les lâcher, ça sert à rien du tout. Qu'à une sorte d'illumination intérieure personnelle, d'illumination intérieure personnelle, d'illumination intérieure personnelle, d'illumination intérieure personnelle, d'illumination. On est vraiment tout seul, tout le monde s'en fout, je sais que c'est la question, c'est là son sujet, de cette manière, c'est là son sujet, c'est qu'on est en train de faire machin. Rien, ça sert pas à rendre les gens plus intelligents, ça sert même pas à leur donner du plaisir, ça sert pas à les relâcher, ça sert à rien du tout, qu'à une sorte d'illumination intérieure personnelle, d'illumination intérieure personnelle, d'illumination intérieure personnelle, d'illumination.

À quel âge êtes-vous né? Pourquoi? Dans quelles intentions? Par où êtes-vous sorti? Y êtes-vous retourné? Possédiez-vous un ordre de mission? Étiez-vous plutôt en congé payé? Qui se rassemble autour de lui lorsque l'enfant paraît? Qui parle? Combien de choses pouvez-vous faire en même temps? Sans les mains, sans les pieds, sans les dents, sans les yeux. Ne pourriez-vous pas vous moucher? Votre mouchoir est-il plus sale que votre nez? En éprouvez-vous du dépit? Quand n'éprouvez-vous pas de dépit? Ne sommes-nous pas tous des assassins? Mais alors, y a-t-il assez de cadavres? Votre nombril est-il le centre du monde? Est-ce douloureux? Que savez-vous faire avec votre nombril? Pourriez-vous gagner votre vie grâce à lui? Et sans lui? Y aura-t-il des pommes tant qu'il y aura des pommes? Qui a peur de Virginia Foot? Faut-il mieux avoir été que le devenir? Toute question sort-elle nécessairement d'une réponse? Savez-vous lire? Avez-vous déjà porté le deuil? Avez-vous l'air de ne pas porter de soutien-gorge quand vous en portez un? Ou le contraire? La gorge est-elle un organe, une glande ou un lieu géographique? Connaissez-vous des organes? Personnellement, nommez-les. Mangez-vous des organes? Des organismes? Est-ce la même chose? Aimeriez-vous épouser un organe? Avez-vous déjà vu des femmes? À quelle distance voit-on le mieux qu'une femme? Que faut-il faire quand on ne veut voir aucune femme? Que pensez-vous de vos pieds? Et que pense-t-il de vous? N'est-il pas 11h05? Ne devons-nous pas nous séparer? Êtes-vous satisfait de votre numéro? Combien de zéros représentez-vous? Avez-vous été élu? Êtes-vous fier d'être le dernier? Et s'il ne restait qu'un héros, seriez-vous celui-là? Pour qui sonne le glas? Le plat? Le lin? Donnez-moi un chiffre de 0 à 1. Votre ego est-il égal au chiffre obtenu? Votre poignet vous donne-t-il toujours l'heure exacte? Un rendez-vous peut-il abolir le hasard? Habitez-vous chez vos parents? Leur maladresse peut-elle vous servir d'excuse? Et vous, mademoiselle, rougissez-vous en mangeant du gruyère, en jouant de la flûte? Vous abstenez-vous d'entretenir des rapports de ce genre? Quel est votre jour? Votre heure? Sa sainteté est-elle en chaleur? Combien le mot amour possède-t-il de lettres de rupture? Êtes-vous amer, monsieur Fernet? Quand vous restez sobre, voyez-vous le monde divisé par deux? Pouvez-vous me réciter votre table, me décliner votre chaise, me chanter votre lit? Maman, où se cachent les armoires pour mourir? La télévision donne-t-elle seulement l'heure exacte? Peut-on d'un mal faire surgir un dépit? Et la raison, n'est-elle du besoin? Voici quoi. Avez-vous l'heure? Combien? Avez-vous 5 minutes, madame? Avez-vous 10 secondes, jeune homme? Et vous, l'ancêtre, votre réveil matin n'a-t-il pas fait son temps? N'est-il pas 11h? Ne devrions-nous pas nous séparer?

0: La seule chose extraordinaire que je possède, c'est ma mémoire. Quand je n'étais encore qu'un bébé, je me souviens parfaitement des questions métaphysiques qui me tourmentaient. D'où venons-nous ? De nulle part. Qui sommes-nous ? Rien. Où allons-nous ? Nulle part. J'ai commencé très tôt à m'intéresser à moi-même, ce qui m'a rendu les autres insupportables. Pas par égoïsme, par pure sympathie. Aujourd'hui, encore, si j'avais à choisir entre ma modeste personne et le reste de l'humanité, je sais où irait ma préférence. Je n'ai qu'à me regarder dans un lit pour sentir fondre mon cœur.
1: Je vois ce que vous avez dans les poches.

0: sol et qui ont été mis en fusion, ça serait sans doute de la culture. Enfin, c'est là son sujet. De cette manière, c'est là son sujet. Je comprends que ça ne sert vraiment à rien, ça ne sert pas à rendre les gens plus intelligents, ça ne sert même pas à leur donner du plaisir, ça ne sert pas à des tâches, ça sert à rien du tout. Qu'à une sorte d'illumination intérieure personnelle, d'illumination intérieure personnelle, d'illumination intérieure personnelle, d'illumination intérieure personnelle.
1: Et là, j'ai donné. Pourquoi ? Ok, attention. Ça vous dit. Les joueurs. Passez-les-moi dans le monde. Il sera dans l'autre lune pour l'entendre. Bon, bien sûr, vous les jouez en même temps. En l'épée. En l'épée. Ne voyons pas bouger. Ne prenons pas. En l'épée. En l'épée. Quand n'éprouvez-vous pas de
0: prix.
1: Alors, il y a plus. Votre nombril est sur le champ de monde. Est-ce tout ? Que savez-vous faire avec votre nombril ? Vous voyez, vous gagnez votre vie, votre vie. Il reste des pommes, car il y aura des pommes. Qui a peur de tout ça ? Et tu vas avoir été. Toutes questions sont les questions de la Allez-y, allez-y, allez-y, allez-y, allez-y, allez-y, allez-y, allez-y, allez-y, allez-y, allez-y, allez-y, allez-y, allez-y, allez-y, allez-y, allez-y, 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

Raymond Pouchkine numéro 1. Un idiot neutre n'est pas toujours un artiste, pensa-t-il, en glissant une fois de plus de son siège. Pouchkine lui-même avait du mal à se tenir sur une chaise. « Oui, faisons des propositions, dit-il, la nuque encore rouge. Elle avait tapé contre le samovar. Mais la proposition, en tant que ligne strictement délimitée, est un verre, dit un ami en se grattant, et son bonnet se déplaçait. Décidément, quel désastre! Encore un jour sans une idée. A day égale an idea. Et quelle poésie, mais quelle poésie pour 1835! » Là-dessus, Pouchkine remit ses caoutchoucs. La neige tombait. Mon Pouchkine numéro 2. Décidément, dit-il, je me demande pourquoi il y aurait baisse soudaine des titularisations. 1 de 3, 1 de 6 et 1 de 5. De la poésie n'est pas déductible, vaticinait un ami en replaçant son bonnet. Depuis le milieu des années 80, nous buvions trop de thé. Un thé égale une idée, de fait dans un rapport fébrile à la branche générale. Je vous dirai comment, dit Pouchkine en ôtant ses caoutchoucs et en levant un doigt. Elle requiert un traitement brut. Mon Pouchkine numéro 3. En vers arithmonime. Et je n'ai que jusqu'à 4 heures pour vous l'expliquer, reprit P. Vous pourriez vous mettre sous mon bonnet, dit l'ami, et occuper ainsi pour l'explication une toute autre position. Bonnet plus 4 heures, ça, oui, c'est une idée. Un dé égale une idée. En quelque sorte une compression. Un moyen de ne pas signer, traître au lieu de son nom, un aval, une caution. Mon Pouchkine numéro 4. Fabricant, chercheur, bref, votre voisin, potier au CNRS, années 70, Auguste Comte, est un grand détournement de tous les domaines possibles. Gastro, nomie, philosophie. Quelle mouche à rabier, dit l'ami. Toujours dans la forme Pouchkine, il ne pouvait plus se moucher le nez qu'ainsi. Nous sommes trois, il comptait le bonnet. Pourtant, nous occupons tout l'espace, à droite, à gauche et au milieu. Il fait froid, mais nous chauffons. Un P égale une idée. Mon Pouchkine numéro 5. Poésie, même avec et aussi, c'est puis est arrêté. Un C égale un délai, raconte Pouchkine. Ou est-ce que Mojo, Riaboukine, CRJ, vous, toujours plusieurs sous son bonnet, font une mauvaise estimation? Par quoi remplaceras-tu la calculette, sinon une formulette? J'aime qu'après les vomis et les gis, le gars soit en apnée 10 ans qu'ensuite on recycle. Ceci par deux. Un fils, son père. Poésie, c'est primogéniture. Pouchkine numéro 7. Que faire? Les gâteaux? Staccato? J'aimerais tant connaître le nom du terme. En lequel cela se pose, déplore, Pouchkine, démuni, type, modèle, genre, sorte, statut, structure, style, concevez-vous, bras ballants, en ce que nous défaisons. Le swahili, catatonique, branche survernissée, les langues plus que langues photocopiantes, les etc., nous, ressortissants de la glose, et non plus, allons vers une typologie de la prose, perméable, un petit gilet, égal, une bâtée. Mon Pouchkine numéro 8. Un medley égale des percées aucun. Poète néautophage comme aucun ne démarre à froid. C'est bien connu, dit un ami. Mais une fois engendré le porridge, encore faut-il connaître comme il se fige. Avant que son moule en passant ne vienne décapiter votre bonnet, n'importe comment ma tête est rétractée. Dit Pouchkine, ce sont les autres qui sont. Là, rengaine, oui, rengaine, tes ustensiles, ah, malheur, dit l'autre en secouant ses moufles. Un patchwork même percé peut te

paralysé. Mon Pouchkine numéro 13. Tant que le régime métaphorique strict de la poésie n'a pas changé, certes, il y a crise, mais non révolution, dit Pouchkine accoudé à la cheminée. Un cliché est d'ajouter, mais non, siphon bonbon vieux, c'est pas seulement par le lexique que ça se pâme, il faut trouver une solution. Mon Pouchkine numéro 14. Écoutez dans une plate traduction, vous en dira long, puis enfant son béret noir. Et avec une étoile, deux, trois filles hotissimes de leur embarras, un bison balayant le trottoir de son manteau western. Enfin, en rond, mais avec un cran, revenu des enfers et prêt à Vanessa. Dante, en face, un autre batalien avec de mauvaises dents. Se disputant leurs feuilles, homme à la tête du chou, comme le disait ma tante qui habitait à Lormont, l'histoire connaîtra ses chiens. Au coup de sifflet, je balance la purée. Mon Pouchkine numéro 17. Avez-vous reçu, chers amis, dit Pouchkine en se curant le nez, ce brûlot non signé. Qui accuse Kadiosh Kroy de se vendre à l'église et d'avoir rédigé une comptine musiquée par un trouvère qui eut du succès? Je soupçonne ce classique pamphlétaire de mépriser le peuple et les poètes qui ne sont pas pauvres professeurs. Cessons d'ironiser, l'amateur, dit P, en s'esclaffant aux naïvetés de l'ami. Et comment peut-on être poète sans être rentier? Les temps, vous n'êtes ni subventionné ni soumis à la loi du marché. Rentier égale intégrité. Mon Pouchkine numéro 19. Samovar, taïga, datcha, c'est ainsi que nous donnerons du goût au réel. Car le réel, pour être, doit avoir du goût, première conception. Mais il doit aussi, myriapode par myriade, poser partout, réfracter, ses milliers de petits pieds. Deuxième conception. Troisième conception. D'aucuns proposent un réel concassé, nous l'acceptons, mais pas puzzle, seulement avec au milieu une raie. Pluralité égale convivialité. Mon Pouchkine numéro 29. Franchement, même un mot posé là, ou tête bêche, ou souligné trois fois, ou revenu quelconque d'un quelconque, dictionnaire, du patois cachot ou jobard, ça fait style. L'équivalence X mis pour mon mot égale une petite bombe, un opinel, alors que nous en sommes à, plus ou moins, plouf plouf, ce sera toi. C'est à rien peu, mon ami, dit P, et ce n'est pas parce qu'il y a bataille à dada sur mon bidet, où tu trottes, il fait. Mon Pouchkine numéro 36. C'est un sacré pistolet, disait mon grand-père pour signifier que celui-là était un sacré coco, dit Pouchkine. Une idée égale un coup de pistolet, en effet, c'est dans ma littérature méta fort consacrée, et c'est des cocos. Qu'on attend cela, cela non qui flambe, mais qui pète de l'air serré entre deux valvules et au bout un bruit.

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3: Ainsi, sur ce deuxième passage, paragraphe de l'émission Hunger Dong, qui dure jusqu'à 13h, toujours sur Canal Sud 92.2, et attendant toujours Hanska Gluck, ma collaboratrice qui ne vient pas. Hanska, Hanska, où es-tu? Et donc, ainsi, je, Erato Muant, continue de présenter. Nous avons, oui, Kiki Picasso qui parle de l'art qui sert à rien, et le questionnaire de Roland Topor sur Dominus Vobiscum et Cum Spiritu Tuo Russian Orthodox transformé et dilaté. Un air de piano joué par Nico à Terre Blanche, c'était le soir de Noël, et puis des extraits du livre Mepushkin de la poétesse Nathalie Quintane, édition de L'Attente, plus des sons aléatoires, et enfin un morceau des Pixies, vous savez le groupe les Pixies, mais j'ai oublié le titre et Hanska n'est pas là. Hanska, tu nous diras quand tu arrives, Hanska, le titre. Hanska, tu dors encore ou...
4: T'as volé combien de fois? Combien de fois t'as volé dans mon magasin?
5: Deux fois.
4: Hein?
5: Deux fois.
4: Combien de fois t'as volé dans mon magasin?
5: Deux fois.
4: Deux fois? Attends, je vais appeler la police, moi.
5: Non, s'il vous plaît.
4: Non, plus de deux fois. Plus de deux fois ou pas? Attends,
5: non,
4: je vais appeler la police. Hein? Hein? Clara, comment? Hein?
5: Non, c'est pas marotte.
4: Marotte?
5: Sais pas.
4: Comment tu t'appelles?
5: C'est Clara, mais je sais pas.
4: Comment ton nom de famille?
5: Je sais pas.
4: Tu me dis ton nom de famille?
5: Je sais pas, c'est quoi, monsieur?
4: Je vais appeler la police.
5: Ma mère, là, va m'engueuler.
4: Et pourquoi tu voles dans mon magasin?
5: Je sais pas, parce que c'est mon papa.
4: C'est ton papa qui t'a dit de voler dans mon magasin?
5: Il me le dit toujours.
4: Et il dit toujours de voler dans mon magasin? Hein?
5: Non, dans tous les magasins.
4: Dans tous les magasins. Il s'appelle comment ton papa?
5: Je sais pas. Il s'appelle Christophe.
4: Comment il s'appelle?
5: Christophe.
4: Christophe comment?
5: Magique.
4: Ok, bah je vais appeler la police et tu diras ça à la police.
5: Mais
4: tu diras à la police que c'est ton papa qui te dit de voler dans tous les magasins. Bah voilà, on a trouvé une solution. On fait comme ça.
5: Oui, bye.
4: Pourquoi la dernière fois je t'ai dit? Je t'ai dit quoi la dernière fois? Tu m'as volé dans mon magasin, je t'ai dit quoi?
5: T'as dit qu'il faut plus que je vole.
4: Et pourquoi tu l'as refait?
5: Je sais pas.
4: Dis-moi pourquoi.
5: Parce que j'aime pas me faire griller, mais...
4: Hey, t'aimes pas te faire griller, tu crois que moi je vois rien ou quoi? Tu crois que mes caméras de surveillance, ils voient rien du tout? Tu crois que mes caméras de surveillance, ça sert à rien du tout?
5: Si.
4: Et ben alors?
5: Parce que là...
4: Non, je vais appeler la police là. 17.
5: Monsieur, s'il vous plaît,
4: j'appelle
5: ma mère.
4: J'appelle la police.
5: Mais là, je dois aller manger mon papa là.
4: Fallait pas voler. Je vais appeler la police. Oui, allô, bonjour, monsieur la gendarmerie. Oui, j'ai un cas ici. Comment tu t'appelles?
5: Clara.
4: Clara comment?
5: Je sais pas mon nom de famille.
4: Comment tu sais?
5: Non, c'est pas Marotte.
4: Marotte, Clara Marotte, oui. En fait, cette jeune fille, ça fait plusieurs reprises qu'elle vole dans mon magasin. Ok, on vous attend. Ils vont arriver.
5: Non, monsieur!
4: Ils vont arriver.
5: Je vais aller chez mon père, s'il plaît.
4: D'accord, je vais te laisser partir.
5: Oui.
4: Je vais te laisser partir.
5: Oui.
4: Mais je te promets. Non, je te laisse pas partir. J'appelle la police. La police, ça va arriver. Elle va arriver.
5: Non,
4: je les ai appelés. Je les ai appelés.
5: Je les ai appelés.
4: Et ben pourquoi tu vas dans mon magasin?
5: Je voulais pas le faire. Je voulais pas.
4: Je fais quoi maintenant? Je fais quoi?
5: Est-ce que tu peux me relâcher, s'il te plaît?
4: Mais si je te relâche, tu vas recommencer.
5: Non, promis.
4: Si, tu vas recommencer.
5: Je veux lire sur la tête de ma mère.
4: Sur la tête de ta mère, de toi et de toute ta famille.
5: Oui, toute la famille.
4: De toute ta famille.
5: Oui.

0: ne se discute pas, ça s'exécute. Point à la ligne.
1: Et celui-là ne semble pas trop désagréable, n'est-ce pas?
0: Reste à savoir ce qu'elle valent sur le terrain. Ah, ne me gonfle pas le képi, hein? Ces filles nous ont été imposées. C'est un ordre. Et un ordre, ça ne se discute pas, ça s'exécute. Point à la ligne.
1: Et celui-là ne semble pas trop désagréable, n'est-ce pas?
0: Reste à savoir ce qu'elle va sur le terrain. Ah, ne me gonfle pas le...

0: je sais pas. Alors, on y va. Moutarde. Non, pas encore. Pas encore. Moutarde.
1: Un peu de beurre, là.
0: Non, pas là, pas là.
1: C'est curieux, quand même.
0: Sel. Sel.
1: Dépêchons-nous, parce qu'après, ça sera trop tard.
0: Chef, non, pas encore, enfin. Hop. Hop.
1: Voilà. Hop. Faut bien, c'est là le point capital, évidemment, parce que là, si ça se prend, hop, fines herbes.
2: Est-ce que je suis le seul à me servir des routes? Est-ce que je reçois des souverains étrangers plus souvent que Pierre ou que Paul? Alors, pourquoi je paierai des impôts? Pourquoi moi? Pourquoi justement moi? Est-ce que l'État m'aide à boucler mon budget? Alors, pourquoi moi? Pourquoi moi je l'aiderai? Vous croyez que j'ai les moyens, peut-être? Hein? L'année dernière, je me suis laissé faire. Bon, j'ai payé, j'ai rien dit. Mais cette année, c'est encore à moi pour bien réclamer. La bonne poire, mais pourquoi c'est toujours moi?
3: Je suis pas là.

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